Voilà, on a vécu des choses fortes, ou peut-être pas, mais il faut repartir dans notre vie quotidienne. Et puis, peut-être tant qu'à faire, pas comme s'il ne s'était rien passé. Et alors, je crois que ce qui est important pour nous, qui venons de vivre cette session, où le thème était particulièrement celui de l'espérance, la question pour nous, c'est comment être persévérant? Comment accueillir la grâce que Dieu nous fait? Nous avons reçu dans la louange cette parole que Dieu renouvelait ses merveilles et ses grâces chaque matin. Donc, eh bien, on en est sûr, ça. Mais comment l'accueillir? Comment nous donner les moyens de ce que certaines traductions, nous on a parlé de persévérance, mais certaines traductions de la Bible parlent de constance. Donc comment être constant? Comment garder cette constance? Et puis, nous avons parlé aussi de Carlo Acutis qui parlait de cette union à Dieu. Union à Dieu qui est en fait notre vocation, j'allais dire originale, pour pas sans faire de jeu de mots avec ce qui a été dit tout à l'heure, mais on est des originaux. Donc, en fait, comment garder cette vocation qui est la nôtre de cette union à Dieu? Eh bien, je voudrais, en ce jour où nous allons nous séparer, me permettre de vous donner quelques petites pistes, toutes simples. J'allais dire pour des laïcs particulièrement, pour des gens qui sont engagés dans la vie, qui sont au travail, peut-être retraités, ou en tout cas, ou peut-être étudiants. Enfin, en tout cas, quelle que soit votre vie, vous donnez quelques petites pistes pour vivre cette constance. Et il me semble que cette question de l'union à Dieu est fondamentale. Comment la vivre? Comment rester dans cette dans cet attachement au Christ au quotidien. Alors, je vous proposerai quelque chose d'assez simple, en fait, finalement. Parce qu'on parle de la prière, on dit, mais voilà, on est invité à la prière. Et puis, dans des rassemblements comme celui-ci, il suffit de faire 3 pas, il y a une chapelle. Enfin, voilà, c'est facile. Mais dans notre quotidien. D'abord, moi, je crois qu'il faut se dire que il faut y apporter, comme dit saint Paul, une vigilance inlassable. Le pape Jean-Paul II disait que pour découvrir la volonté de Dieu dans notre vie, il faut la prière fidèle et constante. Christi Fideles Laici, chapitre 58, vous irez voir. Très, très beau texte sur les laïcs, sur la vie des laïcs. Peut-être pour commencer ces petites pistes, je voudrais vous poser une question. Savez-vous combien il y a de quarts d'heure dans 24 heures? 96, c'est bien ça. 96 quarts d'heure. Et la question suivante, c'est est-ce que nous sommes pas prêts, les uns et les autres, à en donner un seul au Seigneur, au moins commencer par un, chaque jour? Parce que ici, dans une session, on peut se donner du temps, prier 1 heure, allez, voilà. Mais là, dans nos vies compliquées, sachant que l'important, c'est la constance, comment être constant avec des petites choses? C'est Thérèse qui s'intéresse souvent, qui dit ça. Comment être constant avec des petites choses? Ramasser une tête d'épingle, dit-elle, avec amour. Voilà. Être constant et avec charité dans les petites choses. Eh bien, je vous propose de donner un quart d'heure au Seigneur tous les jours, au moins. En tout cas, pour ceux pour qui c'est difficile, pour qui c'est un combat, et je pense qu'on est tous dans ce cas, ceux pour qui c'est très facile, et ben, j'allais dire tant mieux pour vous. Mais je pense que la majorité des cas, c'est un combat. Donc, prenons rendez-vous avec le Seigneur. Prenons ce rendez-vous quotidien. Et puis, ce rendez-vous-là, je vous propose qu'on le structure de manière très simple. Très, très simple.

D'abord, un premier temps où nous allons faire silence. D'abord, ce premier temps, c'est le silence. Coupez le moteur. Coupez le portable. Coupez tous ces bruits qui nous entourent chaque jour. Et ce monde est bruyant. Ce monde est sonore. Donc, coupons avec ces bruits. Et identifions ce moment de coupure où on peut dire cette phrase, Seigneur, je me mets en ta présence. Je me mets en ta présence. Je veux t'écouter. Je veux être avec toi. Le silence. On peut fermer les yeux. On peut, voilà. Peu importe. Mais l'important, c'est de couper. Ensuite, il s'agit, je crois, d'être à l'écoute. Donc, c'est le deuxième temps que je vous propose. Être à l'écoute de quoi? Eh bien, être à l'écoute de la parole de Dieu. Prendre le temps d'une parole, de la lire, de la laisser résonner. Vous allez voir, aujourd'hui, c'est l'évangile du semeur. Voilà, donc écoutons la parole. Lisons-la posément. Prenons peut-être un extrait, un verset qui résonne en nous. Parce que à travers ce verset, c'est le Christ lui-même qui jaillit. C'est lui qui vient nous parler. Et vous verrez, il est dit, le semeur est sorti pour semer. Hein? Qui est le semeur? C'est le Christ lui-même qui vient semer dans nos vies. Alors comment sont nos vies? Est-ce que c'est de la rocaille? Est-ce que c'est des cailloux? Est-ce que c'est du sable? Est-ce que c'est de la terre ferme? Il s'agit pour nous d'abord de dire, je veux que tu viennes, Seigneur, et je veux t'écouter. Cette écoute de la parole est essentielle. Et puis, chacun aura, je dirais, son rapport à la parole. Certains vont lire un évangile en entier, certains vont méditer tel autre passage, peu importe. L'important, c'est de se mettre dans cette dynamique d'écoute. Et puis, je le crois, je crois que c'est important, et je me permets de faire, à travers la mission qui est la mienne aujourd'hui, de vous inviter aussi à vous former, à ne pas laisser cette parole, je dirais, aller dans tous les sens. Il est important de creuser cette parole, d'avoir du temps pour la comprendre, pour la méditer. Tout le monde n'est pas appelé à être un théologien, mais tout le monde est appelé à accueillir cette parole de Dieu. Je me permets de faire un petit peu de pub. On a lancé récemment un campus, campusdesbernardins.fr, qui vous permet d'aller vous former où que vous soyez, qui que vous soyez, pour justement accueillir avec des personnes compétentes ce qu'est la parole de Dieu, pour mieux l'écouter ensuite, pour pas que ce soit soumis à des sentiments, et comme on dit souvent, le sentiment, voilà. Donc il faut être attentif à accueillir cette parole, à l'écouter. Donc vous avez compris, ce deuxième temps, c'est l'écoute. Troisième temps dans ce temps de prière, c'est le moment où je vais dire « je », où je vais dire « tu », où je vais m'adresser au Seigneur. Seigneur, je suis là devant toi. Tu es présent. Tu es le semeur. Tu veux faire de moi une terre fertile. Je te regarde. Tu es mon ami. Je veux te suivre. » Voilà. Sainte Thérèse d'Avila parlait de commerce d'amitié. Voilà, d'échange. Voilà, de personne à personne. Bernadette de Lourdes, parlant de Marie qui, elle disait, voilà, elle me regardait comme une personne. Dieu nous regarde comme des personnes. Le Christ nous regarde comme des personnes et il nous invite à cette relation, à ce dialogue, à cet échange. Donc c'est vraiment quelque chose de très important et tout cela toujours autour de la parole de Dieu. La parole de Dieu. C'est quand même important de se dire que c'est

Dieu qui nous parle. Nous avons cette immense grâce d'avoir un Dieu qui nous parle. Voilà. Donc, accueillons cette parole. Et puis, un autre temps, quatrième temps qu'on pourrait dire, qui est celui d'ouvrir ma prière aux réalités du monde, aux intentions du monde. Il y a un très beau passage dans le Concile Vatican II, dans un texte qui s'appelle Gaudium et Spes, je crois que c'est la première phrase, les joies, les espérances, les tristesses et les angoisses de ce monde sont celles des chrétiens. Et leur communauté s'édifie par cette écoute. Eh bien, c'est cela dont il s'agit, de prendre avec nous toutes ces intentions du monde. Donc voilà ce que je vous propose dans cette première piste pour que, partant de cette session, vous ne partiez pas seul, en tout cas avec, je dirais, des munitions qui vont vous permettre, qui vont nous permettre. Moi, je sais que c'est comme ça que je fais. Si je ne fais pas ça, je ne tiens pas dans ma prière. Je sais que c'est un combat perpétuel, parce que quand on est toujours occupé, on se dit, on a toujours mieux à faire. Mais si on a ce rendez-vous, qui est pris, qui peut être bref, parce qu'il faut commencer simplement. Mais quand ce rendez-vous est pris, que nous faisons silence, que nous décidons d'écouter, que nous décidons de parler avec notre ami, qui est le Christ, que nous décidions d'avoir ce moment avec lui d'échange, d'amitié, et que partant de cet amour que nous avons reçu, que nous portions toutes les intentions du monde. Et puis, une chose essentielle, que je me permets de vous conseiller, peut-être que vous l'avez déjà fait, que vous le faites déjà, mais cette parole ne doit pas s'envoler. Cette parole ne doit pas, je dirais, rester lettre morte ou vous toucher pour un instant, et puis après s'évaporer, et puis l'oublier, et puis c'est terminé, et on passe à autre chose. Non, quand Dieu parle, ce n'est pas pour rien. Quand Dieu parle, c'est pour nous accompagner dans nos vies. C'est pour nous structurer, nous former, nous bonifier, et parfois dans le temps, dans un temps long. Et c'est pour ça qu'il faut noter cette parole. Il faut l'écrire, il faut la relire, il faut presque même l'archiver, voyez ? Pour que, parfois, des années après, on vienne y puiser la force et la compréhension de notre vie. Je me permets de vous raconter une petite histoire qui pour illustrer ce propos. Comme Odile le disait, avec Christelle, nous avons deux enfants, deux adultes maintenant handicapés. Lorsque notre troisième enfant est né, voilà, nous avons vécu un peu... On découvert la maladie des deux aînés et le troisième aîné un peu dans un contexte un peu compliqué, difficile. On a supposé qu'il y avait un jumeau qui était parti avec dans les premières semaines de ce bébé qui arrivait. On était dans un contexte vraiment très troublé, très. Et puis les années ont passé et puis avec beaucoup de grâce aussi, le Seigneur nous a beaucoup conduits, beaucoup parlé, beaucoup montré sa présence à travers sa parole. Et justement, pour revenir à cette habitude de noter la parole, 20 ans après, on avait un de nos fils, donc ce troisième enfant, qui vivait très difficilement, qui avait vécu très difficilement son adolescence. Et on sentait qu'il était dans une dynamique d'échec. Il refusait de réussir pour pas trahir ses frères et sœurs aînés, qui ne réussissait pas comme lui, enfin en tout cas pas dans le même cadre. Et on voyait qu'il s'enquistait dans une tristesse, dans une lourdeur, dans une pesanteur qui nous inquiétait beaucoup. Nous l'avons conduit vers une psychologue. À la suite dès le premier rendez-vous, il est revenu avec une espèce de sourire qu'on n'avait pas vu depuis très longtemps sur son visage, qui était absolument bouleversant. Et il nous a dit, elle m'a dit ce que j'avais. Mais qu'a-t-elle dit? Elle m'a dit que j'étais un double survivant.
Ah bon, mais pourquoi un double survivant? Eh bien, parce que je suis un survivant par rapport au handicap, parce que c'est une maladie génétique, donc voilà, j'ai eu cette peur aussi de l'avoir, et je suis un survivant et cette parole m'a libéré. Et je suis aussi un survivant parce que elle m'a dit que j'avais perdu ce jumeau. Et ça l'a complètement libéré de ça. Et il me dit, voilà, je sens que je peux vaincre mes peurs. Ça nous a vraiment saisi de voir à quel point ces simples paroles avaient débloqué notre enfant. Et avec Christelle, nous sommes allés feuilleter et je reviens à mon propos, hein, je ne m'éloigne pas. Nous sommes allés feuilleter nos paroles et nos carnets à paroles qu'on garde dans notre bibliothèque. Vous savez, on les a classés par année. Et puis, on est allé chercher 20 ans avant la parole que nous avions reçue à ce moment-là où Christelle avait décrit ces saignements qu'elle avait eus et qui manifestaient ce départ de ce bébé. Et voilà ce qu'elle avait marqué ce jour-là. Vous direz aux survivants que le Seigneur est le vainqueur des armées. 20 ans avant, cette parole de Dieu, Dieu nous avait parlé. On n'avait pas compris à l'époque, on avait simplement noté. Et nous avons pu partager cette parole à notre jeune garçon. Et je peux vous dire que ça a été comme une onction de paix pour lui. Il a compris que Dieu lui parlait. Que Dieu était présent et que Dieu avait de toute éternité, je dirais, une parole pour lui et que le Seigneur est vainqueur et le vainqueur de nos peurs, de nos difficultés, de nos blessures, c'est lui qui est le vainqueur. Mais il a fallu aussi des médiations humaines et ces médiations humaines nous ont amenés aussi et ramenés aussi à la parole de Dieu. Donc l'importance de noter ce qui nous touche. Dieu nous parle, ne le laissons pas parler en l'air. Donc ça, c'est le premier point que je voulais vous donner comme première piste, cette question de l'écoute de la parole et de la vie de prière. Ne restons pas sans prier chaque jour. Le pape François, lors de sa première homélie, dans la chapelle Sixtine, disait ceci, moi ça m'a vraiment bouleversé, vraiment touché. Celui qui ne prie pas, prie le diable. Celui qui ne prie pas, prie le diable. Et Benoît XVI avant lui disait, c'est une question de vie ou de mort. C'est une question, vous rendez compte? Mais vous rendez compte, une question de vie ou de mort? Que voulons-nous? La vie? Restons fidèles dans la prière, dans la constance. Il vaut mieux un petit temps chaque jour que un grand élan inconstant. Donc ça, c'est la première piste. Pour être dans cette espérance qui ne déçoit pas. Pour être dans cette constance. Deuxième piste que je me permets de vous glisser comme ça, c'est de ne jamais être seul et de vivre cette amitié sociale, comme dit le pape François. Restons dans cette relation les uns avec les autres. Nous avons besoin les uns des autres. Nous avons besoin de nous écouter, nous avons besoin de nous parler, nous sommes des êtres de relation. Nous avons besoin de partager notre foi, de partager les merveilles du Seigneur. Donc ne restons pas seuls. Ne restons pas seuls. Et à travers cela, je me permets de vous donner encore quelques pistes en s'appuyant sur l'écriture. La première piste que je vous propose, c'est dans l'évangile de Jean au chapitre 1, verset 14. Et le Verbe s'est fait chair et il a habité parmi nous. Dieu est parmi nous. Dieu habite nos vies. Dieu est présent. Dieu est là. Dieu s'est incarné. Dieu est vivant. Voilà. Ce n'est pas un concept. Ce n'est pas quelque chose qui est lointain. Dieu habite nos vies.
Dieu, je dirais, est de notre bord, et de nos vies, et de nos existences. Rien de ce que nous vivons ne lui est étranger. Et c'est pour ça qu'il prend chair de nos chairs. Et c'est pour ça que nos relations fraternelles, humaines, doivent être conduites par cette incarnation, par cette présence, par cette réalité de la vie de Dieu en nous et autour de nous. Donc, cette question de l'incarnation qui est le premier élément de cette relation que nous avons à vivre les uns avec les autres. Parce que vous comprenez, c'est de cette incarnation que part toute compassion, tout désir d'être avec l'autre, de comprendre l'autre, comme Dieu le fait, comme Dieu, je dirais, s'y prend avec nous pour souffrir avec nous, pour nous montrer qu'il nous aime. Et c'est à cette image-là et dans cette cohérence que nous allons pouvoir vivre cette union à Dieu. Et c'est comme ça que nous allons ressembler au Christ. Je me permets de citer une parole de Jean-Paul II encore, qui dit « Ne vous lassez pas de contempler la parole de Dieu pour que se grave sur vos visages les traits du Verbe incarné, de celui qui s'est fait chair. » Nous pouvons, chers amis, chers frères et sœurs, ressembler au Christ physiquement. Nous pouvons avoir son visage. Nous pouvons avoir ses traits. Nous pouvons, parce que ces traits physiques du Christ, c'est la ressemblance de l'amour. Parce que Dieu est amour et ressemble à l'amour et nous fait ressembler à l'amour. C'est pour ça que nous sommes appelés à contempler ce mystère qui prend chair en nous. Deuxième piste, dans cette relation fraternelle et dans cette amitié sociale, je vous invite à la trouver avec les pèlerins d'Emmaüs. Les pèlerins d'Emmaüs, vous savez, c'est ce passage où ces deux personnes rencontrent le Christ qu'ils ne reconnaissent pas tout de suite. Mais le Christ leur fait, d'une certaine manière, un cours de théologie. Il leur explique les Écritures. Et qu'est-ce qui se passe chez ces deux personnes? Vous vous rappelez peut-être? Ils disent « Notre cœur n'était-il pas tout brûlant ?» Et là, il s'agit vraiment d'entrer dans cette vie du cœur. Et là, je me permets de faire référence à ce magnifique texte du pape François qu'il a écrit, je dirais, c'est presque son testament, on pourrait dire, c'est quelques semaines avant sa mort, cette encyclique sur le cœur de Jésus, à l'occasion de cette année jubilaire aussi, à Parel Bonial, où il a de très très belles paroles, notamment reprenant Newman, il dit voilà, seuls les cœurs parlent au cœur. Seuls les cœurs brûlants vont faire brûler les cœurs. Ça, c'est moi qui le dis. Mais il faut vraiment recevoir cette grâce au contact de l'Écriture qui va nous permettre d'avoir des cœurs qui vont brûler, qui vont s'enflammer pour le monde et pour nos frères. Le cœur qui brûle au contact, mais pas n'importe comment. Et c'est là où je reviens à l'importance de la formation. Je suis pas là pour faire de la pub, mais je me dis l'importance de se former à comprendre l'Écriture sainte, à la malaxer, à la travailler, à l'intégrer dans nos vies. C'est ça la théologie. C'est ça la vie du baptisé. C'est ça. Malaxer la parole, comprendre la parole, pour que nous soyons des cœurs qui brûlent à jamais. Autre piste que je vous invite à vivre aussi, c'est celle de l'émerveillement, que l'on voit aussi dans l'Évangile à travers la transfiguration. N'était-il pas une blancheur pareille, est-il dit. Eh bien, c'est cela.
nous l'avons vécu ce matin avec cette louange et pendant cette session. Continuons cet esprit de louange. Continuons cette grâce. Mais alors attention, louer, c'est pas répéter des chants les uns après les autres, refermer son canet de chant et ensuite aller faire la tête à mon voisin. Il s'agit de découvrir cet esprit de louange qui va naître. Et voyez cette cohérence, cette incarnation, ce cœur brûlant qui fait que nous avons cette louange qui jaillit et qui fait de nous non pas des personnes qui vont louer le matin ou faire leur laude comme on ferait un travail et puis on passerait à autre chose. Non, je l'aurais dit, c'est d'être des êtres de louange dans notre vie, dans notre travail, dans notre existence, et que ces traits du Verbe incarné qui loue sans cesse se voit sur nos visages. Autre piste que je vous propose encore, qui est celle, c'est celle de l'Épiphanie. Très beau texte de l'Épiphanie, parce que c'est un peu ce que nous vivons dans notre monde. Vous vous rappelez ces mages qui viennent pour dénoncer. Et en fait, avec une mission quand même d'Hérode pour repérer où était le sauveur, pour ensuite aller le dénoncer. Eh bien, ces deux ou ces trois mages sont tellement touchés et désarmés qu'ils repartent par un autre chemin. Et c'est cela que nous avons à donner, à mon avis, à notre monde aujourd'hui. Comme le dit le pape, vous vous rappelez cette parole du pape Léon XIV, les premiers mots sur la loggia de Saint-Pierre, il dit ceci, il dit que nous sommes appelés à vivre une paix désarmée et désarmante. Une paix désarmée et désarmante. Pour être désarmé, il faut regarder le Christ. Il faut aller visiter le Christ. Il faut l'adorer. Il faut le regarder. Et c'est comme ça que c'est magnifique, parce que on peut imaginer bien sûr que ce bébé n'a rien dit. Et de voir cet enfant pauvre et nu, tout petit, leur cœur est devenu brûlant et a brûlé parce qu'ils ont vu l'incarnation, parce qu'ils se sont émerveillés devant cette grâce, et c'est ainsi qu'ils partent par un autre chemin. Et ce que je vous propose aujourd'hui, vous qui partez, c'est de partir par un autre chemin. Peut-être symboliquement, quand vous prendrez votre voiture ou que vous irez à la gare, ne prenez pas la même route, quitte à bien sûr aller au même objectif. Mais peut-être de manière pour matérialiser cette grâce qui vous a été donnée, qui nous a été donnée, de partir par un autre chemin. Et c'est comme ça que nous allons être d'abord désarmés, mais que nous allons aussi être désarmants pour ce monde qui passe son temps à s'armer, à montrer la force. Il y a une parole aussi que j'aime beaucoup qui montre aussi cette réalité désarmante. C'est, vous savez, Pierre, qui est toujours impétueux et qui est à Gethsémani, les gardes arrivent. Et Pierre, pour défendre le Christ, prend une épée, coupe l'oreille du garde, et puis voilà, il commence à s'échauffer, quoi. Comme nous, on s'échauffe. Et Jésus lui dit une chose très belle. Et là, pour le coup, il parle. C'est plus le nouveau-né qui désarme les mages. Là, c'est une parole du Christ qui dit, voilà, range ton épée, Pierre. Range ton épée. Tous ceux qui prennent l'épée périront par l'épée. Je crois que c'est une règle de conduite dans nos vies qui procède de cette incarnation, qui procède de ce cœur brûlant, qui procède de ce jaillissement de la louange, qui, partant par un autre chemin, va nous faire ranger nos épées. Parce que les temps que nous vivons et que nous allons peut-être vivre sont durs et guerriers. On n'entend d'ailleurs que des paroles guerrières. Alors après, il faut certainement se défendre. Je ne suis pas en train de développer un discours pacifiste. C'est pas ce que je veux dire. Mais ce qui est certain,
c'est que nous, chrétiens, dans ce concert de défilés, d'armes toujours plus puissantes les unes que les autres, apprenons à ce monde à non pas se désarmer simplement en mettant les armes au rebut, mais en parlant avec la voix du Christ, en montrant le Christ, avec une parole qui fait brûler les cœurs. Sans naïveté, nous ne sommes pas des bisounours, mais il s'agit d'être là, enraciné dans une parole. Et c'est ça qui va nous protéger, justement, de toute naïveté, de tout irénisme, de toute légèreté. C'est l'enracinement dans cette parole, l'accompagnement de cette parole dans nos vies. Donc voilà ce que je vous invite à vivre dans ce travail de vie sociale, de vie fraternelle, de vie amicale dont le monde a besoin. Nous devons être ces témoins sans naïveté, encore une fois, parce que même dans l'Église, ce que nous avons vécu, ces difficultés, ces abus, ces choses qui nous ont extrêmement choqués, et j'allais dire heureusement que nous sommes choqués, heureusement que nous sommes troublés, parce que on ne le serait pas, ce serait quand même inquiétant. Heureusement qu'il faut dénoncer ce qui doit être dénoncé. Nous pourrions peut-être nous faire encore avoir par le malin. Nous pourrions peut-être encore nous tromper si nous transformions cette exigence absolue de vérité en une espèce de rigueur qui nous empêche d'aller vers les autres, de faire confiance aux autres, de vivre la tendresse, de vivre le toucher, se prendre sa main avec la main d'une personne, avec fraternité, avec amour. Gardons cela comme cap, parce qu'il peut y avoir ces pièges qui nous empêchent d'aller vers les autres, en nous refermant, en ayant peur. Gardons la vigilance, mais bannissons la peur. Alors, je crois que, partant de cela, nous pouvons vraiment être dans l'espérance. Dans l'espérance, non pas d'une espèce d'idéalisme, mais de la réalité, de la présence de Dieu dans nos vies. Il me reste combien de temps? 5 minutes? Alors, peut-être que, pour terminer, du coup, je vais essayer de vous donner une troisième perspective, qui est celle, une fois que j'ai été rempli de cet amour de Dieu, que je l'ai partagé à mes frères, et que je vis cette fraternité, nous ne sommes pas appelés à nous regarder de nombril. Nous ne sommes pas appelés à nous regarder nous-mêmes, à regarder nos propres soucis aussi, simplement. Nous sommes appelés à aller vers le monde, à aller vers les autres, à parler à ceux qui ne nous connaissent pas, parce que nous sommes de plus en plus dans une société qui ne connaît pas le Christ et qui l'attend. Et le pape François décrit quelque chose de très beau en parlant de ce qu'est la communauté évangélisatrice. Qu'est-ce qu'une communauté évangélisatrice? Et il donne quelques points que je vais essayer de vous synthétiser brièvement. Il dit d'abord, prenez l'initiative. Ne vous laissez pas, justement on pourrait reprendre, ne soyez pas des photocopies. Prenez l'initiative. Initiative de la mission. Ne regardez pas le monde de haut. Ce point est vraiment très important. Encore, ensuite, un deuxième point qui est s'impliquer. Impliquons-nous dans ce monde. Regardons ce monde en étant au cœur de ce monde. Ne nous transformons pas parce que nous avons vécu des choses très belles en dernier village gaulois. Voilà. Avec la recherche éternelle d'une potion magique. Non, nous sommes appelés à habiter ce monde, à être au cœur de ce monde, à regarder les gens, à être avec eux, à ne pas les fuir. Le monde nous attend. Le monde nous attend. Il y a une parole
que j'aime beaucoup dans le livre d'Isaïe, qui dit ceci, je crois que c'est chapitre 50, verset 4, « Dieu m'a donné le langage d'un homme qui se laisse instruire pour réconforter à mon tour celui qui n'en peut plus. » Voilà ce que c'est que s'impliquer. C'est partir d'un enracinement, ne jamais oublier cet enracinement, pour ensuite être vraiment au cœur de ce monde. Ensuite, le pape dit accompagner ce monde, accompagner ses réalités, ne pas avoir peur des échecs, ne pas avoir peur. Bon, voilà. Ensuite, le pape invite à s'émerveiller encore devant les fruits que nous pouvons porter. Et ensuite, il dit célébrer, fêter. Voilà. Même les plus petites victoires dans nos familles, dans nos foyers, célébrer les plus petites victoires de chacun. Et c'est aussi ça la louange. Mais pour vous dire que, j'ai le temps de raconter une petite histoire d'une minute, pour vous dire tout cela, pour vous donner ça comme illustration de cette nécessité de se connecter à ce monde et de ne pas avoir peur. Il y a quelques années, j'avais été invité à participer à un groupe un peu hétéroclite et assez étonnant, avec des écolos, très sympathiques d'ailleurs, mais ils m'avaient invité parce que, comme membre du dicastère pour les laïcs, ils voulaient qu'un catho vienne leur parler. Donc je me retrouve avec des personnalités d'ailleurs dans ce groupe, et puis on était à se retrouver dans un petit groupe de partage, comme vous avez pu le vivre ici, on était une douzaine, et il fallait dire chacun comment on voyait la bascule de ce monde dans un nouvel ordre qui est plus celui du respect de l'environnement. Et chacun partage, et je me retrouve le dernier à partager. J'avais été attentif à être le dernier parce que je voulais vraiment réfléchir à ce que je voulais dire. Et puis le Seigneur avait mis cette parole, si je n'ai pas l'amour, je ne suis qu'une cymbale qui résonne, etc. Et là, je leur dis, vous savez, si on ne s'aime pas, on ne fera que du bruit. Et là, je vois ce petit groupe qui dit, ah, mais ça, c'est vachement important. Je me dis, mais ils se fichent de moi, quoi. Non, non. C'était vraiment quelque chose qu'ils avaient touché. Et à l'issue de ce groupe de partage, une jeune femme vient me voir en me disant, voilà, cher monsieur, vous m'avez donné une idée formidable. Alors, je dis, je suis très content, je suis très touché. Et vous savez ce qu'elle me dit? Elle me dit, en fait, je crois qu'il faut qu'on invente une nouvelle religion. Alors, je lui dis, mon gars, t'as réussi ton coup, là. Bon. Et alors, qu'est-ce que je reçois comme parole? Je prie intérieurement et j'entends intérieurement cette voix, mais tais-toi. Tais-toi. Presque, ferme-la, quoi. Donc je me tais et je lui dis, qu'est-ce que vous voulez dire par là? Et là, cette femme, en fait, qui n'était pas baptisée, issue d'un milieu complètement déconnecté de l'Église, me donne des passages d'Évangile. Quel désir! Elle me parle, en fait, à sa manière, de la Samaritaine, de la pécheresse en pleurs. Mais c'est ça qu'elle désirait. En fait, ce que je voudrais vous dire à travers cette petite histoire brève, que j'aurais pu déployer pendant une heure, tellement il y avait des choses à dire, mais que le monde nous attend et que cette religion, j'aurais pu lui dire, oui, mais madame, ça fait 2000 ans qu'elle existe, cette religion. Non, non, non, non. Ne nous comportons pas comme ça dans ce monde. Ces cœurs brûlants que le monde attend sont des personnes qui sont là pour accompagner, pour écouter, pour aimer et pas nous mettre sur un piédestal. Et c'est comme ça qu'en étant à l'écoute, nous allons être fidèles à notre appel. Et je termine en citant cette parole qui, à mon avis, synthétise tout ce que je tiens à vous dire aujourd'hui dans la lettre aux Hébreux pour que vous partiez avec ce bagage ce matin. Continuons sans fléchir d'affermir notre espérance, car il est fidèle celui qui a promis.
Merci à tous.

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Le Seigneur s'est vêtu de magnificence. Le Seigneur a revêtu sa force. Psaume 92, 1.

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4: Puisque nous tenons le bon moment, travaillons au bien de tous, spécialement dans la famille des croyants. Voyez les grosses lettres que je trace pour vous de ma propre main.

humains, ce sont eux qui veulent vous obliger à la circoncision. C'est seulement afin d'éviter d'être persécutés pour la croix du Christ. Car ceux qui reçoivent la circoncision n'observent pas eux-mêmes la loi. Ils veulent seulement vous imposer la circoncision pour avoir dans votre corps un motif d'orgueil. Mais pour moi, que la croix de notre Seigneur Jésus-Christ reste mon seul orgueil. Par elle, le monde est à jamais crucifié pour moi et moi pour le monde. Ce qui compte, ce n'est pas d'avoir ou de ne pas avoir la circoncision, c'est la création nouvelle. Pour tous ceux qui suivent cette règle de vie et pour le véritable Israël de Dieu, paix et miséricorde. Dès lors, que personne ne vienne me tourmenter, car moi, je porte dans mon corps la marque des souffrances de Jésus. Frères, que la grâce de notre Seigneur Jésus-Christ soit avec votre esprit. Amen.

Lettre de saint Paul aux Philippiens. Paul salue les Philippiens, ses disciples bien-aimés. Il rend grâce et prie pour eux.

Nous, Paul et Timothée, serviteurs du Christ Jésus, nous nous adressons à tous les fidèles du Christ Jésus qui vivent à Philippe, en union avec les responsables et ministres de l'Église. Que la grâce et la paix soient avec vous, de la part de Dieu notre Père et du Seigneur Jésus-Christ.

je rends toujours grâce à mon Dieu quand je fais mention de vous. Chaque fois que je prie pour vous tous, c'est toujours avec joie, à cause de ce que vous avez fait pour l'Évangile en communion avec moi, depuis le premier jour jusqu'à maintenant. Et puisque Dieu a si bien commencé chez vous son travail, je suis persuadé qu'il le continuera jusqu'à son achèvement au jour où viendra le Christ Jésus. Il est donc juste que j'aie de telles dispositions à votre égard, car je vous porte dans mon cœur, puisque vous communiez tous à la grâce qui m'est faite de justifier et d'affermir l'annonce de l'Évangile jusque dans ma prison. Oui, Dieu est témoin de mon attachement pour vous tous dans la tendresse du Christ Jésus. Et dans ma prière, je demande que votre amour vous fasse progresser de plus en plus dans la connaissance vraie et la parfaite clairvoyance qui vous feront discerner ce qui est plus important. Ainsi, dans la droiture, vous marcherez sans trébucher vers le jour du Christ, et vous aurez en plénitude la justice obtenue grâce à Jésus-Christ pour la gloire et la louange de Dieu. »

Je veux que vous le sachiez, frère. Ce qui m'arrive finit par tourner plutôt au progrès de l'Évangile. Ainsi donc, dans tout le palais et partout ailleurs, ma détention manifeste mon lien avec le Christ. Et la plupart des frères, à qui ma détention donne une ferme confiance dans le Seigneur, trouvent une audace nouvelle pour annoncer sans crainte la parole. Les uns proclament le Christ en esprit de jalousie et de concurrence. D'autres le font avec une volonté droite. Ceux-ci annoncent le Christ par amour, sachant que je suis là pour défendre l'Évangile. Ceux-là le font en intriguant, sans intention pure, pensant aviver ainsi l'épreuve de ma détention. Qu'importe. De toute façon, le Christ est annoncé, que ce soit avec des arrière-pensées ou avec sincérité. Alors je m'en réjouis, et je m'en réjouirai toujours. Je sais en effet que tout ce qui m'arrive tournera à mon salut grâce à votre prière et à l'assistance de l'Esprit de Jésus-Christ. C'est ce que j'attends avec impatience et c'est ce que j'espère. Je n'aurai donc rien à regretter. Au contraire, je garde toute mon assurance, maintenant comme toujours. Soit que je vive, soit que je meure, la grandeur du Christ sera manifestée dans mon corps. En effet, pour moi, vivre c'est le Christ, et mourir est un avantage. Mais si, en vivant en ce monde, j'arrive à faire un travail utile, je ne sais plus comment choisir. Je me sens pris entre les deux. Je voudrais bien partir pour être avec le Christ, car c'est bien cela le meilleur. Mais à cause de vous, demeurer en ce monde est encore plus nécessaire. J'en suis fermement convaincu. Je sais donc que je resterai et que je continuerai à être avec vous tous pour votre progrès et votre joie dans la foi. Ainsi, quand je serai de retour parmi vous, vous aurez en moi un nouveau motif d'orgueil dans le Christ Jésus.

Quant à vous, menez une vie digne de l'Évangile du Christ. Soit que je vienne vous voir, soit que de loin j'entende parler de vous, il faut que vous teniez bon dans un seul esprit. Luttez ensemble, d'un seul cœur, pour la foi en l'Évangile. Ne vous laissez pas intimider par les adversaires. Vous donnerez ainsi la preuve de leur perte et de votre salut. Et tout cela vient de Dieu, qui, pour le Christ, vous a fait la grâce non seulement de croire en lui, mais aussi de souffrir pour lui. Ce combat que vous soutenez, vous m'avez vu le mener moi aussi, et vous savez que je le mène encore.

S'il est vrai que dans le Christ, on se réconforte les uns les autres, si l'on s'encourage dans l'amour, si l'on est en communion dans l'esprit, si l'on a de la tendresse et de la pitié, alors pour que ma joie soit complète, ayez les mêmes dispositions, le même amour, les mêmes sentiments. Recherchez l'unité. Ne soyez jamais intrigant ni vantard, mais ayez assez d'humilité pour estimer les autres supérieurs à vous-même. Que chacun de vous ne soit pas préoccupé de lui-même, mais aussi des autres. Ayez entre vous les dispositions que l'on doit avoir dans le Christ Jésus.

lui qui était dans la condition de Dieu. Il n'a pas jugé bon de revendiquer son droit d'être traité à l'égal de Dieu. Mais au contraire, il se dépouilla lui-même en prenant la condition de serviteur. Devenu semblable aux hommes et reconnu comme un homme à son comportement, il s'est abaissé lui-même en devenant obéissant jusqu'à mourir et à mourir sur une croix.

C'est pourquoi Dieu l'a élevé au-dessus de tout. Il lui a conféré le nom qui surpasse tous les noms, afin qu'au nom de Jésus, aux cieux, sur terre et dans l'abîme, tout être vivant tombe à genoux, et que toute langue proclame « Jésus-Christ est le Seigneur » pour la gloire de Dieu le Père.

Ainsi, mes bien-aimés, vous qui avez toujours obéi, travaillez à votre salut dans la crainte de Dieu et en tremblant. Ne le faites pas seulement quand je suis là, mais encore bien plus quand je n'y suis pas. Car c'est l'action de Dieu qui produit en vous la volonté et l'action, parce qu'il veut votre bien. Faites tout sans récriminer et sans discuter. Ainsi vous serez irréprochables et purs, vous qui êtes des enfants de Dieu sans tache, au milieu d'une génération égarée et pervertie, où vous brillez comme les astres dans l'univers, en tenant fermement la parole de vie. Alors je pourrais m'enorgueillir quand viendra le jour du Christ. Je n'aurais pas couru pour rien, ni peiné pour rien. Et si je dois verser mon sang pour l'ajouter au sacrifice que vous offrez à Dieu par votre foi, je m'en réjouis et je partage ma joie avec vous tous. Et vous, de même, réjouissez-vous et partagez votre joie avec moi. »

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0: deux bons serviteurs de l'Église.
1: Confiant dans le Seigneur Jésus, j'espère vous envoyer rapidement Timothée pour me donner à moi aussi la joie d'avoir de vos nouvelles. Je n'ai en effet personne d'autre qui partage véritablement avec moi le souci de ce qui vous concerne. Car ce qui les préoccupe tous, ce sont leurs affaires à eux et non celles de Jésus-Christ. Lui, au contraire, vous savez que sa valeur est éprouvée. Comme un fils avec son père, il s'est mis avec moi au service de l'Évangile. J'espère donc vous l'envoyer dès que je verrai clair sur ma situation. J'ai d'ailleurs la ferme confiance dans le Seigneur que je reviendrai moi-même rapidement. J'ai aussi jugé nécessaire de vous renvoyer Épaphrodite, mon frère, mon compagnon de travail et de combat. Il était votre envoyé pour me rendre les services dont j'avais besoin, mais il avait un grand désir de vous revoir tous et il se tourmentait parce que vous aviez appris sa maladie. Car il a été malade et bien près de la mort, mais Dieu a eu pitié de lui, et pas seulement de lui, mais aussi de moi, en m'évitant d'avoir un chagrin de plus. Je m'empresse donc de vous le renvoyer. Ainsi vous retrouverez votre joie en le voyant, et moi j'aurai moins de chagrin. Dans le Seigneur, faites-lui donc un accueil vraiment joyeux, et sachez apprécier les hommes tels que lui. C'est pour l'œuvre du Christ qu'il a failli mourir. Il a risqué sa vie pour me rendre à votre place les services que vous ne pouviez me rendre vous-même.

Enfin, mes frères, soyez dans la joie du Seigneur. Je vous écris toujours les mêmes choses. Pour moi, ce n'est pas pénible, et pour vous, c'est plus sûr. Prenez garde à ces chiens, à ces mauvais ouvriers, avec leur fausse circoncision. Car la vraie circoncision, c'est nous qui l'avons reçue, nous qui adorons Dieu selon son esprit, nous qui mettons notre orgueil dans le Christ Jésus et qui ne plaçons pas notre confiance dans les valeurs charnelles. J'aurai pourtant, moi aussi, des raisons de placer ma confiance dans les valeurs charnelles. Si quelqu'un pense avoir des raisons de le faire, moi j'en ai bien davantage. J'ai reçu la circoncision quand j'avais 8 jours. Je suis de la race d'Israël, de la tribu de Benjamin, hébreu, fils d'hébreu. Pour la loi, j'étais un pharisien. Pour l'ardeur jalouse, j'étais un persécuteur de l'Église. Pour la justice que donne la loi, j'étais irréprochable. Mais tous ces avantages que j'avais, je les ai considérés comme une perte à cause du Christ. Oui, je considère tout cela comme une perte à cause de ce bien qui dépasse tout, la connaissance du Christ Jésus, mon Seigneur. À cause de lui, j'ai tout perdu. Je considère tout comme des balayures en vue d'un seul avantage, le Christ, en qui Dieu me reconnaîtra comme juste. Cette justice ne vient pas de moi-même, c'est-à-dire de mon obéissance à la loi de Moïse, mais de la foi au Christ. C'est la justice qui vient de Dieu et qui est fondée sur la foi. Il s'agit de connaître le Christ, d'éprouver la puissance de sa résurrection et de communier aux souffrances de sa passion en reproduisant en moi sa mort, dans l'espoir de parvenir, moi aussi, à ressusciter d'entre les morts. Certes, je ne suis pas encore arrivé, je ne suis pas encore au bout, mais je poursuis ma course pour saisir tout cela, comme j'ai moi-même été saisi par le Christ Jésus. Frères, je ne pense pas l'avoir déjà saisi. Une seule chose compte. Oubliant ce qui est en arrière et lancé vers l'avant, je cours vers le but pour remporter le prix auquel Dieu nous appelle là-haut dans le Christ Jésus. Nous tous, qui sommes adultes dans la foi, nous devons tendre dans cette direction. Et si vous tendez dans une autre direction, Dieu vous révélera le vrai but. En tout cas, étant donné le point que nous avons déjà atteint, restons dans la même ligne.

Frères, prenez-moi tous pour modèle et regardez bien ceux qui vivent selon l'exemple que nous vous donnons. Car je vous l'ai souvent dit, et maintenant je le redis en pleurant, beaucoup de gens vivent en ennemis de la croix du Christ. Ils vont tous à leur perte. Leur Dieu, c'est leur ventre, et ils mettent leur gloire dans ce qui fait leur honte. Ils ne tendent que vers les choses de la terre. Mais nous, nous sommes citoyens des cieux. C'est à ce titre que nous attendons comme Sauveur le Seigneur Jésus-Christ, lui qui transformera nos pauvres corps à l'image de ce corps glorieux, avec la puissance qui le rend capable aussi de tout dominer. Ainsi, mes frères bien-aimés, que je désire tant revoir, vous, ma joie et ma récompense, tenez bon dans le Seigneur, mes bien-aimés. J'exhorte Évodie et aussi Syntyché à se mettre d'accord dans le Seigneur. Oui, je te le demande à toi aussi, mon vrai compagnon. Viens leur en aide, à elles qui ont lutté avec moi pour l'annonce de l'Évangile, ainsi que Clément et mes autres collaborateurs, dont les noms sont dans le livre de vie.

Soyez toujours dans la joie du Seigneur. Laissez-moi vous le redire, soyez dans la joie. Que votre sérénité soit connue de tous les hommes. Le Seigneur est proche. Ne soyez inquiets de rien, mais en toutes circonstances, dans l'action de grâce, priez et suppliez pour faire connaître à Dieu vos demandes. Et la paix de Dieu, qui dépasse tout ce qu'on peut imaginer, gardera votre cœur et votre intelligence dans le Christ Jésus. Enfin, mes frères, tout ce qui est vrai et noble, tout ce qui est juste et pur, tout ce qui est digne d'être aimé et honoré, tout ce qui s'appelle vertu et qui mérite des éloges, tout cela, prenez-le à votre compte. Ce que vous avez appris et reçu, ce que vous avez vu et entendu de moi, mettez-le en pratique. Et le Dieu de la paix sera avec vous.

J'ai éprouvé une grande joie dans le Seigneur à voir refleurir vos bonnes dispositions pour moi. Elles étaient bien vivantes, mais vous n'aviez pas d'occasion pour les montrer. Ce n'est pas le dénuement qui me fait parler ainsi, car j'ai été formé à me contenter de ce que j'ai. Je sais vivre de peu, je sais aussi avoir tout ce qu'il me faut. Être rassasié et avoir faim, avoir tout ce qu'il me faut et manquer de tout, j'ai appris cela de toutes les façons. Je peux tout supporter avec celui qui me donne la force. Cependant, vous avez bien fait de m'aider tous ensemble quand j'étais dans la gêne. Vous, les Philippiens, vous le savez. Dans les premiers temps où vous avez reçu l'Évangile, au moment où je quittais la Macédoine, je n'ai eu ma part dans les recettes et dépenses d'aucune église excepté la vôtre. À Thessalonique déjà, vous m'avez envoyé, et même deux fois, ce dont j'avais besoin. Je ne recherche pas les dons. Ce que je recherche, c'est le bénéfice qui s'ajoutera à votre compte. J'ai d'ailleurs tout reçu, j'ai tout ce qu'il me faut, je suis comblé depuis qu'Épaphrodite m'a remis votre envoi. C'est un sacrifice que Dieu trouve agréable et qu'il accepte parce qu'il lui plaît. Et mon Dieu subviendra magnifiquement à tous vos besoins selon sa richesse dans le Christ Jésus. Gloire à Dieu notre Père pour les siècles des siècles. Amen. Saluez chacun des fidèles dans le Christ Jésus. Les frères qui sont avec moi vous saluent. Tous les fidèles vous saluent, spécialement ceux de l'administration impériale. La grâce du Seigneur Jésus-Christ soit avec votre esprit.

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2: Chers auditeurs, bienvenue à vous qui nous rejoignez sur les ondes de Radio Espérance en ce mercredi 13 mai. Il est 4h du matin sur nos ondes et en ces jours où nous fêtons Notre-Dame à Fatima, je vous propose d'écouter le Père Sébastien Coudroy nous parler de Fatima et la consécration à Marie. Cet enseignement, il l'avait donné lors d'une session mariale en ligne à Notre-Dame du Lot, c'était en 2021.
3: Après Lourdes, au XIXe siècle, Fatima est la grande apparition mariale du XXe siècle en Europe. Peut-être certains d'entre vous ont-ils eu la grâce d'y aller en pèlerinage. Au cours des apparitions à Fatima, Marie a affirmé « Dieu veut établir dans le monde la dévotion à mon cœur immaculé ». Et elle a demandé en particulier la consécration de la Russie à son cœur immaculé. Dans quel but ? La paix dans le monde et le salut des pécheurs. Je vous propose donc aujourd'hui de chercher à mieux comprendre ce que signifie se consacrer à Marie à partir du message de Fatima. Nous nous appuierons également sur la consécration à Marie de Saint Louis-Marie Grignon de Montfort. Alors commençons par cette première partie sur le message de Fatima. Un rapide historique des apparitions

apparaît à Jacinthe, François et Lucie, âgés de 7, 9 et 10 ans. Elle le fera à 6 reprises, le 13 de chaque mois, excepté en août où ce sera le 19, jusqu'au 13 octobre, où aura lieu le miracle du soleil tournoyant, vu par plus de 50 000 personnes. En plus de ces 6 grandes apparitions, on sait peut-être moins que Lucie, devenue religieuse, sœur Lucie, l'aînée, continuera à avoir des visions célestes bien longtemps après, qui lui préciseront certaines choses sur les apparitions de 1917. Nous y reviendrons. À chaque apparition, Marie demande à ce que l'on prie le chapelet tous les jours, en particulier pour la paix. Dès la première apparition de Notre-Dame, le 13 mai 1917, voici ce qui se passe, voici le récit de Lucie. Lucie demande « Et moi aussi, j'irai au ciel ?» Marie lui répond « Oui, tu iras. » Et Jacinthe aussi, et François aussi, mais il devra réciter beaucoup de chapelets. Et Marie termine l'apparition avec la demande suivante « Réciter le chapelet tous les jours afin d'obtenir la paix pour le monde et la fin de la guerre. » Deuxième apparition, le 13 juin, elle eut lieu après avoir récité le chapelet. Lucie raconte « Que voulez-vous de moi » demandai-je. Je veux que vous veniez ici le 13 du mois prochain, que vous disiez le chapelet tous les jours et que vous appreniez à lire. » Troisième apparition, le 13 juillet, qui eut lieu alors que nous récitions le chapelet, dit Lucie. Marie dit « Je veux que vous veniez ici le 13 du mois qui vient et que vous continuiez à réciter le chapelet tous les jours en l'honneur de Notre-Dame du Rosaire, pour obtenir la paix du monde et la fin de la guerre, parce qu'elle seule pourra vous secourir. » Et Marie ajoute « Lorsque vous réciterez le chapelet, dites après chaque mystère, « Ô mon Jésus, pardonnez-nous nos péchés, préservez-nous du feu de l'enfer, conduisez au ciel toutes les âmes, surtout celles qui ont le plus besoin de votre sainte miséricorde. » Vous connaissez sans doute cette prière. Quatrième apparition, le 19 août, « Je veux que vous continuiez d'aller à la Cova da Iria, qui est le lieu des apparitions, et que vous continuiez à réciter le chapelet tous les jours. » Cinquième apparition, qui eut lieu alors que les enfants avaient commencé à réciter le chapelet, Marie dit encore « Continuez à dire le chapelet afin d'obtenir la fin de la guerre. » Sixième apparition et dernière apparition, le 13 octobre, Lucie dit « Je demandais à la foule de fermer les parapluies pour réciter le chapelet. » Et Marie dit « Je suis Notre-Dame du Rosaire, que l'on continue toujours à réciter le chapelet tous les jours. La guerre va se terminer et les militaires retourneront bientôt chez eux. » Et à chaque apparition, Marie demande à ce que l'on prie le chapelet tous les jours. Quelques remarques sur le chapelet. Il faut bien avoir conscience que le chapelet est une prière christocentrique, c'est-à-dire qu'elle a pour centre Jésus. Nous prions Marie pour aller à Jésus. Et en fait, même le « Je vous salue Marie » est centré sur Jésus. Le « Je vous salue Marie », vous savez qu'il y a deux parties dans cette prière. La première est entièrement biblique. C'est la composition de deux citations. Une citation de l'ange à l'Annonciation. L'ange entra chez Marie et dit « Je te salue, comblée de grâce, le Seigneur est avec toi. » C'est le début du « Je vous salue Marie ». Et à la visitation, Élisabeth s'écria d'une voix forte « Tu es bénie entre toutes les femmes et le fruit de tes entrailles est béni. » Et ensuite, notamment au Moyen-Âge, on a composé la deuxième partie du « Je vous salue Marie », ce qui donnera la version actuelle. Le centre du « Je vous salue Marie », le mot central, c'est Jésus. Jésus, le fruit de vos entrailles, est béni. Écoutons ce qu'en dit saint Louis-Marie Grignon de Montfort que nous fêtons aujourd'hui. Le salut du monde,
ayant

Commencez par l'Ave Maria, le salut de chacun en particulier était attaché à cette prière. C'est cette prière qui fait porter à la terre sèche et stérile le fruit de vie. Et c'est cette même prière bien dite qui doit faire germer en nos âmes la parole de Dieu et porter le fruit de vie, Jésus-Christ. Que l'Ave Maria est une rosée céleste qui arrose la terre. Jésus, le fruit de vos entrailles est béni. Voilà le centre du « Je vous salue, Marie ». Quant au rosaire, il se compose d'une succession de « Je vous salue, Marie ». Vous savez que le rosaire, c'est en fait trois ou quatre chapelets et que chaque chapelet est composé de cinq dizaines, un Notre Père, suivi de 10 « Je vous salue, Marie ». Le rosaire, donc, se compose de 15 ou 20 mystères, selon que l'on dit trois ou quatre chapelets, puisque c'est Saint Jean-Paul II qui a ajouté la quatrième série de mystères, les mystères lumineux. Tous ces mystères que nous méditons concernent, en réalité, la vie de Jésus, depuis sa conception virginale dans le sein de Marie, jusqu'à la Pentecôte où il envoie l'Esprit-Saint. Et si nous méditons l'Annonciation, par exemple, comme premier mystère joyeux, nous contemplons avant tout l'incarnation du Verbe. Nous regardons Marie, évidemment, et c'est Marie qui conçoit Jésus. Même les deux mystères qui ne semblent concerner que la Vierge Marie, son Assomption et son couronnement dans la gloire au ciel, concernent en fait le corps mystique du Christ, l'Église. Nous développerons ce point dans notre conférence de dimanche sur les vérités mariales. Comment prier le chapelet? En fait, il y a deux grandes façons de procéder. Soit on cherche à penser vraiment à chaque Notre Père, à chaque « Je vous salue Marie » que l'on récite, soit, et c'est sans doute le mieux, on médite les mystères pendant la récitation des « Je vous salue Marie ». La répétition permet d'occuper l'esprit pour méditer avec moins de distraction la vie de Jésus. Nous savons que notre cerveau a cette capacité assez étonnante d'être distrait et de penser à deux choses à la fois, mais rarement à trois. Et donc, si nous récitons des « Je vous salue Marie », eh bien, nous pouvons penser au mystère de la vie de Jésus en même temps et normalement, il n'y aura pas de distraction. Plutôt que d'être distrait, profitons donc de cette capacité pour l'orienter vers Jésus. En tout cas, notre époque n'étant pas très brillante, n'hésitons pas à obéir à la Sainte Vierge en priant nous aussi tous les jours le chapelet. À 7 ans, Jacinthe le récitait tous les jours. Que l'on ne dise pas que le chapelet n'est pas une prière accessible à tous. Revenons maintenant aux apparitions mariales de Fatima et concentrons-nous sur la troisième. La troisième apparition est celle du 13 juillet 1917 et au cours de cette apparition, il y a eu la révélation d'un secret. Je vais y venir. Mais avant, comme je disais tout à l'heure, Marie a demandé à ce qu'on ajoute à la fin de chaque dizaine de chapelets la prière suivante. « Ô mon Jésus, pardonnez-nous nos péchés, préservez-nous du feu de l'enfer, conduisez au ciel toutes les âmes, surtout celles qui ont le plus besoin de votre sainte miséricorde. » Il y a donc eu aussi la révélation d'un secret contenant trois parties. Par définition, un secret étant secret, Lucie n'en a rien dit. Jusqu'au jour où le 10 décembre 1925, la Vierge Marie apparaît une nouvelle fois à sœur Lucie, devenue religieuse, puis même Jésus en personne, le 17 décembre 1927, lui disant de rendre publiques les deux premières parties du secret. La troisième partie, qu'on appelle parfois le troisième secret, a été mise par écrit plus tard et placée dans une enveloppe scellée, confiée directement au Saint-Père. Juste une parenthèse sur cette troisième partie du secret, qui a parfois fait beaucoup parler. Le pape Jean-Paul II, Saint Jean-Paul II, puis le cardinal Ratzinger, qui était alors préfet de la Congrégation pour la doctrine de la foi,
en ont révélé le contenu et en ont donné l'interprétation en l'an 2000, citant sœur Lucie elle-même. Cette partie du secret annonçait, je cite, « la lutte des systèmes athées contre l'Église et contre les chrétiens ». Après l'attentat du 13 mai 1981, il apparut clairement à sa sainteté qu'il y avait eu une main maternelle pour guider la trajectoire du projectile, permettant au pape agonisant de s'arrêter au seuil de la mort. Fin de citation. Vous vous souvenez, hein, en 81, cet attentat contre le pape Jean-Paul II, une balle qui est tirée et qui miraculeusement s'arrête à quelques millimètres du cœur qu'il aurait dû traverser et ainsi tuer. Je sais bien que certains, à l'imagination fertile, prétendent que tout n'aurait pas été révélé par l'Église. Mais attention, dire cela revient à accuser le pape Saint Jean-Paul II, le pape Benoît XVI et sœur Lucie de mensonge. C'est quand même une prétention assez scandaleuse, il me semble. Revenons à ce qui nous intéresse. La première partie du secret était le récit de la vision de l'enfer qu'ont eu les trois enfants. Elle bouleversa profondément les enfants qui dès lors prièrent et firent de nombreux sacrifices pour sauver les âmes des pécheurs. Rappelez-vous la prière à ajouter à la fin de chaque dizaine de chapelets. Ô mon Jésus, pardonnez-nous nos péchés, réservez-nous du feu de l'enfer et conduisez au ciel toutes les âmes, surtout celles qui ont le plus besoin de votre sainte miséricorde, c'est-à-dire les grands pécheurs qui pourraient précisément aller en enfer. Mais venons maintenant à la deuxième partie du secret, celle qui nous intéresse. La dévotion au cœur immaculé de Marie et la consécration à Marie de la Russie. Voici le texte complet. C'est Marie qui parle. « Vous avez vu l'enfer où vont les âmes des pauvres pécheurs. » C'était la première partie du secret. « Afin de les sauver, Dieu veut établir dans le monde la dévotion à mon cœur immaculé. Si vous faites ce que je vous dis, beaucoup d'âmes seront sauvées et vous aurez la paix. La guerre va se terminer. Mais si on ne cesse pas d'offenser Dieu, sous le règne de Pie XI, il en commencera une autre, pire encore. Et nous savons que ce sera la Seconde Guerre mondiale. Lorsque vous verrez une nuit éclairée par une lumière inconnue, ce sera l'aurore boréale de la nuit du 25 au 26 janvier 1938, donc un an avant le début de la Seconde Guerre mondiale, sachez que c'est le grand signe que Dieu vous donne, qu'il va punir le monde de ses crimes par le moyen de la guerre, de la famine et de persécutions contre l'Église et le Saint-Père. Afin de l'empêcher, je viendrai demander la consécration de la Russie à mon cœur immaculé et la communion réparatrice des premiers samedis. Si l'on répond à mes demandes, la Russie se convertira et l'on aura la paix. Sinon, elle répandra ses erreurs à travers le monde, provoquant des guerres et des persécutions contre l'Église. Les bons seront martyrisés, le Saint-Père aura beaucoup à souffrir, plusieurs nations seront anéanties. À la fin, mon cœur immaculé triomphera. Le Saint-Père me consacrera la Russie qui se convertira et il sera accordé au monde un certain temps de paix. Au Portugal se conservera toujours le dogme de la foi. Fin de citation. Une première remarque. Nous sommes dans le cadre d'une prophétie conditionnelle. C'est-à-dire que des malheurs sont annoncés, certes, mais seulement si on ne se convertit pas. Si on ne cesse pas d'offenser Dieu, sous le règne de Pie XI, il commencera une autre guerre. La Seconde Guerre mondiale aurait donc pu être évitée. Ce type de prophétie est assez fréquent dans la Bible, prophétie conditionnelle. Vous vous souvenez peut-être du prophète Jonas qui va traverser la ville de Ninive en disant « Encore 40 jours et Ninive sera détruite ». Oui, mais c'est à la condition que Ninive ne se convertisse pas. Et de fait, les Ninivites se sont convertis et la ville a été épargnée, évidemment. Deuxième remarque,
Marie ne nous laisse pas avec une menace. Ce n'est pas son genre. Elle donne les moyens qui feront en sorte que la prophétie ne se réalise pas. La sainteté de vie, évidemment. Mais elle ajoute encore deux moyens particuliers. La consécration de la Russie à son cœur immaculé et la communion réparatrice des premiers samedis. Troisième remarque. À la fin, mon cœur immaculé triomphera, affirme la Vierge Marie. Dieu est toujours plus fort que le mal et le péché. À la fin des temps, Dieu sera forcément vainqueur. N'oublions pas cela. Oui, il peut y avoir des drames, des périodes vraiment terribles, mais nous savons que Dieu sera vainqueur. Nous savons que Jésus viendra dans la gloire pour triompher, pour apporter la paix, la vie éternelle. Quelle espérance ! Alors, revenons sur les deux moyens que Marie a donnés pour éviter des malheurs, pourrait-on dire. Tout d'abord, la consécration de la Russie. Je viendrai demander la consécration de la Russie à mon cœur immaculé. Je viendrai demander, ça veut dire que cette demande n'est pas encore faite par la Vierge Marie le 13 juillet 1917. Ce n'est que le 13 juin 1929, donc bien plus tard, que Marie vient dire à sœur Lucie dans une vision que c'est le moment venu, que c'est le moment de parler. Pourtant, cette consécration n'a vraiment été faite que le 25 mars 1984 par Jean-Paul II. Quelles que soient les raisons de ce délai, il ne dépend pas de nous. Donc, il ne sert à rien d'épiloguer sur cette question. Par contre, la communion réparatrice des premiers samedis, ça dépend de chacun de nous. Et c'est vraiment là que nous entrons, je crois, dans le cœur de la dévotion au cœur immaculé de Marie. Comme pour la consécration de la Russie, Marie est intervenue spécialement pour mettre en route cette dévotion quelques années après l'apparition. Voici ce que la Sainte Vierge révéla à Lucie le 10 décembre 1925. Je cite. « Vois, ma fille, mon cœur entouré d'épines, que les hommes ingrats y enfoncent à chaque instant par leurs blasphèmes et leurs ingratitudes. Toi, au moins, tâche de me consoler et dis qu'à tous ceux qui, pendant 5 mois, le premier samedi, se confesseront, recevront la Sainte Communion, réciteront un chapelet et passeront 15 minutes avec moi en méditant sur les 15 mystères du rosaire en esprit de réparation, je leur promets de les assister, je promets de les assister à l'heure de la mort avec toutes les grâces nécessaires pour le salut de leur âme. » Fin de citation. Puis, Marie va préciser le 15 février 1926 qu'il suffit que la confession ait lieu dans les 8 jours, pas forcément le jour du premier samedi, mais dans les 8 jours. Et en décembre 1927, Jésus en personne ajoute « Ma fille, écris ce qu'on te demande et tout ce que t'a révélé la très sainte Vierge dans l'apparition où elle a parlé de cette dévotion, écris-le aussi. Jésus veut se servir de toi pour me faire connaître et aimer. Il veut établir dans le monde la dévotion à mon cœur immaculé. À qui embrassera cette dévotion, je promets le salut, ces âmes seront chéries de Dieu comme des fleurs placées par moi pour orner son trône. » Fin de citation. La communion des 5 premiers samedis du mois. Reprenons les différents éléments de cette dévotion, puisque Marie promet rien de moins que de nous assister à l'heure de notre mort pour que nous puissions aller au paradis. Pendant 5 mois, le premier samedi. 5 mois. Le temps est supérieur à l'espace, affirme le pape François. Nous sommes incarnés, c'est-à-dire dans l'espace, mais aussi dans le temps. C'est dire l'importance de la durée, de la persévérance. D'autant plus que l'enjeu n'est rien moins que le secours divin à l'heure de la persévérance finale, la mort, pour obtenir la vie éternelle. Le samedi, vous savez sans doute que c'est le jour consacré à la Vierge Marie.
En effet, lors de la Semaine Sainte, le vendredi, Jésus meurt sur la croix, il est déposé dans un tombeau, et le samedi, le sabbat, personne ne peut bouger, c'est l'anéantissement de tout le monde. On pensait que Jésus, c'était le Messie, le Fils de Dieu, et voilà qu'il est mort comme un criminel. Qui croyait encore? Eh bien, il y en avait une qui avait encore la foi que Jésus ressusciterait, c'était la Vierge Marie. Le samedi saint, Marie est celle qui tient bon dans la foi. Enfin, le premier samedi, mais oui, parce que c'est en premier qu'il faut mettre le bon Dieu dans sa vie. Pendant 5 mois, le premier samedi, ceux qui se confesseront, car il faut être en effet en état de grâce, c'est-à-dire en état de pureté qui nous relie à Dieu. Si nous restons avec nos péchés, si nous restons en état de rupture avec Dieu, impossible de profiter efficacement des grâces qu'il veut nous donner. Les 5 premiers samedis, ceux qui se confesseront, recevront la Sainte Communion. Oui, car toute grâce vient du Christ. C'est un point essentiel de la dévotion mariale. Marie nous relie au Christ. Elle nous aide à profiter des grâces de l'unique médiateur entre Dieu et les hommes, Jésus-Christ. Marie est une aide pour aller à Jésus et non pas une remplaçante, encore moins une concurrente, évidemment. Nous développerons ce point capital lors de notre conférence dimanche à 14h. En particulier, la communion, l'Eucharistie, c'est le don par excellence. L'Eucharistie, c'est Jésus. Qu'est-ce que Dieu peut nous donner de plus que son Fils ? Jésus crucifié et ressuscité, c'est-à-dire le Sauveur. Voilà l'Eucharistie. Marie promet le salut par cette dévotion. Le salut vient du Christ et grandit en nous par l'Eucharistie. Jésus le dit clairement au chapitre 6 de Saint Jean. « Celui qui mange ma chair et boit mon sang a la vie éternelle, et moi je le ressusciterai au dernier jour. » Ceux qui pendant 5 mois, le premier samedi, se confesseront, recevront la Sainte Communion et réciteront un chapelet. Le chapelet, nous en avons un peu parlé au début de cet enseignement, c'est la prière mariale par excellence, celle que Marie demande de réciter tous les jours à chacune de ses apparitions à Fatima. N'oublions pas que le chapelet est avant tout une prière centrée sur le Christ, nous l'avons dit. Non seulement parce que Jésus est le centre de tout « Je vous salue Marie », mais aussi parce que les mystères médités lors d'un chapelet concernent la vie de Jésus, nous l'avons dit. Et enfin, ceux qui passeront 15 minutes avec moi en méditant sur les 15 mystères du rosaire. C'est ce que nous venons de dire, il s'agit de méditer toute la vie du Christ, le Sauveur. Marie ajoute une remarque, il faut le faire en esprit de réparation. En effet, il s'agit de réparer, de contrebalancer les péchés qui offensent Dieu, notamment les péchés qui consistent à se moquer de la Vierge Marie, la Mère de Dieu. Réparer, on pourrait utiliser un autre terme, une expression équivalente qu'aimait beaucoup Thérèse de Lisieux, qui donne une autre tonalité. Il s'agit de consoler Jésus. Consoler Jésus. Jésus qui nous aime n'est pas aimé. Cherchons à l'aimer 2 fois plus pour ceux qui ne l'aiment pas, qui ne croient pas en lui, ne l'adorent pas et n'espèrent pas en lui. Enfin, la promesse. Je promets de les assister à l'heure de la mort avec toutes les grâces nécessaires pour le salut de leur âme. Voilà Marie qui conduit au Christ pour nous obtenir le salut. Ce n'est pas la seule dévotion à la Vierge Marie qui est associée à une telle promesse. Vous connaissez peut-être la dévotion au scapulaire de Notre-Dame du Mont Carmel, comme il fut révélé à Saint-Simon Stock par Marie au Moyen-Âge. La promesse de salut n'est pas que personnelle. Rappelez-vous l'affirmation de Marie aux enfants de Fatima, « Vous avez vu l'enfer où vont les âmes des pauvres pécheurs, afin de les sauver, Dieu veut établir dans le monde la dévotion à mon cœur immaculé. » Si vous faites ce que je vous dis, beaucoup d'âmes
seront sauvés et vous aurez la paix. C'est le mystère de la communion des saints. La sainteté de l'un rejaillit sur la sainteté des autres. C'est aussi le fondement de la prière et des sacrifices. Si nous faisons quelque chose pour le bon Dieu, si nous prions, si nous lui offrons un effort, eh bien nous sommes sûrs que cela profitera à d'autres personnes. Avons-nous vraiment souci du salut des autres? Je crois que c'est une question que l'on peut se poser suite à Fatima. Ce n'est pas une question annexe. Le salut, le paradis ou son inverse, l'enfer, c'est pour toujours. C'est sérieux. Dévotion au cœur immaculé de Marie, consécration de la Russie, communion des premiers samedis du mois, autant de modalités qui nous font prendre appui sur la Vierge Marie pour recevoir plus facilement le salut que nous a acquis Jésus, l'unique Rédempteur, l'unique Médiateur. Avec Saint Louis-Marie Grignon de Montfort, que nous fêtons aujourd'hui, essayons maintenant de mieux comprendre ce que signifie la dévotion au cœur immaculé de Marie, ce que signifie se consacrer à elle. Je reviens donc à ma deuxième partie maintenant, après avoir présenté Fatima, et en particulier donc le chapelet et la dévotion des cinq premiers samedis du mois. Maintenant, voyons qu'est-ce que signifie se consacrer à la Vierge Marie. La dévotion au cœur immaculé de Marie, ce que vous rappelez que Fatima, ce que Marie dit à Fatima, je suis venu demander à ce que l'on instaurer sur terre la dévotion à mon cœur immaculé. Cette dévotion donc n'est pas une invention de Fatima. Cette dévotion est fondée sur la théologie mariale de Saint Bernard au Moyen Âge et de bien d'autres saints, comme par exemple Sainte Marguerite Marie Alacoque au XVIIe siècle. Elle fut largement répandue par Saint Jean Eudes au XVIIe, avant d'être reprise par les papes, qui ont même institué une fête liturgique. Le cœur immaculé de Marie est célébré actuellement dans l'Église universelle, le samedi de la troisième semaine après la Pentecôte, au lendemain de la solennité du Sacré-Cœur de Jésus. Au XIXe siècle, il faut mentionner la consécration à Paris de la paroisse Notre-Dame des Victoires au cœur immaculé de Marie. C'était en 1836. Cette église où Marie est invoquée comme refuge des pécheurs, comme ici à Notre-Dame du Lot, devient aussitôt un lieu de pèlerinage en raison de l'abondance des grâces obtenues. Actuellement, on dénombre plus de 37 000 ex-voto fixés sur les murs de Notre-Dame des Victoires. Autant de plaques pour dire merci à Marie pour les grâces obtenues. Et la confrérie du cœur immaculé de Marie, de Notre-Dame des Victoires, va vite prendre une dimension internationale. Pourquoi donc une dévotion au cœur de Marie? Tout simplement, je crois, parce que le cœur est le centre de la personne. Le cœur représente toute la personne dans sa dimension aimante. Le cœur de Marie, en outre, est immaculé. Même si cela a été cru depuis longtemps, l'Église a voulu l'entériner par un dogme en 1854. Marie est sauvée par avance par les mérites de son Fils. Marie, qui est la première des sauvés, veut nous sauver, nous aussi. Que veut dire se consacrer? Consacrer, c'est faire passer de la sphère profane à la sphère divine. C'est faire que la chose ou la personne appartienne désormais à Dieu et non plus à soi. Se consacrer à Marie, c'est donc lui confier tout ce que l'on a, tout ce que l'on est, pour qu'elle les conforme à Dieu. Marie, la toute pure, la mère de Jésus, n'est-elle pas celle qui sait le mieux ce qui plaît à son Fils divin? En se consacrant à elle, on veut tout simplement profiter
de son éducation maternelle pour ressembler à Jésus. Le grand saint de la consécration à Marie est bien sûr Saint Louis-Marie Grignon de Montfort. Nous le fêtons aujourd'hui. Ce prêtre de l'ouest de la France, vécu du 31 janvier 1673 au 28 avril 1716. C'est donc un parfait contemporain d'une certaine Benoît Trancurel, la voyante du Lot. Voici l'extrait central du texte de consécration qu'il a rédigé. En fait, c'est un texte assez long, hein, pratiquement 2 pages, mais je vous donne le centre que nous connaissons bien, mais avec le paragraphe qui précède, qui est vraiment très important. « Moi, chacun dit son prénom, pécheur infidèle, je renouvelle et ratifie aujourd'hui entre vos mains les vœux de mon baptême. Je renonce pour jamais à Satan, à ses pompes et à ses œuvres. Et je me donne tout entier à Jésus-Christ, la sagesse incarnée, pour porter ma croix à sa suite tous les jours de ma vie, et afin que je lui sois plus fidèle que je n'ai été jusqu'ici. Je vous choisis aujourd'hui en présence de toute la cour céleste pour ma mère et ma reine. Je vous livre et consacre en toute soumission et amour mon corps et mon âme, mes biens intérieurs et extérieurs, et la valeur même de mes bonnes actions passées, présentes et futures, vous laissant un entier et plein droit de disposer de moi et de tout ce qui m'appartient, sans exception, selon votre bon plaisir, à la plus grande gloire de Dieu dans le temps et l'éternité. Amen. » Et Grignon de Montfort a intitulé cette consécration avec ce titre, par ce titre, « Consécration de soi-même à Jésus-Christ, la sagesse incarnée, par les mains de Marie. » Juste une petite remarque, dans le texte, il y a juste eu 2 petits changements de vocabulaire, parce que les termes d'esclave, d'esclavage peuvent être un peu étonnants pour notre époque. Voilà. Pourquoi se consacrer à Marie ? En effet, quand même, la question se pose, pourquoi dire ce texte concernant la Vierge Marie, alors qu'on pourrait dire en fait exactement la même chose à Jésus ? Pourquoi on ne ferait pas une consécration à Jésus, au Sacré-Cœur de Jésus ? Et de fait, on peut le faire. Mais, vous voyez, le titre que donne Grignon de Montfort est sans ambiguïté, je vous le mentionnais, mais je vous le redis, « Consécration de soi-même à Jésus-Christ par les mains de Marie ». C'est bien à Jésus que l'on se consacre en disant cette prière de Grignon de Montfort, car c'est lui seul qui est Dieu. Il n'y a qu'à Dieu que nous devons appartenir, pas à une créature, même la plus sainte. Seulement, c'est plus efficace et plus doux de se consacrer à Jésus, de se consacrer à Dieu par les mains de Marie. Laissons Grignon de Montfort l'expliquer. C'est dans son traité de la vraie dévotion à la Sainte Vierge, numéro 62. Si donc nous établissons la solide dévotion de la très sainte Vierge, ce n'est que pour établir plus parfaitement celle de Jésus-Christ. Ce n'est que pour donner un moyen aisé et assuré pour trouver Jésus-Christ. Si la dévotion à la Sainte Vierge éloignait de Jésus-Christ, il faudrait la rejeter comme illusion du diable. Mais tant s'en faut qu'au contraire, comme je l'ai déjà fait voir et ferai voir encore ci-après, cette dévotion ne nous est nécessaire que pour trouver Jésus-Christ parfaitement et l'aimer tendrement et le servir fidèlement. » Fin de citation. Voyez, Grignon de Montfort est très clair. Si la dévotion à la Sainte Vierge éloignait de Jésus-Christ, il faudrait la rejeter comme illusion du diable. Mais nous savons que ce n'est pas le cas, puisque cette dévotion est un moyen aisé et assuré pour trouver Jésus-Christ. Voilà vraiment la clé. Prenons un exemple pour le faire comprendre. Supposons qu'un enfant ait envie de lire. Il peut le faire en s'asseyant sur le carrelage dur et froid de la cuisine. Tout à fait possible. Mais ne sera-t-il pas beaucoup mieux installé sur les genoux de sa maman ?
Dans les deux cas, il fait exactement la même chose. Il lit un livre. Cependant, n'est-ce pas beaucoup plus facile et agréable de le faire assis sur les genoux de sa maman? Et comme c'est plus aisé, pour reprendre le terme de Grignon de Montfort, cela donnera à l'enfant le goût de lire. Et en plus, il pourra facilement demander à sa mère l'explication de tel ou tel mot plus compliqué. Et ainsi, il progressera plus sûrement, de façon plus assurée. La vie chrétienne ne consiste pas à lire un livre, évidemment, mais avec l'aide de sa grâce, à imiter Jésus. On peut prétendre le faire tout seul, mais se placer sur les genoux de la Sainte Vierge, de la Bonne Mère, comme on dit par ici, est bien plus agréable et efficace. Le Concile Vatican II explique cela d'une façon plus théologique. C'est dans Lumen Gentium 62. Aucune créature, en effet, ne peut jamais être mise sur le même pied que le Verbe incarné et rédempteur. Mais tout comme le sacerdoce du Christ est participé sous des formes diverses, tant par les ministres, les prêtres que par le peuple fidèle, tous les baptisés, et tout comme l'unique bonté de Dieu se répand réellement sous des formes diverses dans les créatures, ainsi, l'unique médiation du Rédempteur n'exclut pas, mais suscite, au contraire, une coopération variée de la part des créatures en dépendance de l'unique source. Et Vatican II ajoute, c'est pourquoi la Bienheureuse Vierge est invoquée dans l'Église sous les titres d'avocate, d'auxiliatrice, de secourable, de médiatrice. Marie est bien médiatrice, et dans le sens où elle n'est pas un intermédiaire supplémentaire, mais seulement celle qui nous permet, au contraire, d'être immédiatement présent à Jésus. Pour le dire en une phrase, la dévotion à Marie facilite notre adoration de Dieu et notre vie de chrétien. Afin de chasser vraiment toute inquiétude de notre affection pour la Vierge Marie, laissons encore la parole à Saint Louis-Marie Grignon de Montfort. C'est dans le traité à la vraie dévotion 225. Vous ne pensez jamais à Marie que Marie, en votre place, ne pense à Dieu. Vous ne louez ni n'honorez jamais Marie que Marie avec vous ne loue et n'honore Dieu. Marie est toute relative à Dieu. Et je l'appellerai fort bien la relation de Dieu, qui n'est que par rapport à Dieu, ou l'écho de Dieu, qui ne dit et ne répète que Dieu. Si vous dites Marie, elle dit Dieu. Sainte Élisabeth loua Marie et l'appela bienheureuse de ce qu'elle avait cru. Marie, l'écho fidèle de Dieu, entonna « Mon âme glorifie le Seigneur ». Ce que Marie a fait en cette occasion, elle le fait tous les jours. Quand on la loue, qu'on l'aime, qu'on l'honore ou qu'on lui donne quelque chose, Dieu est loué, Dieu est aimé, Dieu est honoré. On donne à Dieu par Marie et en Marie. Fin de citation. Si vous dites Marie, elle dit Dieu. N'ayons donc pas de scrupules à nous installer sur les genoux de notre maman du ciel. Pour terminer ce commentaire de la consécration à Jésus par Marie, abordons son lien avec notre baptême. Grignon de Montfort écrit dans le traité de la vraie dévotion au numéro 126, « Cette dévotion, le fait de se consacrer à Jésus par Marie, pouvait fort bien être appelée une parfaite rénovation des vœux ou promesses du baptême. » Vous rappelez peut-être ce paragraphe qui précède le texte que nous connaissons bien de la consécration à Jésus par Marie. « Moi, pécheur infidèle, je renouvelle et ratifie aujourd'hui entre vos mains les vœux de mon baptême. » Voilà comment Grignon de Montfort introduit cette consécration. « Je renonce pour jamais à Satan, à ses pompes, c'est-à-dire ses séductions, et à ses œuvres. Je me donne tout entier à Jésus-Christ. » C'est ce que nous avons fait, nous, ou nos parrains marraines en notre nom, le jour de notre baptême. Nous avons rejeté Satan
et nous avons affirmé notre foi en Dieu Père, Fils et Saint-Esprit. Le salut que nous a acquis le Christ, c'est-à-dire la vie au paradis, nous est communiqué par le baptême gratuitement. Nous sommes baptisés pour être sauvés. Ensuite, il s'agit d'en vivre dans la foi. Celui qui croira et sera baptisé sera sauvé. Marc 16,16. N'oublions pas que le but de la vie terrestre est d'aller au ciel. Rappelez-vous aussi Fatima avec la vision de l'enfer et l'insistance de Marie de prier pour sauver les pécheurs. Nous avons donc à vivre selon notre baptême, c'est-à-dire constamment, nous avons à refuser le mal et constamment à conformer notre vie à Dieu. Saint Louis-Marie Grignan de Montfort explique « La vraie dévotion, 120. Toute notre perfection consistant à être conforme, unie et consacrée à Jésus-Christ, la plus parfaite de toutes les dévotions est sans difficulté celle qui nous conforme, unie et consacre le plus parfaitement à Jésus-Christ. Or, Marie étant la plus conforme à Jésus-Christ de toutes les créatures, il s'ensuit que de toutes les dévotions, celle qui consacre et conforme le plus une âme à notre Seigneur est la dévotion à la très sainte Vierge, sa sainte mère, et que plus une âme sera consacrée à Marie, plus elle le sera à Jésus-Christ. C'est pourquoi la parfaite consécration à Jésus-Christ n'est autre qu'une parfaite et entière consécration de soi-même à la très sainte Vierge, qui est la dévotion que j'enseigne, ou autrement, une parfaite rénovation des vœux et promesses du saint baptême. » Fin de citation. Alors vraiment, n'ayons pas peur de tout donner à Jésus par Marie. Ainsi, tout dans nos vies sera conformé au Christ. C'est le sens de cette phrase que le pape saint Jean-Paul II a choisie pour devise « Totus tuus », qui est en fait les deux premiers mots de la phrase suivante. « Je suis tout à toi, Marie, et tout ce qui est à moi t'appartient. Je te reçois chez moi. Marie, donne-moi ton cœur. » Alors en conclusion, choisissons comme saint Jean, au pied de la croix, de prendre Marie chez nous. Mettons-nous sur ses genoux pour mieux suivre Jésus, son Fils. Mettons-nous à son école. À Fatima, elle nous apprend à prier le chapelet tous les jours et elle nous offre même de nous aider à entrer au paradis par la dévotion des cinq premiers samedis du mois. Vous vous rappelez, cinq premiers samedis consécutifs, communier, se confesser dans la semaine, prier le chapelet et méditer un quart d'heure les mystères du rosaire en esprit de réparation. Ne craignons pas de nous consacrer à Jésus par Marie. Elle saura nous conduire à son Fils. Pour ceux qui le souhaitent, je vous propose de dire la consécration de Saint Louis-Marie Grignan de Montfort. Moi, Sébastien, et chacun peut dire son prénom, je renouvelle et ratifie aujourd'hui entre vos mains, Marie, les promesses de mon baptême. Je renonce pour jamais à Satan, à ses pompes et à ses œuvres. Et je me donne tout entier à Jésus-Christ, la sagesse incarnée, pour porter ma croix à sa suite tous les jours de ma vie et afin que je lui sois plus fidèle que je n'ai été jusqu'ici. Je vous choisis aujourd'hui, ô Marie, en présence de toute la cour céleste, pour ma mère et ma reine. Je vous livre et consacre, en toute soumission et amour, mon corps et mon âme, mes biens intérieurs et extérieurs, et la valeur même de mes bonnes actions, passées, présentes et futures, vous laissant un entier et plein droit de disposer de moi et de tout ce qui m'appartient, sans exception, selon votre bon plaisir, à la plus grande gloire de Dieu, dans le temps et l'éternité. Amen.

Fatima et la consécration à Marie. C'était le thème de la conférence que nous venons d'entendre, un enseignement donné par le père Sébastien Coudroit à l'occasion d'une session mariale qu'il avait animée à Notre-Dame-du-Lot en 2021. Il est 4h passées d'un peu plus de 48 minutes. Dans quelques instants, nous allons retrouver Nathalie Cardon pour des clés pour vivre les échecs de Jésus. C'est à 5h sur nos ondes. Et je vous souhaite une très bonne et belle journée en ce mercredi 13 mai où nous fêtons Notre-Dame de Fatima.

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2: Gloire au Père et au Fils et au Saint-Esprit pour les siècles des siècles. Amen.

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3: Bonjour à tous et à toutes et bienvenue dans cette nouvelle série que je vous invite à suivre. Au micro, vous allez découvrir un frère dominicain, frère Jean Druel, auteur d'un livre qui est paru donc aux éditions du Cerf, qui s'intitule « Les échecs de Jésus », un titre qui peut surprendre, qui peut intriguer, mais qui nous invite à une réflexion bien plus profonde, car dans l'évangile de Marc, Jésus n'apparaît pas toujours comme un héros triomphant. Ses disciples ne le comprennent pas toujours, ses proches le rejettent, certains miracles semblent hésitants et sa vie s'achève sur la croix dans l'abandon. Alors peut-on vraiment parler d'échec? Ou bien ces épreuves révèlent-elles un autre visage de Dieu? Un Dieu qui se fait proche, un Dieu qui se fait vulnérable, un Dieu qui choisit la fragilité plutôt que la toute-puissance. Eh bien, ce sont quelques échanges que je vous propose d'avoir. Chers auditeurs, je vous conseille d'ores et déjà, en plus d'écouter cette série sur les ondes de nos radios chrétiennes, je vous invite également aussi à devenir lecteur de ce livre. Et je salue sans plus tarder mon invité, frère Jean Druel, bonjour.
4: Bonjour Nathalie.
3: Alors merci d'avoir dit oui. Donc vous faites partie de l'ordre dominicain. Vous êtes en mission au Caire.
4: Oui, tout à fait.
3: Vous êtes chercheur à l'Institut Dominicain d'études orientales. Vous êtes auteur de plusieurs ouvrages de spiritualité, plusieurs ouvrages de spiritualité. Et comme le temps nous est compté, je vais commencer un peu à vous interroger. Frère Druel, votre livre commence par un mot, effectivement, on l'a entendu, qui peut surprendre, qui moi-même m'a surpris. Échec. Peut-on vraiment parler d'échec? À propos de Jésus.
4: Merci. En fait, j'ai essayé de regarder dans l'évangile de Saint-Marc tout ce qui marchait pas, tout ce qui les plans que Jésus n'arrive pas à mettre en œuvre, les miracles.

0: une fois par mois, on fait une journée de recollection chez les sœurs. Et je voulais pas recycler, elles veulent quelque chose de biblique. Et moi, je voulais pas recycler quelque chose que j'avais déjà fait, parce que je m'ennuie. Et si je m'ennuie, les sœurs s'ennuient. Sauf que la veille au soir, j'avais toujours rien trouvé. Et donc, j'étais un peu en panique pour le lendemain matin. Et je me suis dit, bien sûr, pour Jésus, c'est facile, il réussit tout ce qu'il fait. Et après, je me suis dit, mais en fait, non. Non, il réussit pas tout ce qu'il fait. Et j'avais en tête l'épisode du jeune homme riche. Et donc, je me suis dit, je vais leur parler de ça. Je vais faire une lecture pour les sœurs demain du jeune homme riche, de cette rencontre ratée entre Jésus et le jeune homme riche. Et la journée a très bien marché, les sœurs étaient très contentes. Et elles nous ont dit, ça nous donne beaucoup d'espoir quand on voit que même Jésus n'est pas au top de sa forme, que son charisme ne marche pas, qu'il est désagréable avec les gens, et que voilà. Et tout d'un coup, je me suis dit, mais en fait, il y a peut-être quelque chose à en sortir. Et j'en ai parlé avec mon éditeur, le frère Philippe Verdun, qui m'a dit, mais ça m'intéresse, on va faire ça. Et donc j'ai relu tout l'évangile avec ses lunettes. Alors je reconnais qu'elles sont peut-être un peu perverses de regarder tout ce qui ne marche pas. Et j'ai trouvé énormément de raisons d'espérer à travers toutes les situations dans lesquelles ça marche pas.
1: Pourquoi avons-nous autant de mal à imaginer, et ça c'est vrai, on l'imagine pas, un Jésus au fond un peu vulnérable?
0: On se crée des images d'épinal, et puis c'est anthropologiquement, on sépare le divin de l'humain, et donc si nous sommes faillibles, faibles, nuls, on rate, etc., lui, il est, c'est binaire, il est fort, il réussit tout, il est le meilleur, il est inaltérable, et on a du mal à concevoir le mélange des genres. Et Jésus est humain et divin. Et nous sommes humains appelés à être divinisés, et en fait il y a le même processus à l'œuvre, mais on préfère avoir des cases un peu binaires. Donc nous sommes pécheurs, lui il est saint.
1: Est-ce que l'échec est une manière aussi de comprendre Jésus plus humainement, frère Jean Druel, auteur de ce livre Les échecs de Jésus?
0: À l'évidence, ce qu'on découvre, c'est que c'est pas tellement que Jésus est vulnérable, enfin c'est plus mon interprétation. C'est surtout que Jésus apprend. Jésus apprend. Et il y a des choses qu'il ne sait pas, des choses qu'il essaye, qui ne marchent pas. Et il apprend de ses échecs. Après, ça pose la question, qu'est-ce que c'est qu'un échec? Un échec, c'est de s'enferrer dans une mauvaise décision. Mais il décide, par exemple, d'aller de village en village. Au tout début de l'évangile, il dit qu'il va aller de village en village et ça ne marche pas. Il est assailli par les foules qui l'empêchent d'aller de village en village parce qu'elles l'assaillent dans tel endroit, elles viennent chercher des guérisons. Et donc, son plan bien établi d'aller de village en village ne marche pas. Sa première réaction, c'est de faire une fugue. Donc il s'échappe, il fuit la foule, et à plusieurs reprises dans l'évangile, on le voit fuir la foule, il s'échappe, et puis finalement, il se rend compte que il ne peut pas fuir ce que les gens demandent, et il se laisse toucher. Et donc en fait, l'échec, alors oui, il y a un échec de son projet, il a ce plan, à la différence de Jean-Baptiste qui attend les gens au Jourdain, il a le plan d'aller de village en village, et il le dit, je suis sorti pour aller annoncer l'évangile et le royaume. Ça ne marche pas, il ne s'enferre pas, après ce petit épisode de cette fugue au petit matin dans la montagne, il ne s'enferre pas dans ce cul-de-sac, il s'adapte. Et à la fin de l'évangile, on le voit même laisser les gens toucher son manteau, et donc c'est même plus lui qui guérit, les foules accourent vers lui, touchent son manteau, on a une évolution de sa vision, de sa mission. Et donc, vulnérabilité, peut-être, mais c'est pas tellement ça qui m'a frappé. Ce qui m'a frappé, c'est que Jésus apprend.
1: Et Jésus se laisse approcher.
0: Il se laisse toucher.
1: Et toucher. Toucher.
0: Par exemple, l'épisode du jeune homme riche, ça commence très très mal. Il le rabroue. Pourquoi m'appelles-tu bon? Les commandements, tu les connais. Merci, au revoir, circule, il y a rien à voir. Et puis l'évangéliste nous dit, l'autre reste à ses pieds et lui dit, mais moi je fais tout ça, j'observe les commandements. Et à ce moment, il y a cette phrase un peu terrifiante, Jésus tourne vers lui son regard et l'aima. Mais c'est épouvantable, c'est-à-dire quoi, il ne le regardait pas, il l'avait rabroué sans même le regarder et sans l'aimer. Et en fait, alors on peut regarder, on peut voir les choses comme ça, mais en fait, on peut aussi se dire, tout d'un coup, cet homme qui reste à ses pieds humblement, alors même qu'il se fait rabrouer, qu'il se fait entendre dire la loi, qu'il applique comme tout bon juif, il reste là et Jésus est touché. Et tout d'un coup, Jésus est touché, et j'ose le dire, il est touché par la grâce,

0: Il lui donne enfin ce commandement absolument incroyable, ce commandement qui va choquer les disciples après coup. Vends tout ce que tu as. Alors ça ne marche pas, un autre échec. C'est-à-dire qu'il appelle Pierre, il appelle Jacques, il appelle Jean, il appelle André. D'un mot, ils le suivent. Lui, il fait pareil, vends tout ce que tu as, suis-moi, et l'autre s'en va. Donc le charisme naturel, ce jour-là, n'a pas marché. Peut-être, il faut dire que le jeune homme s'était fait un peu rabrouer au début, donc bon, le charisme naturel de Jésus n'a pas marché ce jour-là. Mais il nous laisse ce commandement absolument incroyable, radical, le tout vendre, tellement radical que les autres disciples qui sont autour et qui voient la scène, ils disent « Attends, qu'est-ce que c'est que cette histoire ?» Et on est choqués, tu nous as jamais dit qu'il fallait tout vendre, qu'il fallait tout donner. Et Jésus leur dit « Non, mais rassurez-vous, vous allez tout récupérer au centuple. » Alors qu'il édulcore son message quand il se rend compte que ça crée l'émeute dans ses propres troupes, mais ce moment où il est touché par la grâce, ce moment où il se met à regarder, à aimer ce jeune homme, alors même qu'il ne l'avait pas considéré au début, tout à coup, ça lui fait révéler le mystère ultime du royaume. On ne peut pas entrer dans le royaume si l'on possède quoi que ce soit.
1: Donc ça rappelle aussi, plein de paraboles aussi, et ça rappelle aussi que cette éternité, il y a l'exigence aussi que rappelle l'évangile, la porte est étroite. Il y a un chemin de vie, un chemin de mort, il y a une exigence.
0: Une exigence, et c'est le jeune homme repart tout triste parce que ce conseil éminent qu'il a voulu demander, à genoux, au pied de Jésus, il l'a eu. Et il n'est pas à la hauteur.
1: Alors qu'est-ce que ça dit cette tristesse en repartant avec la tristesse au cœur?
0: Moi, je regarde plutôt la tristesse, c'est que c'est qu'il a pas, il n'est pas à la hauteur et qu'il n'arrivera pas à obtenir ce qu'il a demandé, à faire ce qu'il a demandé. L'espérance, c'est que Jésus l'a respecté, il ne l'a pas couru derrière, il ne l'a pas rattrapé, il ne lui a pas mis le grappin dessus. Jésus l'a laissé repartir.
1: Donc il y a cette notion aussi de liberté.
0: De toute liberté, exactement. Jésus a respecté sa liberté.
1: Un acte d'amour.
0: Un acte d'amour, oui. et c'est difficile de laisser la liberté à l'autre, de le laisser aller là où on ne voudrait pas qu'il aille.
1: Oui, au risque de chute, hein, grave parfois.
0: Peut-être. En tout cas, Jésus est là, et on ne sait pas ce qui se passe par la suite, mais en tout cas, Jésus est là. Et l'amour, c'est de dire, je suis là quoi qu'il arrive, mais je respecte ta liberté. Jésus respecte la liberté du jeune homme, il le laisse repartir. Oui. L'évangéliste dit tout triste, je pense que Jésus aussi est tout triste.
1: Alors, ne restons pas dans la tristesse, frère Jean Druel. Les échecs de Jésus, une chance pour notre espérance, c'est ce livre qui vient de paraître aux éditions du Cerf. Et merci.
0: Merci.

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2: Dans la célébration du baptême, après la profession de foi et le rite de l'Ephphata, ouvre-toi, dont nous avons parlé la dernière fois, vient la prière de délivrance. Alors cette prière de délivrance de l'influence du malin, elle n'est pas un exorcisme proprement dit. Le néophyte n'est pas un possédé. Mais c'est une invitation au combat spirituel avec l'assurance de l'aide permanente de la grâce et de l'Église tout au long du parcours du nouveau chrétien. Donc il faudra que le jeune baptisé, bien oui, combatte, mais il aura toujours la force de la grâce et la présence de l'Église à ses côtés dans ce combat. Ainsi, cette prière de délivrance n'est pas à proprement parler donc un exorcisme, non, l'enfant tout mignon présenté au baptême n'est pas un possédé, bien sûr. Mais ce monde n'est pas comme Dieu l'a créé, et il faut que le baptisé sorte d'une appartenance à ce monde en révolte contre Dieu, car marqué par le péché, celui des origines et le nôtre, il lui faudra lutter, oui, contre le péché, et notamment contre l'ennemi permanent et camouflé, la vaine gloire qui cherche la gloire qui vient des hommes, plus que la gloire éternelle qui vient de Dieu. Et au baptême, on demande la défaite du premier ennemi qui est la mort ennemie, dit saint Paul. Un prêtre connu qui a écrit de fort belles choses, par ailleurs, le père Martelet, à un moment, n'y croyait pas et disait « la mort, c'est naturel ». Or non, c'est une mort ennemie, ce n'est pas ça que Dieu a voulu pour l'homme. Comment ça se serait passé s'il n'y avait pas eu le péché? Comment l'homme serait-il passé à la vie éternelle sans mourir? Eh bien oui, Dieu a les moyens de faire entrer dans son ciel des gens comme il le veut, avec les moyens qu'il veut. Mais la mort comme telle, avec son aspect difficile, son arrachement aux autres et sa souffrance, non, ce n'est pas de Dieu. La mort ennemie. Et là, on peut suivre pleinement, bien sûr, saint Paul, complètement. La mort n'a pas été voulue par Dieu. Et c'est le premier ennemi vaincu par Jésus-Christ à Pâques. Le père Martelet était théilliardien, suivait le père Théilliard de Chardin. Alors le père Théilliard de Chardin n'a pas abordé, je pense, cette question de la mort, mais il avait tendance à présenter, il est vrai, le mal comme un peu normal dans un monde, disons, en évolution. En effet, pour Théilliard de Chardin, Dieu n'aurait pas pu éviter de créer un monde en évolution, ce qui devait forcément entraîner des soubresauts, comme des tsunamis et les souffrances qui vont avec. Bon, les tsunamis, on pourrait peut-être en discuter, mais les autres souffrances dues au péché, non, ce n'est pas de la création. Les camps de concentration et le mal moral, non. Ça ne vient pas d'un monde que Dieu aurait créé évolutif, mais du péché que seule la grâce peut vaincre en nous. Donc, voilà l'importance de cette belle prière de délivrance dans la célébration du baptême qui vient nous assurer de l'assistance permanente de la grâce en nous et bien sûr également de la présence de l'Église à nos côtés. Ensuite, dans la célébration du baptême vient l'eau. L'eau qui vient après, donc, comme le rite essentiel du baptême. Et là, il faut bien voir les divers sens de l'eau. Pour les gens, souvent, c'est la blanchisserie. Allez, viens, mon enfant, que je te nettoie et que je te purifie par l'eau. Mais le bébé n'est pas sale, hein, il est tout net, il est tout propre et il va avoir sa belle robe blanche. Alors, que signifie l'eau? La propreté, d'accord, si l'on veut, bien sûr, mais ça suppose trop qu'on compare le péché originel avec une tache. En fait, l'eau signifie la vie divine, et la traversée, la Pâque, le passage par l'eau, c'est-à-dire, oui, ce passage de la mort à la vie, le passage du péché qui est le reflux de l'amour de Dieu à la vie de Dieu pleinement accueillie par la grâce. Donc, la première signification de l'eau est la mort, on ne peut pas vivre dans l'eau, et la seconde est la vie, la remontée et l'immersion par la grâce du Christ qui signifie la vie, et la vie en plénitude, la vie divine et éternelle, don suprême de Dieu. Le baptême, c'est donc notre traversée de ce monde, marqué par la mort et le péché, au monde de Dieu. Et la signification essentielle de l'eau du baptême, c'est ce passage. C'est la Pâque qui signifie le passage. C'est la traversée qu'annonçait la traversée de la mer Rouge par les Hébreux qui leur permit de passer de l'esclavage à la liberté. Il y a donc une richesse de sens de l'eau du baptême qu'il ne faut pas limiter au sens de l'eau qui purifie et ne pas ramener au seul blanchissage par obsession peut-être de la pureté. Et là-dessus, je pense qu'un auteur comme Paul Ricoeur a bien distingué les choses quand il analyse finitude et culpabilité dans ces deux gros ouvrages qu'il a écrits sur ce sujet qui sont très intéressants pour approfondir donc ce sujet-là. Puis vient l'onction de Saint-Crème dans la célébration du baptême. L'onction de Saint-Crème, huile parfumée, signe de la pénétration en nous de la force divine. C'est le sacre du petit roi parfumé de la bonne odeur du Christ par le Saint-Crème. Ensuite, on revêt le baptisé du vêtement blanc et le vêtement de baptême, c'est la tunique des fils redonnée au fils prodigue, dépenaillé, qui a été laissé en loques par le péché. « Vite !» dit le père qui voit son fils revenir à lui, « revêtez-le de l'habit de fête !» Alors on dit souvent « c'est formidable, cette robe de baptême, c'est beau, ça vient de mon arrière-grand-mère. » Très bien, mais c'est plus que mignon comme signe, il y a un sens sauveur, rédempteur. En effet, il y a quand même le fait qu'au retour du fils prodigue à la maison, on lui redonne son vêtement de fête, sa tunique du dessus, ça a bien sûr un sens sauveur, ce n'est pas uniquement une gentillesse et une récompense faite au nouveau baptisé. Puis il y a le rite de la lumière, où on remet au baptisé ou à ses parrains et marraines la flamme repère pour se guider dans la nuit et éclairer les autres, comme lors de l'Exode. Alors bien sûr, ce rite prend tout particulièrement du relief à la vigile pascale où le feu est béni dehors et la flamme est introduite dans l'église et on l'acclame par trois fois. Lumière du Christ, nous rendons grâce à Dieu. C'est un rite superbe, vraiment superbe. Puis, c'est la consécration à Marie à la fin de la célébration du baptême. Marie, qui est dans le silence, la femme qui se tait mais veille à tout. Marie, première de la litanie des saints, c'est la maman qui veille à tout, comme à Cana, où elle avait deviné qu'il y avait un problème. « Faites tout ce qu'il vous dira », dit-elle au serviteur de la noce de Cana. Elle est la première en chemin, qui par sa foi nous entraîne. Alors on la prie et on l'introduit, oui, dans le baptême et dans cette prière finale. Tout ça a un sens vraiment fantastique. Vraiment, le baptême, c'est une joie immense. Sans oublier, à la fin de la célébration, bien sûr, la trace sur le registre. Alors en double exemplaire, un à la paroisse et un à l'évêché, par précaution, pour garder mémoire de l'événement inoubliable. Celui-ci ne figure plus à ce qui est devenu l'état civil depuis la Révolution, mais qui autrefois était le registre des baptêmes. Dans la France d'autrefois, il n'y avait pas un registre d'état civil et un registre de baptême, il n'y avait qu'un registre de baptême qui servait aussi comme registre d'état civil. Voilà le baptême qui a une trace donc sur ce registre baptismal, une page qu'on ne pourra plus arracher, comme celle de l'état civil, et qu'il faudra assumer, bien sûr, quoi qu'il arrive, même si l'on rajoute en marge, parfois, à la demande de l'intéressé, la mention d'une prise de distance. Cependant, le cas échéant, on ne débaptise pas, et ça, la loi française elle-même, d'ailleurs, le reconnaît. Le baptême et l'entrée dans l'Église, ce n'est donc pas la logique, disons, commerciale du satisfait ou remboursé. Pas plus, pourrait-on dire d'ailleurs, que ce qu'on appelle la réduction à l'état laïque ne déprêtrise qu'on dise qu'on interdit à un prêtre, oui, d'exercer le ministère, mais qu'on le réduise à l'état laïque. Non, d'abord, ce n'est pas très gentil pour les laïcs. Et puis, voilà, le sacrement est un don sans retour. Il n'est pas effacé, même si dans certains cas, le prêtre n'exerce plus son sacerdoce. Sinon, c'est juridique. Il faudrait donc qu'on trouve sans doute d'autres mots. Mais réduction à l'état laïque, non. On ne peut pas condamner un prêtre au non-sens, ni retirer le sens qu'a le sacrement. Une réduction à l'état laïque ne déprêtrise pas. Elle demande même au prêtre qui l'a réclamé ou auquel elle a été infligée d'accomplir avec loyauté un acte sacramentel en cas de danger de mort. Un prêtre, disons, qui a été entre guillemets réduit à l'état laïque, peut confesser en cas de danger de mort une personne. Et donc, il a le devoir d'assister spirituellement à la personne si elle le demande ainsi en cas de danger. Ainsi, le curé de campagne de Bernanos a reçu dans l'œuvre de Bernanos, on le voit, par un confrère défroqué l'absolution. Il le lui avait demandé alors qu'il était à l'article de la mort, en lui disant « Je te le demande, c'est ton devoir ». Et le prêtre défroqué avait dit dans sa déclaration à l'envoyé de l'évêque « Ne vous inquiétez pas pour ce prêtre, j'ai fait ce qu'il a voulu et ce qu'il m'a demandé ». Et je n'en ai aucun scrupule. Alors, j'aime beaucoup cette finale de cette œuvre, chef-d'œuvre de Bernanos. Voilà. Donc, bien entendu, le baptême est pour toujours. On ne peut être débaptisé, comme d'ailleurs le prêtre ne peut être déprêtisé. Sinon, les sacrements seraient du juridisme. Non, bien sûr. Et à la fin du baptême, eh bien oui, c'est le carillon de la joie à tous les échos. Car oui, le baptême, c'est une joie immense. La plus grande joie, la joie de l'amour de Dieu reçu et qui demande à être pleinement vécu et partagé.

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0: Bonjour Monseigneur Aupetit.
2: Bonjour Marie-Laure.
0: Bonjour chers auditeurs, quelle joie de vous retrouver pour votre émission chaque semaine où Monseigneur Aupetit répond à vos questions. Alors nous avons plusieurs questions aujourd'hui, cher Monseigneur. Une auditrice vous écrit, je la cite, « Une réponse m'a été rapportée lors d'une conversation et cette réponse me trouble profondément. Selon laquelle la souffrance d'un enfant pourrait être liée aux fautes de ses parents. Pour ma part, j'ai du mal à voir comment une telle conception pourrait venir de Dieu, car elle reviendrait à lui attribuer une injustice envers un innocent, ce qui me semble incompatible avec l'idée d'un Dieu juste et aimant. Comment répondre ?
2: Ah oui, ben vous avez raison, parce qu'effectivement, on voit ça, la guérison des généalogies, etc., parce qu'il y a une faute commise par quelqu'un. Mais je pense que cette idée vient sans doute de la façon dont Dieu s'est présenté à Moïse. Vous savez, c'est dans le livre de l'Exode, au chapitre 20. « Moi, le Seigneur ton Dieu, je punis la faute des pères sur les fils jusqu'à la troisième et la quatrième génération, mais ceux qui m'aiment et observent mes commandements, je leur montre ma fidélité jusqu'à la millième génération. » Et donc, vous voyez, il y a pas photo entre les deux, puisque d'un côté, il y a quelque chose d'une faute grave qui peut poursuivre une génération sur trois ou quatre générations, en effet. Mais Dieu, lui, sa miséricorde, c'est mille générations, c'est tout à fait autre chose. Qu'est-ce que cela veut dire? Comment le comprendre? Eh bien, simplement, je crois que c'est une question d'expérience. Quand il y a, on voit bien dans les familles, des secrets de famille qui sont très, très lourds, eh bien, ce secret est porté douloureusement par la famille, les enfants, les petits-enfants et quelquefois les arrière-petits-enfants. Donc, on voit bien, troisième, quatrième génération porte le poids d'une faute. Mais c'est pas parce que eux ont commis une faute ou c'est pas parce que Dieu les punit de la faute des parents. Non, non, d'ailleurs, Ézéchiel répondra à cela, je verrai tout à l'heure. Non, c'est vraiment parce que quand il y a un péché grave, cela a des conséquences sur le reste de la famille, c'est tout. Et ça, c'est vrai, c'est un constat qu'on peut faire. Donc voilà, je pense que c'est cela, ça veut dire. Ce qu'il faut retenir, bien sûr, par rapport à cela, c'est que Dieu, lui, accorde sa fidélité et son amour jusqu'à 1000 générations. Et ça, c'est important. Après, cette réponse, effectivement, était une vraie question qui s'est toujours posée dans la Bible. Et c'est le prophète Ézéchiel qui va y répondre, justement, pour éviter qu'on accuse un innocent. Vous voyez, par exemple, « Et la parole du Seigneur me fut adressée. » Voilà ce que dit le prophète Ézéchiel. Donc, c'est bien le Seigneur qui s'adresse à Ézéchiel. « Qu'avez-vous donc dans le pays d'Israël à répéter ce proverbe ? Les pères mangent du raisin vert et les dents des fils en sont irritées. » Vous voyez ce que ça veut dire? Ça veut dire que les enfants payent les conséquences de leurs parents. Je continue. « Par ma vie, oracle du Seigneur Dieu, vous n'aurez plus à répéter ce proverbe en Israël. En effet, toutes les vies m'appartiennent. La vie du père, aussi bien que celle du fils, elles m'appartiennent. Celui qui a péché, c'est lui qui mourra. L'homme qui est juste, qui observe le droit et la justice, qui ne va pas au festin, etc., ne rend pas impure la femme de son prochain, le servant, etc. L'homme qui n'exploite personne, qui restitue ce qu'on lui a laissé en gage, ne commet pas de fraude, etc. L'homme qui ne prête pas intérêt, donc il fait tout là. Voilà. Mais un tel homme juste, c'est certain, il vivra, oracle du Seigneur. Mais si cet homme a un fils violent et sanguinaire, coupable d'une de ses fautes, alors que lui n'en a commis aucune, un fils qui, de plus, va au festin sur les montagnes, rend la femme de son prochain impure, etc., donc il répète tout ça, pratique l'intérêt, l'usure, etc., ce fils-là vivra-t-il ? Il ne vivra pas. Il s'est livré à toutes ses abominations, et c'est lui, bien sûr, qui sera, son sang sera sur lui. Et inversement, voici un homme qui a un fils qui voit tous les péchés, etc. Donc, vous voyez, c'est chacun, c'est ce qu'on appelle la responsabilité personnelle. Chacun, devant Dieu, est responsable de lui-même. c'est pas la même chose que quand il y a du mal dans une famille, ben, la famille peut traîner les conséquences de ce mal. Mmh. Vous voyez? Et, en général, c'est ça, 3-4 générations. Mais là, il est bien dit clairement que chacun porte soi-même sa responsabilité. Si un père est une crapule, mais que le fils est un saint, ah ben le père sera condamné comme crapule, mais le fils, lui, sera considéré comme un saint. Il ne porte pas le péché de son père mmh. devant Dieu. Mmh. Vous voyez, c'est pas la même chose que les conséquences du mal. Et pareil, si le père est un homme exceptionnel et qu'il a un fils, comme on a entendu, et qui, lui, est un pécheur, bien c'est le père, lui, est justifié, alors que le fils, lui, ne l'est pas. Donc, chacun porte pour soi-même sa responsabilité. Et là, je pense que c'est clair. Et bien sûr, l'Église et Jésus ont repris, bien sûr, ce tête à deux fait. Vous voyez, c'est pas la question. On ne paie pas pour ses parents. Effectivement, comme dit cette personne, hein, ça serait vraiment injuste envers cet innocent. Donc voilà, je pense que c'est la réponse. La réponse, effectivement, on aurait pu croire qu'avec le livre de l'Exode, il y a une malédiction qui vient de la part de Dieu. Non, c'est simplement un état de fait. Le mal a des conséquences durables. Alors que, devant Dieu, chacun répond de ses propres actes, de ses propres pensées, de ses propres intentions. Voilà, bon, je pense qu'il était important à pouvoir définir de manière un peu plus précise.
0: Merci, Monseigneur. Alors, voici une autre question. On dit que les anges gardiens portent le nom de Dieu en eux. Qu'est-ce que cela signifie? Est-ce que par notre baptême, les chrétiens portent-ils eux aussi le nom de Dieu en eux?
2: Alors, bon, les anges en général, d'abord, les anges, qu'est-ce que c'est? Les anges, ce mot, ça veut dire messager. Donc, les anges, ce nom-là signifie leur fonction, déjà. Et puis, on a un ange gardien, effectivement, qui veille sur chacun d'entre nous. C'est Jésus a dit, mais c'est leur ange dans le ciel, voit le Père, etc. Donc, Jésus confirme bien la raison d'un ange gardien. Il porte le nom de Dieu. Ah, ben d'abord, il porte le nom d'ange, qui n'est pas un nom propre, hein. Le nom d'ange signifie simplement qu'ils sont des messagers de Dieu. Alors, certains ont des noms, ben on les connaît, bien sûr. Les plus connus, c'est Michael, Michel, Raphaël et Gabriel. Ils ont bien une mission. Mais leur nom ne signifie pas, n'est pas le nom de Dieu. Il signifie la mission par rapport à Dieu. Par exemple, Gabriel, elle, c'est Dieu, donc c'est celui qui manifeste la force de Dieu. Il est là pour montrer la puissance de Dieu et en particulier de faire advenir son Verbe, son Fils, dans le sein de la Vierge Marie. Donc voilà, c'est sa mission. Donc son nom signifie sa mission et ce qu'il représente. Il représente la force de Dieu. Raphaël, qui accompagne le jeune Tobie, Raphaël, lui, ça veut dire, elle, toujours, Dieu guérit. Dieu guérit parce que justement Raphaël va accompagner Tobie, va le protéger de la malédiction qui court sur sa future épouse. Et puis, ensuite, il va guérir le père, Tobie. Et donc, voilà. Donc, c'est Dieu guéri. Ça, c'est encore une fonction divine. Vous voyez, c'est pas un nom propre comme nous, on peut dire, hein. C'est, s'il y a le nom de Dieu dans les anges, c'est, il signifie leur fonction. Pour Michel, c'est très Michael, mi en hébreu. En fait, quand une phrase commence par mi, ça veut dire qu'elle est interrogative. C'est comme si vous aviez un point d'interrogation. Alors, Michael, elle, c'est Dieu toujours, donc ça veut dire qui est comme Dieu. Mais c'est lui qui pose la question, qui est comme Dieu. Et il se dresse face à Satan, Satan qui, lui, voudrait se faire comme Dieu et qui a incité l'homme et la femme à se faire comme Dieu. Vous serez comme des dieux, vous savez. Et donc, Michel se dresse devant lui en disant, qui peut se dire comme Dieu? C'est ça. Et donc, sa fonction et son nom signifient que personne ne peut s'égaler à Dieu ou de vouloir ressembler, enfin, même pas ressembler, je veux dire, être à la place de Dieu, être comme Dieu. Donc, personne ne peut le faire. Son rôle, puis c'est son nom signifie son rôle, encore une fois, et dans lequel il y a le nom de Dieu, mais c'est toujours par rapport à sa mission, par rapport à Dieu, par rapport à l'envoi que Dieu a fait de lui. Pour nous, ben pour nous, c'est pas pareil. Il n'y a pas le nom de Dieu en nous. Par contre, il y a quelque chose de bien plus important que le nom de Dieu. Il y a le Dieu en nous, puisque nous recevons, par notre baptême, nous recevons un nom chrétien, Et ce nom chrétien nous rapporte à soit un antécédent de saint, soit à moi c'est Michel, bon c'est par rapport à un archange. Mais vous voyez, c'est pas cela qui compte. Ce qui compte, c'est que je suis fils de Dieu par le baptême. Et le nom qui m'a été donné ne me confère rien d'un nom qui porte le nom de Dieu en moi. Vous, Marie-Laure, ben, y a Marie. Mais Marie n'est pas une déesse. Donc, vous n'avez pas le nom de Dieu en vous. En revanche, vous êtes fille de Dieu. Et ça, c'est bien plus important. Parce que ce que vous recevez, c'est pas un nom de Dieu dans votre nom. C'est l'Esprit Saint en vous. L'Esprit Saint qui fait de vous la fille de Dieu et que vous recevez en plénitude à la confirmation. Et en outre, que à l'Eucharistie, vous recevez véritablement Jésus en vous, le corps de Jésus, celui qui mange ma chair à la vie éternelle. Donc c'est bien plus important, c'est tout votre être, c'est pas votre nom. C'est tout votre être, justement, qui est pénétré de cette présence de Dieu. Vous êtes le temple de Dieu, et c'est cela, je pense, qui est important à se rappeler, parce que notre nom, bon, il est important parce qu'il nous donne une identité par rapport à la société, mais par rapport à Dieu, il y a quelque chose de bien plus important, c'est que nous sommes temple de Dieu. Dieu vient habiter en nous par son Esprit Saint et par Jésus qui donne son corps en nous pour que le Père, le Fils et l'Esprit soient avec nous. Si quelqu'un m'aime, dit Jésus, le Père et moi, nous viendrons chez lui et chez lui, nous ferons notre demeure. Vous voyez, ce qui est important, c'est pas tellement le nom, même si, bon, ça nous qualifie identitairement, mais c'est surtout de savoir que nous sommes fils et filles de Dieu et de savoir que, justement, nous sommes le temple de Dieu. Voilà pourquoi c'est si important.
0: Merci, Monseigneur. Alors, une autre question.
2: Eh bien, ce soir, aujourd'hui, il y a beaucoup dedans.
0: Dans l'Église, alors, on nous enseigne qu'au paradis, nous connaîtrons la joie éternelle et nous retrouverons nos proches auprès de Dieu. Cette espérance me soutient beaucoup et j'espère de tout cœur, après ma mort, rejoindre le Seigneur et retrouver ceux que j'aime. Mais je me pose une question. Que se passerait-il si en arrivant au paradis, je m'aperçois que certains de mes proches n'y sont pas présents? Comment pourrons-nous vivre une joie parfaite et éternelle s'il reste en nous la peine de ne pas retrouver certaines personnes que nous avons aimées? Monseigneur.
2: Oui. Alors, ben ça, je peux pas vous dire parce que je ne sais pas. Moi, je pense vraiment que je retrouverai tous les gens que j'aime. Alors, il y a des gens dont on peut à peu près être sûr qu'ils y sont puisqu'ils avaient une vie tout à fait édifiante. D'autres dont on peut avoir des questions, mais ces questions-là, c'est pas nous de les résoudre. Hein. C'est Dieu qui sait le fond du cœur de chacun. Puis on aura, à mon avis, beaucoup de surprises. Des gens qu'on pensait des sales types, finalement, comme le bon larron, vous savez. Il est au paradis et on s'attendait pas à le voir, hein, franchement, au paradis. Ben oui, mais il a fait un acte de foi tel que Jésus lui a ouvert les portes du paradis. Puis il y en a d'autres qu'on pense des gens extraordinaires qui peut-être... enfin, je sais pas. Mais je pense que pour ne pas être au paradis, il faut vraiment le vouloir. C'est très clair, hein. Ça a toujours été dit comme cela. Nous avons des insuffisances, nous avons des manques de toute façon et qu'on appelle le péché. Le péché, c'est cette séparation d'avec Dieu que Jésus est venu combler. S'il a pris chair de notre chair, c'est pour faire un pont entre l'humanité et Dieu. Donc, quelque part, pour ne pas être avec Dieu, faut le vouloir délibérément. Et donc, si quelqu'un que vous aimez, que vous avez aimé sur la terre, refuse délibérément de Dieu, ben, c'est aussi l'aimer vraiment et le respecter qu'il n'y soit pas. Vous voyez, c'est la chanson de Goldman. Mmh. Puisque tu pars, vous savez, puisque tu pars, il se dit à un moment, nous t'aimons trop pour te retenir. Nous t'aimons trop pour te retenir. C'est-à-dire qu'il n'empêche pas de partir alors qu'il l'aime parce que nous t'aimons trop pour te retenir. Ben, il y a quelque chose comme ça, si vous l'aimez vraiment. Eh bien, s'il refuse absolument, délibérément, en conscience, ce qui est quand même, à mon avis, très rare, mais bon, de refuser, ben, si vous l'aimez vraiment, vous devez respecter cette volonté ultime. Voilà. Alors, voilà ce que je peux vous dire par rapport à cette question difficile, c'est vrai. Mais bon, je pense que dans la communion des saints, nous nous retrouverons. D'ailleurs, entre les vivants et les morts, il y a un lien. Moi, je prie souvent mes parents qui m'ont précédé ou les gens que j'aime qui m'ont précédé, qui sont au ciel, parce que je pense qu'il y a un lien qui demeure vraiment. Et je suis persuadé que je les verrai. Alors, on les verra pas selon le mode qui était sur la terre. La preuve, c'est que Jésus dit, au ciel, on ne prend ni femme, ni époux, ni épouse, ni époux. C'est-à-dire que on s'aimera mieux, à mon avis, que lorsqu'on est époux et épouse, si c'était possible. Mais des époux qui s'aiment beaucoup, ça doit leur donner une espérance formidable, non pas parce qu'ils sont époux, parce que pour être époux, c'est le mariage a un sens particulier, c'est une communion, de toute la personne corps et âme. Donc, voilà, au ciel, ce sera pas tout à fait pareil. Nous n'aurons pas un corps, ça amène, nous aurons un corps ressuscité, transfiguré comme le Christ au retour du Christ. Pour l'instant, c'est notre âme. Eh bien, c'est vraiment toute notre personne qui est accueillie par Dieu et nous vivrons dans un amour qui dépasse infiniment ce que nous pouvons imaginer. Nous nous aimerons beaucoup mieux sur le ciel, mais pas selon le mode de la terre. Dans un mode, bien sûr, le mode de la terre sera le vecteur par lequel nous apprenons à aimer, ça c'est sûr. Nous apprenons à aimer parce que justement, il nous est donné cette vie terrestre pour apprendre à nous aimer les uns les autres, comme Jésus l'a dit, c'est-à-dire donner sa vie pour ce qu'on aime, c'est vraiment cela, le signe de l'amour. Eh bien, si nous l'avons vécu, tant mieux, c'est formidable, vous avez une vie terrestre formidable. Mais au ciel, ce sera encore bien plus important. Voilà, nous n'existerons vraiment que dans l'amour et pour l'amour. Et donc, les relations que nous aurons là-bas ne sont pas exactement modelées sur celles de la terre, même si celles de la terre nous préparent à le vivre éternellement en Dieu, ce qui va être absolument extraordinaire. Mais voilà, donc vous voyez, oui, je pense que nous nous reverrons. Je pense que vous pouvez avoir une bonne espérance. Je pense pas qu'autour de vous, il y ait des personnes qui, en conscience délibérément et en toute intelligence, quand ils auront vraiment la connaissance de qui est Dieu, parce que là, aujourd'hui, bon, on peut avoir l'esprit un peu faussé. On peut avoir eu subi des influences. On peut, voilà, etc. Et puis se rendre compte, quand on sera devant Dieu, combien on s'est trompé. Et là, je pense qu'on ne persistera pas dans le déni et dans le refus de Dieu. Là, je pense qu'il faut vraiment un orgueil considérable comme celui de Satan, qui a un esprit pur et qui connaît tout tout de suite, pour refuser l'amour de Dieu et la véritable alliance, amitié, amour avec Dieu qui nous permet d'être en relation les uns avec les autres à partir de cette amitié, à partir de cet amour divin. Voilà, donc moi, je pense que vous ne serez pas déçus en arrivant au ciel et que vous retrouverez tous ceux que vous avez aimés et qui, sans doute, vous attendent et prient pour vous. Mais oui.
0: Donc, on retrouvera tous ceux qu'on a aimés sur la terre. On les retrouve au ciel. Donc, c'est effectivement une très, très belle espérance.
2: Ah ben, bien sûr, mais c'est notre espérance. Moi, je crois vraiment. Hein. J'en suis même persuadé. Je n'ai aucun doute sur ce sujet. Mais bon, alors, dans mes amis, dans ma famille, il y en a qui étaient plus ou moins croyants, etc. Oui, bien sûr, mais leur expérience personnelle leur a peut-être pas permis de connaître vraiment qui est Jésus. D'ailleurs, est-ce que moi-même je le connais? En fait, j'essaie de le connaître autant que je peux. Je suis pas sûr de le connaître parfaitement. Quand je le verrai vraiment face à face, je verrai qu'il est encore bien plus que ce que je pouvais imaginer. Mais c'est pareil pour tous ceux que je connais. Et donc, nous retrouverons, je pense vraiment, tous ceux que nous avons aimés au ciel, ouais, bien sûr.
0: Merci, Monseigneur. Alors, je pense qu'on arrive au terme de notre émission.
2: Ah, quasiment, oui, quasiment. Il y avait encore d'autres questions.
0: Il y a d'autres questions.
2: Bon, mais si on les gardait pour la fois prochaine.
0: À la semaine prochaine.
2: Très bien.
0: À la semaine prochaine, chers auditeurs. Au revoir,
2: Marie-Laure.
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2: Gloire au Père et au Fils et au Saint-Esprit pour les siècles des siècles.

0: Il est 6 heures sur les ondes de Radio Espérance. Je vous souhaite une très bonne journée sur les ondes de votre radio.
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Nous poursuivons notre parcours en regardant les deux prochains temps, ce que signifie la rédemption. En première approche, la rédemption signifie le salut de l'âme. Le mot « redimere » en latin, qui a donné le mot français « rachat » ou « rédemption » est une traduction d'une réalité sociale juive qui concernait un sauveur, le Goël. Le Goël était la personne de la famille la plus proche d'un époux défunt qui avait un droit de rachat sur l'épouse afin de lui conférer une descendance. Le Goël sauvait ainsi littéralement la femme de la mort sociale, mais surtout pouvait donner un enfant capable de faire fructifier la terre et de lui assurer un propriétaire. Il apparaissait pour la femme et pour la terre comme un véritable sauveur. Lorsqu'Isaïe dit au chapitre 48 que Dieu au temps messianique sera le Goël d'Israël, il veut signifier que Dieu rendra en ces temps-là à toute âme sa fécondité. Il la sauvera du non-sens, de l'aliénation sociale, de l'aliénation spirituelle. Le salut, en première approche biblique, est d'abord un salut social qui redonne dignité à une personne. Lorsque Paul, dans l'épître aux Colossiens, va utiliser ce terme de rachat pour parler du salut en Christ, c'est en évoquant le fait qu'il rachète la dette encourue par le péché. Pour lui, le péché est une dette d'amour à l'égard de Dieu et de ses frères, et peut conduire à une véritable mort de l'âme. De même qu'un goël, au sens juif du terme, pouvait reprendre les dettes d'un défunt et lui donner une descendance, de même Dieu va prendre sur lui la dette de notre péché et nous rendre une fécondité spirituelle. Cette justice de Dieu n'est pas comme la justice des hommes. Alors que celle-ci nous demande une peine, une réparation, la justice de Dieu fait que Jésus prend sur lui la faute et ses conséquences en acceptant la peine spirituelle qui seule peut réparer profondément.

gravité dans le corps social et dans le corps de l'Église bien plus grande que l'on ne peut imaginer. Comme par exemple tuer une personne ou diviser une famille à cause d'un adultère. Là encore, la miséricorde intervient, car Dieu a la puissance de pouvoir consoler et guérir les cœurs que nous avons blessés. Qui pourra racheter les conséquences de certains de nos péchés si ce n'est Dieu lui-même qui, par le sang de son Fils, peut toucher le cœur le plus blessé ou le plus endurci? Nous sommes vraiment sauvés par le sang du Christ. Et aucun péché n'est trop grand si nous le confessons pour être couverts par la valeur de ce sang. L'auteur de l'Épître aux Hébreux exprime bien cela au chapitre 9, verset 14. Poussé par l'Esprit éternel, le Christ s'est offert lui-même à Dieu comme une victime sans défaut. Son sang purifiera donc notre conscience des actes qui mènent à la mort pour que nous puissions rendre un culte au Dieu vivant. Jésus est l'agneau sans tache au cœur très pur. Il est le Fils éternel innocent, dont le don sur la croix possède pour le Père éternel des mérites infinis. Si nous accueillons le pardon en Jésus-Christ, en nous ouvrant à sa miséricorde, si nous laissons son sang nous pénétrer, Dieu nous donne la force de ne plus pécher, et l'offrande de son Fils ne sera pas vaine, portera un fruit qui demeure dans nos âmes. Par la foi et le repentir qui l'accompagnent, notre âme est vraiment sauvée.

Lecture du Martyrologe du 13 mai. Mémoire de Notre-Dame de Fatima au Portugal. La contemplation de cette mère très bonne dans l'ordre de la grâce, inquiète de tout ce qui s'oppose aux hommes, rassembla, au lieu dit Aljustrel, des foules de fidèles dans la prière pour les pécheurs et dans une conversion profonde des cœurs. À Maestricht, sur la Meuse, vers 384, la naissance au ciel de Saint Servais, évêque de Tongres, qui se bâtit pour la foi orthodoxe de Nicée dans plusieurs conciles où l'on disputait de la nature du Christ. À Poitiers, en 588, Sainte Agnès, abbesse,

reçut la consécration des Vierges des Mains de Saint-Germain de Paris, fut placée par sainte Radegonde comme abbesse du monastère de la Sainte-Croix et le gouverna avec piété selon la règle de saint Césaire d'Arles. À Rome, en 609, la dédicace de l'église de Sainte-Marie aux martyrs, faite au temps de l'empereur Phocas par le pape Saint-Boniface IV. Après avoir purifié ce temple antique dédié à tous les dieux sous le nom de Panthéon, il le consacra au Dieu unique et vrai en l'honneur de Sainte-Marie et de tous les martyrs. À Villa Magna, près de Florence en Toscane, l'an 1245, le bienheureux Gérard Mecati, qui fut membre de l'ordre de Saint-Jean à Jérusalem, se dépensa pour l'amour du Christ à recevoir les pèlerins et à soulager les malades et, de retour dans son pays, mena une vie d'anachorète. À Goriano Sicoli, dans les Abruzzes, en 1439, la bienheureuse Gemma, vierge, qui vécut en recluse dans une minuscule cellule accolée à l'église, d'où elle pouvait seulement voir l'autel. À Côme en Lombardie, l'an 1465, la bienheureuse Madeleine Albrissi, abbesse de l'ordre de Saint-Augustin, qui porta avec beaucoup de soin ses sœurs à la ferveur. À La Puye en Poitou, l'an 1834, Saint-André Hubert Fournet, prêtre, curé de paroisse au temps de la Révolution française, bien que proscrit, il affermit les fidèles dans la foi, puis quand la paix fut rendue à l'Église, il fonda, avec sainte Élisabeth Bichier des Âges, l'Institut des Filles de la Croix. À Grenade, en Espagne, en 1927, Marie Conception Barrecheguren y Garcia, jeune laïque, malgré sa mauvaise santé, a su cultiver héroïquement les vertus chrétiennes et dès son plus jeune âge, elle a montré une vie exemplaire de dévotion et de foi. Et encore ailleurs, beaucoup d'autres saints et bienheureux. Elle est précieuse au regard de Dieu, la mort de ses saints. Que la Sainte Vierge Marie et tous les saints intercèdent pour nous auprès du Seigneur, pour que nous obtenions de lui aide et salut, lui qui vit et règne pour les siècles des siècles.

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0: Gloire au Père et au Fils et au Saint-Esprit, pour les siècles des siècles. Amen.
1: Amis auditeurs, bonjour. Il est 7h sur les ondes de Radio Espérance. Dominique et Pierre sont avec vous pour cette prière du matin. Nous commençons par le Regina Cheli. Reine du ciel, réjouis-toi, Alléluia. Car le Seigneur que tu as porté, Alléluia,
2: est ressuscité comme il l'avait dit, Alléluia.
1: Reine du ciel, prie Dieu pour nous, Alléluia. Sois dans la joie et l'allégresse, Vierge Marie, Alléluia.
2: Car le Seigneur est vraiment ressuscité, Alléluia.
1: Prions. Seigneur notre Dieu, toi qui as daigné réjouir le monde par la résurrection de Jésus-Christ, ton Fils, fais, nous t'en supplions, que par sa mère, la Vierge Marie, nous obtenions les joies de la vie éternelle, par le même Jésus-Christ, notre Seigneur. Amen.

En ce début de journée, après avoir salué Marie, reine des hommes, reine du ciel et de la terre, nous nous tournons vers le Seigneur. Au nom du Père et du Fils et du Saint-Esprit. Amen.

Puis ils s'en retournèrent, porteurs d'un message avec l'ordre pour Silas et Timothée de rejoindre Paul le plus tôt possible. Alors Paul, debout au milieu de l'aéropage, fit ce discours. « Athéniens, je peux observer que vous êtes en toute chose des hommes particulièrement religieux. En effet, en me promenant et en observant vos monuments sacrés, j'ai même trouvé un autel avec cette inscription « Au Dieu inconnu ». Or, ce que vous vénérez sans le connaître, voilà ce que moi je viens vous annoncer. Le Dieu qui a fait le monde et tout ce qu'il contient, lui qui est Seigneur du ciel et de la terre, n'habite pas dans des sanctuaires faits de mains d'hommes. Il n'est pas non plus servi par des mains humaines, comme s'il avait besoin de quoi que ce soit, lui qui donne à tous la vie, le souffle et tout le nécessaire. À partir d'un seul homme, il a fait tous les peuples pour qu'ils habitent sur toute la surface de la terre, fixant les moments de leur histoire et les limites de leur habitat. Dieu les a faits pour qu'ils le cherchent et, si possible, l'atteignent et le trouvent. Lui qui en fait n'est pas loin de chacun de nous. Car c'est en lui que nous avons la vie, le mouvement et l'être. Ainsi l'ont également dit certains de vos poètes. Nous sommes de sa descendance. Si donc nous sommes de la descendance de Dieu, nous ne devons pas penser que la divinité est pareille à une statue d'or, d'argent ou de pierre, sculptée par l'art et l'imagination de l'homme. Et voici que Dieu, sans tenir compte des temps où les hommes l'ont ignoré, leur enjoint maintenant de se convertir, tous et partout. En effet, il a fixé le jour où il va juger la terre avec justice, par un homme qu'il a établi pour cela, quand il l'a accrédité auprès de tous, en le ressuscitant d'entre les morts. Quand ils entendirent parler de résurrection des morts, les uns se moquaient et les autres déclarèrent « Là-dessus, nous t'écouterons une autre fois ». C'est ainsi que Paul, se retirant du milieu d'eux, s'en alla. Cependant, quelques hommes s'attachèrent à lui et devinrent croyants. Parmi eux, il y avait Denis, membre de l'aéropage, et une femme nommée Damaris, ainsi que d'autres avec eux. Après cela, Paul s'éloigna d'Athènes et se rendit à Corinthe.

0: Le ciel et la terre sont remplis de ta gloire.
1: Louez le Seigneur Dieu des cieux. Louez-le dans les hauteurs, vous tous ses anges, louez-le. Louez-le tous les univers.
0: Le ciel et la terre sont remplis de ta gloire.
1: Les rois de la terre et tous les peuples, les princes et tous les juges de la terre, tous les jeunes gens et jeunes filles, les vieillards comme les enfants.
0: Le ciel et la terre sont remplis de ta gloire.
1: Qu'ils louent le nom du Seigneur, le seul au-dessus de tout nom, sur le ciel et sur la terre, sa splendeur, louange de tous ses fidèles.
0: Le ciel et la terre sont remplis de ta gloire.

Évangile de Jésus-Christ selon saint Jean, chapitre 16, versets 12 à 15. En ce temps-là, Jésus disait à ses disciples, « J'ai encore beaucoup de choses à vous dire, mais pour l'instant, vous ne pouvez pas les porter. Quand il viendra, lui, l'Esprit de vérité, il vous conduira dans la vérité tout entière. En effet, ce qu'il dira ne viendra pas de lui-même, mais ce qu'il aura entendu, il le dira, et ce qui va venir, il vous le fera connaître. Lui me glorifiera, car il recevra ce qui vient de moi pour vous le faire connaître. Tout ce que possède le Père est à moi. Voilà pourquoi je vous ai dit, l'Esprit reçoit ce qui vient de moi pour vous le faire connaître. »

0: Père très saint, nous t'offrons nos actions, nos joies, nos peines, avec celles de tous nos frères dans le cœur de ton Fils Jésus, notre Seigneur. Par l'Esprit Saint, nous serons aujourd'hui les témoins de ton amour, avec Notre-Dame en l'Église, nous te prions pour que le monde accueille ta lumière. En ce jour où nous fêtons Notre-Dame de Fatima, patronne principale de Radio Espérance, prions pour que la radio fasse toujours l'œuvre de Dieu. Demandons aussi au Seigneur toutes les bonnes volontés dont nous avons besoin. Je crois en Dieu, le Père Tout-Puissant, Créateur du ciel et de la terre, et en Jésus-Christ, son Fils unique, notre Seigneur, qui a été conçu du Saint-Esprit, est né de la Vierge Marie, a souffert sous Ponce Pilate, a été crucifié, est mort et a été enseveli, est descendu aux enfers, le troisième jour est ressuscité des morts, est monté aux cieux, est assis à la droite de Dieu le Père Tout-Puissant, d'où il viendra juger les vivants et les morts.
1: Je crois en l'Esprit Saint, à la Sainte Église catholique, à la communion des saints, à la rémission des péchés, à la résurrection de la chair, à la vie éternelle. Amen.
0: Notre Père qui es aux cieux, que ton nom soit sanctifié, que ton règne vienne, que ta volonté soit faite sur la terre comme au ciel.
1: Donne-nous aujourd'hui notre pain de ce jour. Pardonne-nous nos offenses, comme nous pardonnons aussi à ceux qui nous ont offensés. Et ne nous laisse pas entrer en tentation, mais délivre-nous du mal. Amen.
0: Je vous salue Marie, pleine de grâce. Le Seigneur est avec vous. Vous êtes bénie entre toutes les femmes, et Jésus, le fruit de vos entrailles, est béni.
1: Sainte Marie, Mère de Dieu, priez pour nous, pauvres pécheurs, maintenant et à l'heure de notre mort. Amen.
0: Et maintenant, nous nous unissons à Dieu dans la foi, l'espérance et la charité. Acte de foi. Mon Dieu, je crois fermement toutes les vérités que vous avez révélées et que vous nous enseignez par votre Sainte Église, parce que vous ne pouvez ni vous tromper, ni nous tromper. Dans cette foi, puis-je vivre et mourir. Amen.
1: Acte d'espérance. Mon Dieu, j'espère avec une ferme confiance que vous me donnerez par les mérites de Jésus-Christ votre grâce en ce monde et le bonheur éternel dans l'autre, parce que vous l'avez promis et que vous tenez toujours vos promesses. Dans cette foi, puis-je vivre et mourir. Amen.
0: Acte de charité. Mon Dieu, je vous aime de tout mon cœur et plus que tout, parce que vous êtes infiniment bon, et j'aime mon prochain comme moi-même, pour l'amour de vous.

0: Chaque jour, il est bon de nous rappeler la loi du Seigneur. Tu adoreras le Seigneur ton Dieu et tu l'aimeras parfaitement.
1: Tu ne prononceras le nom de Dieu qu'avec respect, fuyant blasphème et faux serment.
0: Tu sanctifieras le jour du Seigneur.
1: Tu honoreras ton père et ta mère.
0: Tu ne tueras pas.
1: Tu ne commettras pas d'adultère.
0: Tu ne voleras pas.
1: Tu ne porteras pas de faux témoignages contre ton prochain.
0: Tu ne convoiteras pas la femme de ton prochain.
1: Tu ne désireras pas injustement le bien des autres.

Nous prions Saint Joseph. Souvenez-vous, ô très chaste époux de la Vierge Marie, mon aimable protecteur Saint Joseph, qu'on n'a jamais entendu dire que quelqu'un ait invoqué votre protection et demandé votre secours sans avoir été consolé. Animé d'une pareille confiance, je viens à vous et me recommande à vous de toute la ferveur de mon âme. Ah, ne rejetez pas ma prière au Père virginal du Rédempteur, mais daignez l'accueillir avec bonté, ainsi soit-il.

Aujourd'hui, nous fêtons l'anniversaire de la première apparition de la très sainte Vierge à Fatima le 13 mai 1917. Sœur Lucie, obéissant à son évêque, raconta 24 ans plus tard l'événement. Alors que je m'amusais avec Jacinthe et François en haut de la pente de la Caova de Ilia, nous avons vu soudain comme un éclair. « Il vaut mieux retourner à la maison, » dis-je à mes cousins. « Voilà un éclair, il pourrait venir un orage. »« Oh oui, » répondirent-ils. Nous avons donc commencé à descendre la pente en poussant les brebis dans la direction de la route. En arrivant plus ou moins à la moitié de la pente, nous vîmes un autre éclair, puis sur un chêne vert, une dame toute vêtue de blanc, plus brillante que le soleil, et qui répandait autour d'elle une lumière plus vive et plus intense qu'un verre de cristal plein d'eau claire, traversé par les rayons du soleil le plus ardent. Nous nous sommes arrêtés, surpris par cette apparition. Nous étions si près d'elle que nous nous trouvions dans la lumière qui l'environnait, ou plutôt qui émanait d'elle. Alors Notre-Dame nous dit « N'ayez pas peur, je ne vous ferai pas mal. Je suis venu pour vous demander de venir ici 6 mois de suite, le 13 de chaque mois à cette même heure, et vous demander si vous voulez offrir à Dieu toutes les souffrances qu'il voudra vous envoyer en acte de réparation pour les péchés par lesquels il est offensé. Oui, nous le voulons bien. Vous aurez beaucoup à souffrir, mais la grâce de Dieu sera votre réconfort. » C'est en prononçant ces dernières paroles que Notre-Dame ouvrit les mains pour la première fois et nous communiqua comme par un reflet qui émanait d'elle une lumière si intime qu'elle pénétrait notre cœur jusqu'au plus profond de notre âme. Alors, tombant à genoux, nous avons récité « Ô très sainte Trinité, je vous adore, mon Dieu, je vous aime dans le très saint sacrement. » Après quelque temps, Notre-Dame ajouta « Récitez le chapelet tous les jours pour obtenir la paix pour le monde et la fin de la guerre. »

En ce troisième jour dérogation, prions le Seigneur par qui la terre est féconde de bénir nos semailles et ce que nous obtenons de tous nos travaux. Qu'il fasse de chacune de nos vies une terre fertile où puisse croître la justice et se multiplier la charité.

C'est ainsi que se termine notre prière du matin. Dominique et Pierre vous disent au revoir et vous souhaitent une très bonne journée. Nous allons retrouver l'enseignement donné par le père Olivier Nguyen, directeur de l'Institut Plantatio à Saint-Jean-d'Arc, sur création, rédemption et sanctification.

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Nous poursuivons notre parcours en regardant les deux prochains temps, ce que signifie la rédemption. En première approche, la rédemption signifie le salut de l'âme. Le mot « redimere » en latin, qui a donné le mot français « rachat » ou « rédemption » est une traduction d'une réalité sociale juive qui concernait un sauveur, le Goël. Le Goël était la personne de la famille la plus proche d'un époux défunt qui avait un droit de rachat sur l'épouse afin de lui conférer une descendance. Le Goël sauvait ainsi littéralement la femme de la mort sociale, mais surtout pouvait donner un enfant capable de faire fructifier la terre et de lui assurer un propriétaire. Il apparaissait pour la femme et pour la terre comme un véritable sauveur. Lorsqu'Isaïe dit au chapitre 48 que Dieu au temps messianique sera le Goël d'Israël, il veut signifier que Dieu rendra en ces temps-là à toute âme sa fécondité. Il la sauvera du non-sens, de l'aliénation sociale, de l'aliénation spirituelle. Le salut, en première approche biblique, est d'abord un salut social qui redonne dignité à une personne. Lorsque Paul, dans l'Épître aux Colossiens, va utiliser ce terme de rachat pour parler du salut en Christ, c'est en évoquant le fait qu'il rachète la dette encourue par le péché. Pour lui, le péché est une dette d'amour à l'égard de Dieu et de ses frères, qui peut conduire à une véritable mort de l'âme. De même qu'un goël, au sens juif du terme, pouvait reprendre les dettes d'un défunt et lui donner une descendance, de même Dieu va prendre sur lui la dette de notre péché et nous rendre une fécondité spirituelle. Cette justice de Dieu n'est pas comme la justice des hommes. Alors que celle-ci nous demande une peine, une réparation, la justice de Dieu fait que Jésus prend sur lui la faute et ses conséquences en acceptant la peine spirituelle qui seule peut réparer profondément. Afin de pouvoir être guéri, Dieu demande simplement que l'on regrette profondément la blessure envers Dieu et soi-même qu'opère le péché. C'est en s'exposant comme crucifié par nos péchés que Jésus veut pousser nos cœurs au repentir, afin que soient libérés les flots d'eau vive de l'Esprit Saint qui guérissent profondément. Mais il y a plus, certains péchés mortels qui coupent de Dieu ont une gravité dans le corps social et dans le corps de l'Église bien plus grande que l'on ne peut imaginer. Comme par exemple tuer une personne ou diviser une famille à cause d'un adultère. Là encore, la miséricorde intervient, car Dieu a la puissance de pouvoir consoler et guérir les cœurs que nous avons blessés. Qui pourra racheter les conséquences de certains de nos péchés si ce n'est Dieu lui-même qui, par le sang de son Fils, peut toucher le cœur le plus blessé ou le plus endurci? Nous sommes vraiment sauvés par le sang du Christ. Et aucun péché n'est trop grand si nous le confessons pour être couverts par la valeur de ce sang. L'auteur de l'Épître aux Hébreux exprime bien cela au chapitre 9, verset 14. Poussé par l'Esprit éternel, le Christ s'est offert lui-même à Dieu comme une victime sans défaut. Son sang purifiera donc notre conscience des actes qui mènent à la mort pour que nous puissions rendre un culte au Dieu vivant. Jésus est l'agneau sans tache au cœur très pur. Il est le Fils éternel innocent dont le don sur la croix possède pour le Père éternel des mérites infinis. Si nous accueillons le pardon en Jésus-Christ,
en nous ouvrant à sa miséricorde, si nous laissons son sang nous pénétrer, Dieu nous donne la force de ne plus pécher, et l'offrande de son Fils ne sera pas vaine, portera un fruit qui demeure dans nos âmes. Par la foi et le repentir qui l'accompagne, notre âme est vraiment sauvée.

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2: De l'Église universelle. Anne Dallaire.
3: Bonjour à tous. Nous terminons quelques dates importantes de cette première année du pontificat de Léon XIV. Le 13 avril 2026, le clash avec Trump lors d'une prière pour la paix célébrée au Vatican le 11 avril, le pape condamne fermement l'escalade militaire et appelle à la paix, dénonçant une illusion de toute puissance. Trump riposte violemment sur son réseau, qualifiant le pape de faible et mauvais en politique étrangère, allant jusqu'à contester sa légitimité. Dans l'avion pour l'Algérie, Léon XIV réplique sans attaquer personnellement, affirmant ne pas avoir peur de l'administration Trump et maintenir son opposition morale à la guerre. L'épisode révèle un affrontement inédit entre pression géopolitique et autorité religieuse. Et puis, la dernière date importante, du 13 au 23 avril 2026, la grande tournée en Afrique. Ce troisième voyage international du pontificat, mais premier voyage désiré par Léon XIV dès son élection. C'est ainsi que le pape présente cette vaste tournée dans quatre pays d'Afrique, du Nord, Central et Austral. Il se rend d'abord en Algérie sur les traces de son maître spirituel, Saint Augustin, devenant le premier pape à fouler le sol du plus grand pays du continent. Puis le pontife rejoint le Cameroun, l'Angola et la Guinée équatoriale. Dans ces pays au régime autoritaire, Léon XIV n'hésite pas à dénoncer la corruption et les atteintes aux droits de l'homme, réclamant plus de justice sociale et sortant de sa réserve coutumière. Certains observateurs notent que ce voyage aura marqué un tournant dans un pontificat jusqu'alors plus discret. Nous restons avec Léon XIV qui a dressé le bilan de sa tournée en Afrique. Rappelant avoir commencé à penser à ce déplacement dès les premiers jours de son pontificat, Léon XIV a expliqué l'avoir vécu comme un message de paix à un moment historique, marqué par des guerres et par de graves et fréquentes violations du droit international. Revenant tout d'abord sur sa première étape en Algérie, sur les traces de Saint Augustin, le pape a relié son rôle de pontife à une dimension de quête personnelle assumée. « Je me suis ainsi retrouvé d'une part à repartir des racines de mon identité spirituelle et d'autre part à penser et à consolider des ponts très importants pour le monde et l'Église d'aujourd'hui, le pont avec l'époque très féconde des pères de l'Église, le pont avec le monde islamique, le pont avec le continent africain. Il s'est réjoui d'avoir reçu en Algérie un accueil non seulement respectueux, mais aussi chaleureux. Nous avons pu constater par nous-mêmes et montrer au monde qu'il est possible de vivre ensemble comme des frères et sœurs, même de religions différentes, lorsque l'on se reconnaît comme enfant du même Père miséricordieux. Il s'est montré ravi aussi d'avoir pu remettre en lumière à cette occasion l'héritage de Saint Augustin, un maître dans la recherche de Dieu et de la vérité. Au Cameroun, dans un pays marqué par des tensions et des violences, le pape a pu réitérer l'appel à œuvrer ensemble pour la réconciliation et la paix. En rappelant que ce pays est parfois surnommé l'Afrique en miniature, il a expliqué que cette métaphore associée à la richesse de la nature peut aussi s'interpréter dans les sens où les grands besoins de tout le continent s'y expriment. Léon XIV, qui avait prononcé un discours musclé devant les autorités civiles du pays, a mentionné nouvelle fois la répartition équitable des richesses, la place à donner aux jeunes en surmontant la corruption endémique ou encore la promotion d'un développement intégral et durable en opposant aux diverses formes de néocolonialisme une coopération internationale visionnaire. À bientôt sur nos ondes.

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1: Bonjour. En raison du Festival de Cannes qui a commencé mardi, je ne vais pas pouvoir vous parler des films qui y sont présentés car ils sont soumis à un embargo. Mais je pourrai sans doute vous en parler la semaine prochaine et la suivante. Je vais commencer par vous dire ce que je pense de Chao, un film d'animation du cinéaste japonais Yasuhiro Aoki. Ensuite, je vous dirai ce que je pense également de plusieurs films qui sont sortis la semaine dernière. Cinque Secondi, du cinéaste italien Paolo Virzi, Sauvons les meubles, de la cinéaste française Catherine Cosme, et Mis à mort, du cinéaste français Guillaume Niclou. On le sait, l'animation japonaise est magnifique, comme on peut le constater une fois encore avec Chao, du cinéaste japonais Yasuhiro Aoki. Dans un monde futur, humains et sirènes vivent amicalement ensemble. Stéphane, un simple employé de bureau, est contacté par une princesse sirène prénommée Chao qui veut l'épouser, ce qui ne lui convient pas vraiment. Mais, poussé par ses parents, il accepte ce mariage étrange. Récompensé au Festival d'Annecy, le cinéaste japonais Yasuhiro Aoki signe là son premier long métrage, qui est une très libre adaptation de La Petite Sirène de Hans Christian Andersen, publié en 1837. Cette histoire originale est mouvementée et magistralement mise en image, avec de nombreux retournements de situation. Si certains éléments ne sont pas toujours très clairs, cela ne nous empêche pas de passer un excellent moment avec ce film passionnant et magnifique qui ravira les amateurs. Certains événements peuvent bouleverser les hommes, comme c'est le cas du héros de Cinque Secondi, du cinéaste italien Paolo Virzi. Ancien avocat réputé, Adriano vit isolé dans une maison abandonnée. Quand des jeunes viennent s'installer dans une villa voisine, il est furieux et veut les faire expulser. Mais il finit par tomber sous le charme de la jeune Mathilde, qui est enceinte, et qu'il va aider. Peu après, il est convoqué au tribunal, où il est jugé pour homicide involontaire sur sa fille handicapée de 17 ans, qui s'est noyée accidentellement car il ne l'avait pas surveillée pendant 5 secondes. Il est dommage que le titre de ce film ne soit pas français, car ces 5 secondes sont essentielles dans la vie de ce père, dévasté par son comportement. En suivant le parcours de cet homme, magistralement interprété par Valerio Mastandrea, on est bouleversé par cette histoire tragique qui est fort heureusement éclairée par la belle relation du héros avec la jeune fille enceinte. Ce film est un beau regard sur l'amour paternel, mais aussi sur la tragédie du deuil. Il est fréquent qu'un réalisateur ou une réalisatrice s'inspire de sa propre vie pour écrire et réaliser son film, comme c'est le cas de la cinéaste française Catherine Cosme, qui, avec Sauvons les meubles, décrit une partie de sa vie familiale. Quand Lucie, une célèbre photographe, apprend que sa mère est en phase terminale, elle se précipite pour retourner dans sa maison familiale du Gard. Sur place, elle découvre avec son frère que sa mère a accumulé de nombreuses dettes sans jamais rien dire à personne. Surtout, c'est en usurpant l'identité de sa fille qu'elle l'a fait. Une situation terrible qui va dévaster Lucie. Pour son premier long métrage, Catherine Cosme, récompensée récemment d'un César pour les décors qu'elle a réalisés dans L'inconnu de la Grande Arche, signe une œuvre très émouvante et émaillée de quelques touches d'humour sur la famille. Malgré des longueurs, on tombe sous le charme de cette histoire étonnante, magistralement interprétée par Vima Laponce. Malgré une histoire intéressante et une belle réalisation, certains films, comme Mis à mort, du cinéaste français Guillaume Niclou, peinent à vraiment séduire. Célèbre DJ, Romy part pour Ibiza, accompagné de sa meilleure amie Chloé, afin de jouer dans une grande boîte de nuit. Mais, peu de temps après leur arrivée, Chloé disparaît. Sans hésiter, Romy part à sa recherche, accompagnée de Vincent, le directeur de la boîte de nuit. Vous l'aurez compris, malgré une belle mise en scène et une remarquable interprétation, on n'est pas vraiment séduit par ce film peu palpitant et surtout interminable. Le pire, c'est la musique assourdissante qui dérange le spectateur. Il reste que malgré des violences, l'amitié est au cœur de ce film un peu décevant. Je vous rappelle les titres dont je viens de vous parler. Chao, du cinéaste japonais Yasuhiro Aoki. Cinque Secondi, du cinéaste italien Paolo Virzi. Sauvons les meubles, de la cinéaste française Catherine Cosme. Et enfin, Mis à mort, du cinéaste français Guillaume Niclou. Je vous souhaite à tous une belle fête de Notre-Dame de Fatima et bien sûr de l'Ascension. Et je vous dis à la semaine prochaine sur les ondes de Radio Espérance.

Bonjour chers amis auditeurs de Radio Espérance, voici l'écho du Saint-Siège du mardi 12 mai. Débutons ce point d'actualité avec le décès du cardinal Émile Paul Tschérig, survenu ce mardi 12 mai à Rome, à l'âge de 79 ans. Le pape Léon XIV a adressé un télégramme de condoléances à la famille du cardinal suisse ainsi qu'à sa communauté diocésaine. Dans ce message, le souverain pontife salue la générosité constante dont le cardinal a fait preuve tout au long de sa longue carrière diplomatique au service du Saint-Siège, une carrière qui l'a conduit du Burundi en 1997 jusqu'en Italie et à Saint-Marin, où il est devenu, en 2017, le premier nonce apostolique non italien de l'histoire. Le pape confie le défunt à la miséricorde de Dieu et assure les proches de sa prière. Poursuivons avec la rencontre entre le pape Léon XIV et les membres du conseil d'administration de la Fondation de l'Observatoire du Vatican, ce lundi 11 mai. Lors de cette audience, le pape a tenu à réaffirmer le lien profond et indissoluble qui unit la foi et la science. Pour Léon XIV, ces deux disciplines ne sont pas ennemies. Elles sont, au contraire, les deux ailes qui conduisent l'être humain vers la vérité. Dans son discours, le souverain pontife a salué le travail accompli par les scientifiques de l'Observatoire du Vatican. Il a également mis en garde contre les dérives d'un monde contemporain qui, selon ses mots, nie l'existence même d'une vérité objective. Une mise en garde qui résonne comme un appel à réconcilier raison et spiritualité dans la recherche du sens. Et enfin, nous terminons avec l'audience accordée par le pape Léon XIV au Premier ministre soudanais ce lundi 11 mai au Vatican. Le pape a reçu Kamel Al-Tayeb Idriss Abdel Hafiz en présence du cardinal secrétaire d'État Parolin. Les entretiens, conduits à la secrétairerie d'État, ont permis d'évoquer la grave crise humanitaire qui, depuis plus de 3 ans, ravage le Soudan, un pays déchiré par la guerre. La contribution significative de l'Église catholique locale au bien de la population soudanaise a également été soulignée au cours de ces échanges. Cette rencontre témoigne de la volonté constante du Saint-Siège d'œuvrer en faveur de la paix et du dialogue dans les zones les plus meurtries du monde. C'était l'écho du Saint-Siège du mardi 12 mai. Retrouvez-nous pour un nouveau bulletin d'information du lundi au vendredi à la même heure sur les ondes de Radio Espérance.

Vos rendez-vous aujourd'hui sur Radio Espérance. Bonjour à toutes et à tous et bienvenue sur les ondes de Radio Espérance en ce mercredi 13 mai. À 9h30, 13h et 23h, dans Qu'est-ce que l'homme, Isabelle Reverdy parle de Dieu Lumière. Ensuite, à 10h, nous vous proposons de suivre le chapelet en direct de la chapelle des Apparitions à Fatima. Enfin, nous terminerons cette matinée à 11h par la messe en direct de l'Esplanade à Fatima, suivie par la procession des adieux à la chapelle des Apparitions. Cet après-midi à 16h, Père Paolo Victor Lombardi continue de nous parler des vertus et des vices. À 17h, nous vous proposerons un temps d'intercession avec le chapelet de la Miséricorde. Et ce soir, à 20h30, nous avons les vigiles avec la communauté de la Croix Glorieuse à Toulouse. Voilà pour aujourd'hui. Je vous souhaite un très bon mercredi et je vous laisse en compagnie de Valérie Daubigny et sa chronique Littérature Jeunesse.

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1: Aujourd'hui, je vous présente un roman pour garçons et filles à partir de 10-11 ans, 12 ans, 13 ans même. Mais voilà, début de collège, très bien. Il s'appelle « Au nom de la lumière ». C'est le premier tome de cette nouvelle série, « La promesse des catacombes », sous la plume de Clotilde Janin avec des illustrations d'Amandine Van Aert. C'est donc un roman historique qui se situe au temps des premiers chrétiens. Nous sommes en 303 après Jésus-Christ, sous le règne de Dioclétien. Dioclétien qui a vraiment mené la vie dure aux premiers chrétiens. Il y a des petites communautés discrètes dans Rome qui se réunissent pour prier, pour célébrer l'Eucharistie, pour enterrer dignement les morts, chrétiennement. Ils sont discrets et là, ils doivent se faire de plus en plus discrets car Dioclétien renforce les mesures de rétorsion contre les chrétiens, que l'on accuse de tous les maux. Dans cette histoire, nous allons avoir un trio d'adolescents tout à fait sympathiques. Agnès, qui est une jeune fille riche, son esclave, émérancienne, c'est sa sœur de lait, sa sœur de cœur aussi. Et elles trouvent de l'aide toutes les deux en la personne de Sixte, qui est un intrépide apprenti chez un menuisier. Il dessine très bien, il est tout le temps en train de courir à travers les rues de Rome, et cela désespère un peu son employeur. Mais c'est un détail. À eux trois, ils réussissent à sauver quelques récits de martyrs conservés à la bibliothèque de l'église de Rome, du côté du Champ de Mars, parce que tous ces écrits sont destinés à être brûlés en un immense auto-da-fé. On ne veut plus de traces des écritures, des actes des apôtres, de témoignages de la présence du Christ. Il n'y a pas si longtemps, vous voyez, lorsqu'on a des paroles de l'évangile dans ce roman, parce qu'elles sont glissées ici ou là, eh bien on se dit, elles résonnent, finalement, c'était 300 ans avant. Donc, ça donne beaucoup de force à ce roman qui reste un roman, hein, c'est une fiction bien sûr, mais on y retrouve cette Agnès, la jeune Agnès, c'est vraiment Sainte Agnès, et on va la suivre jusqu'à son martyre. Je dévoile un tout petit peu la fin. Oui, ça se termine, j'allais dire, mal. En fait, ça se termine dans la joie, parce que Agnès accepte son martyre, parce que émérancienne, qui n'est pas encore baptisée, la regarde traverser toute cette épreuve. Regarde et observe la famille qui traverse l'épreuve. C'est tout à fait intéressant. Alors, c'est un roman qui est trépidant. On court dans Rome. D'ailleurs, heureusement, il y a une carte pour permettre de se repérer. Il y a aussi un glossaire. Il y a des notes en bas de page qui sont parfois très utiles. On nous parle de volumen, de codex. Voilà, tout ça, c'est nourrissant pour des enfants, pour des jeunes collégiens. Mais ils ne seront pas perdus, pas du tout. Clotilde Janin dose très, très bien tout cela. Elle nous emmène, il y a des courses-poursuites, des gens un peu terrifiants, beaucoup de charité aussi, de la charité qui est exercée par ces familles riches chrétiennes à l'égard de familles plus pauvres. Il y a un lourd secret aussi, et on n'oublie pas que nous sommes dans un premier tome et qu'il y en aura d'autres, et nous serons en tout cas ravis de retrouver ces jeunes héros. Je vous partage juste une petite citation. Émérancienne lui jetait des regards furtifs. Comment sa maîtresse pouvait-elle sourire après avoir appris le supplice de Saturnin? Ressentirait-elle aussi un jour cette joie mystérieuse? Pour l'instant, tous ces événements lui semblaient plutôt inquiétants. Voilà, je vous redonne les références. Au nom de la lumière, premier tome, La promesse des catacombes, sous la plume de Clotilde Janin, illustration d'Amandine Van Aert, c'est un roman aux éditions Emmanuel Jeunesse qui paraît aujourd'hui même, 272 pages, 16,50 € à partir de 11 ans, 10 ans si on est très

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1: Continuons à étudier le merveilleux parcours réalisé par sœur Yvonne Aimée de Malétroit. Nous avons vu qu'elle fit sa première profession temporaire le 29 septembre 1928, profession qui mettait un terme à son noviciat. Elle accepte, nous l'avons vu, de ne plus voir Jésus et de se voir retirer beaucoup de charismes surnaturels dont elle jouissait auparavant. Monseigneur Picot continue à veiller sur elle. Il a toujours été convaincu de l'authenticité de ses grâces mystiques. Par contre, le père Crété, qui continue à réciter chaque jour un rosaire entier pour elle, se voit retirer le droit d'être son accompagnateur spirituel. Nous l'avons vu. Monseigneur Gouraud meurt à ce moment-là. Jusqu'à la fin de sa vie, il était resté méfiant vis-à-vis des phénomènes mystiques que vivait sœur Yvonne, mais il faisait confiance à son auxiliaire pour s'en occuper. Et pendant tout ce temps, s'élevait doucement la nouvelle clinique. Sous économe, sœur Yvonne contribuait beaucoup à l'exécution ponctuelle de tous les travaux. Le Seigneur avait fait pressentir à sœur Aimée que sœur Madeleine, qu'il avait bien accueillie à la clinique de Malétroit quand elle était malade, que sœur Madeleine, qui était devenue sa supérieure générale, atteinte d'un cancer des vertèbres qui la faisait beaucoup souffrir, eh bien, il lui avait fait pressentir qu'elle serait de plus en plus désagréable avec elle. Effectivement, du fait qu'elle ne guérissait pas à certains moments aussi rapidement qu'elle l'aurait voulu, elle se mit à douter de l'authenticité des grâces mystiques de sœur Aimée, alors qu'elle avait été la première à en être le témoin lors des premiers séjours d'Yvonne à Malétroit. De même, l'aumônier du monastère, l'abbé Bruno, qui avait dans un premier temps admiré les phénomènes mystiques de sœur Aimée, il les avait vus et touchés, se mit à en douter et à la considérer comme une faussaire. Sœur Aimée souffrit beaucoup du comportement de ce prêtre, qu'elle continua néanmoins à porter dans sa prière. Alors ce qui est curieux également, c'est que par deux fois, en 1929, sœur Yvonne fit des songes où elle entrevoit de façon voilée son propre avenir. En mars 1929, elle se voit devant la clinique, entourée de beaucoup de sœurs, et l'on épingle sur sa poitrine quatre ou cinq médailles, dont la Légion d'honneur. Et c'est un grand officier qui la lui remet. Effectivement, le général de Gaulle lui remettra le 22 juillet 1945 la Légion d'honneur et le 26 juillet 1947 la Croix de la Résistance pour ce qu'elle avait fait pour la Résistance dans sa clinique de Malétroit, notamment pour accueillir des aviateurs qui s'étaient crachés de leur avion et qui s'étaient cachés dans la clinique qui avait été soignée et cachée dans la clinique de Malétroit. Et en juin, elle se voit supérieure et elle comprend qu'au milieu de ses voyages et de ses fatigues, elle devra accepter avec la même simplicité des marques d'estime et des incompréhensions. Elle sera effectivement élue supérieure de sa communauté en 1935 et le restera jusqu'en 1946. Elle se demande si tout cela ne prouve pas qu'elle est orgueilleuse ou folle. L'abbé Bruno, auquel elle est obligée de confier ses rêves, la prend pour une orgueilleuse et elle sort plusieurs fois de son confessionnal en sanglotant. Alors, tout en restant sous-économe, chargée notamment de l'aménagement des jardins dont elle a dessiné les plans, sœur Aimée se fait cuisinière pour remplacer une laïque. Et comme à l'oraison, les menus lui trottent dans la tête, elle a décidé de les composer avec Jésus dans les premières minutes de ses oraisons.

maison. Par contre, elle bénéficie de la totale confiance de la supérieure qui a succédé à Mère Madeleine, Mère Marie-Anne de Jésus. Et le nouvel évêque de Vannes, Mgr Tréhoux, s'est totalement déchargé sur Mgr Picot du soin d'étudier le cas de Sœur Yvonne Aimée. Mais il croit à l'authenticité de ce qu'elle vit. Alors, la clinique ne cesse de progresser. Les appareils de radio et l'aménagement des blocs opératoires coûtent cher, mais Sœur Yvonne parvient à trouver les fonds nécessaires pour éponger les factures. Alors, ce qui est intéressant aussi, c'est de voir que elle est devenue écrivain et éditorialiste à un certain moment. C'est l'histoire des monettes dont nous parlerons la fois prochaine.

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2: Année A, 7e dimanche de Pâques, psaume 26 ou 27. Le Seigneur est ma lumière et mon salut. De qui aurais-je crainte? Le Seigneur est le rempart de ma vie. Devant qui tremblerais-je? J'ai demandé une chose au Seigneur, la seule que je cherche. Habiter la maison du Seigneur tous les jours de ma vie, pour admirer le Seigneur dans sa beauté et m'attacher à son temple. Écoute, Seigneur, je t'appelle. Pitié, réponds-moi. Mon cœur m'a redit ta parole, cherchez ma face. Chers auditeurs, nous allons commenter le début. Le Seigneur est ma lumière et mon salut, de qui aurais-je crainte? Nous allons commenter ce verset avec la lettre de Sainte Catherine de Sienne au roi de France. Le 6 mai 1379, à une époque où le roi voulait un pape à Avignon pour servir ses propres intérêts. Sainte Catherine de Sienne. Mon très cher Père dans le Christ, le doux Jésus, moi, Catherine, l'esclave des serviteurs de Jésus-Christ, je vous écris dans son précieux sang, avec le désir de voir en vous une vraie et parfaite lumière qui vous fasse véritablement reconnaître ce qui est nécessaire à votre salut. Sans cette lumière, nous marchons dans les ténèbres et les ténèbres nous empêchent d'apercevoir ce qui nuit à l'âme et au corps et ce qui leur est utile. Et alors, le goût de l'âme se corrompt. Les choses bonnes paraissent mauvaises. Et les mauvaises paraissent bonnes. Le vice et ce qui conduit au péché nous semble agréable, tandis que la vertu et le moyen d'y parvenir nous semblent amers et pénibles, comme c'est actuel. Mais celui qui a la lumière connaît bien la vérité, il aime la vertu. Dieu est la cause de toute vertu, il est le vice. Du verbe haïr, et la sensualité qui est la cause de tout vice et qui nous prive de cette véritable et douce lumière. Le Seigneur est ma lumière, dit le psaume. L'amour que l'homme a pour lui-même est un nuage qui obscurcit l'œil de l'intelligence et qui recouvre la prunelle de la très sainte foi. D'où viennent les injustices et les autres fautes? De l'amour propre. C'est lui qui fait commettre l'injustice contre Dieu, contre soi-même, contre le prochain et contre la Sainte Église. On la commet contre Dieu en ne rendant pas honneur et gloire à son nom, comme on y est obligé. Contre soi-même, en ne haïssant pas le vice et en n'aimant pas la vertu. Et contre le prochain, en n'étant pas bon à son égard. Celui qui est puissant, n'observe pas la justice lorsqu'il ne la rend que pour plaire aux créatures et dans son intérêt humain, lorsqu'il n'obéit pas à l'Église, qui ne la soutient pas mais qui la persécute sans cesse. Alors j'abrège, on arrive tout de suite à la fin de la lettre, qui est beaucoup plus longue. Pardonnez-moi si j'ai trop parlé. L'amour de votre salut. Voyez le psaume. Le Seigneur est ma lumière et mon salut. De qui aurais-je crainte? L'amour de votre salut me fait désirer de vous dire ces choses de vive voix plutôt que par des lettres. Que Dieu vous remplisse de sa très douce grâce. Doux Jésus, Jésus amour. Catherine. Voilà, c'est la lettre 33. Nous allons maintenant commenter la suite du psaume. J'ai demandé une chose au Seigneur, la seule que je cherche. Habiter la maison du Seigneur tous les jours de ma vie, pour admirer le Seigneur dans sa beauté et m'attacher à son temple. Écoute, Seigneur, je t'appelle, pitié, réponds-moi. Mon cœur m'a redit ta parole, cherchez ma face. chers auditeurs, alors que saint Paul écrit « Ne savez-vous pas que vous êtes un temple de Dieu ?» Première lettre aux Corinthiens, chapitre 3. L'Apocalypse dit que le temple sera Dieu lui-même. Quand nous verrons la Jérusalem qui descend du ciel, c'est-à-dire comme une apparition des saints. De temple, je n'en vis point en elle. C'est que le Seigneur, le Dieu maître de tout, est son temple, ainsi que l'agneau. Apocalypse 21, verset 22. Faut-il choisir saint Paul, l'homme est un temple, ou l'Apocalypse, Dieu est le temple? La clé consiste à regarder Jésus. Il savait que le temple construit par les hommes serait détruit par leur faute. Et il annonça « Détruisez ce sanctuaire et en trois jours je le relèverai. » Jean chapitre 2, verset 19. Jésus, vrai Dieu et vrai homme, est un temple à la fois humain et divin. Il s'agit de vivre en lui, de nous greffer à lui, comme le sarment sur la vigne. Jean chapitre 15, verset 1 à 5. Qu'il soit passé, livre de l'Exode, livre des Rois, ou futur, vision d'Ézéchiel, le temple forme un tout cohérent. Son architecture est révélée. Le temple est par excellence un lieu de vie. On y entre par le parvis des femmes, parce qu'elles sont les éducatrices de la vie. Et il est tout naturel de s'adresser à la mère de Jésus, Marie. Une demeure digne de Dieu est une demeure vidée de ce que nous avons construit seuls, sans Dieu. Mais on ne se vide pas la manière des bouddhistes qui cherchent l'extinction, l'anéantissement de leur être. On se vide pour trouver l'autre, comme une fiancée qui cherche la solitude pour être avec son fiancé. Le temple est la demeure du Dieu vivant. La demeure du Dieu vivant. Une porte nous fait passer du parvis des femmes au parvis d'Israël, réservé aux seuls hommes. Encore en plein air, ils sont tournés vers l'autel et le sanctuaire. Ils s'approchent de Dieu pour apprendre de lui comment organiser la vie sur la terre, comment la protéger. Pardon. Comme le parvis des hommes est l'une des parties du temple, il est aussi le lieu de la divinisation, mais sur un autre registre que précédemment. Notre divinisation se réalise en nous greffant à Jésus et par son humanité à sa divinité. Il s'agit ici de nous greffer à Jésus qui a assumé le travail humain, notamment à Nazareth, afin d'agir avec lui. 3. On s'approche de Dieu par l'offrande d'un sacrifice qui est offert sur l'autel en plein air, par des prêtres auxquels est réservé un bâtiment sacré, le sanctuaire. L'autel est donc à la charnière entre les parvis et la partie sacrée du temple. Ce qui explique aussi que l'on ne s'approche pas de l'autel chrétien sans préparation. Les prêtres officient à l'autel et ont aussi la mission importante de garder la loi dans le sanctuaire. Comme tout dans le temple divin, l'autel et le sanctuaire sont le lieu de la divinisation, mais sur un nouveau registre, le troisième. Il s'agit maintenant d'être greffé à Jésus, vrai homme et vrai Dieu, sur le registre du sacrifice. Et aussi, de la loi intériorisée. Quatre. Au cœur du temple, à l'intérieur du sanctuaire, il y a le Saint des Saints. L'unique grand prêtre y pénètre une seule fois par an pour être en contact avec Dieu et transmettre ensuite sa bénédiction. Les Hébreux ont découvert peu à peu que le Seigneur n'était pas simplement leur Dieu, un Dieu au-dessus d'autres dieux, mais le Dieu unique de toute la création, le Créateur. La prière à ce Dieu porte donc une dimension universelle, au-delà de toute nation ou langue. pour toute l'humanité. Composante du temple divin, le Saint des Saints symbolise alors notre divinisation sur le registre de la prière la plus profonde. La divinisation se fait toujours en nous greffant à Jésus et par son humanité à sa divinité. Il s'agit ici de nous greffer à Jésus en tant qu'il est le grand prêtre unique pour toute l'humanité. D'où les prières universelles. Pour que la liturgie représente correctement ces réalités spirituelles, chers auditeurs, il est très important que l'architecture soit significative et respectée. Traditionnellement, le tabernacle est le lieu de Jésus, le grand prêtre unique, le Saint des Saints. Et le cœur est réservé aux prêtres. Il s'agit de permettre aux croyants de se représenter la réalité intérieure que Dieu nous appelle à vivre. Merci, à bientôt.
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5: Bonjour amis auditeurs, il est 8h25 sur Radio Espérance. Joséphine et Martine sont heureuses de vous retrouver. Nous allons partager la prière du premier chapelet d'aujourd'hui, mercredi 13 mai, fête de Notre-Dame de Fatima, anniversaire de la première apparition de la Vierge à trois enfants en 1917. C'est la patronne de Radio Espérance. Nous méditerons les mystères lumineux. Pour nous y préparer, demandons à l'Esprit de souffler sur nous.

0: Au nom du Père, du Fils. Amen. Je crois en Dieu le Père Tout-Puissant, Créateur du ciel et de la terre, et en Jésus-Christ, son Fils unique, notre Seigneur, qui a été conçu du Saint-Esprit, est né de la Vierge Marie, a souffert sous Ponce Pilate, a été crucifié, est mort et a été enseveli, est descendu aux enfers. Le troisième jour est ressuscité des morts, est monté aux cieux, est assis à la droite de Dieu le Père Tout-Puissant, d'où il viendra juger les vivants et les morts.
1: En Gaule, à la fin du 5e siècle, les rogations ont lieu le lundi, mardi et mercredi précédant l'Ascension. Prières d'intercession. Elles sont accompagnées du jeûne pour obtenir la bénédiction divine sur les travaux des champs en vue des récoltes à venir. Nous prierons à cette intention, mais nous élargirons notre prière à des intentions plus générales, se rapportant à notre époque difficile et troublée.
0: Nous fêtons aujourd'hui Notre-Dame de Fatima, patronne principale de Radio Espérance. Demandons son intercession, afin que par les ondes, le Seigneur touche les cœurs de ceux qui sont indifférents ou hostiles à l'Église. Et nous confions à Notre-Dame la mission de Radio Espérance.
1: En ce temps de rogation, nous récitons le premier chapelet de la journée comme prière d'intercession pour appeler la bénédiction divine sur les fruits de la terre. Nous demanderons aussi à Dieu de féconder nos vies pour qu'elles portent du fruit dans l'Esprit Saint, fruit de paix, de joie et d'amour. Premier mystère lumineux, le baptême du Seigneur au Jourdain. De l'Évangile
2: selon saint Jean. Alors Jean rendit ce témoignage. J'ai vu l'Esprit descendre du ciel comme une colombe, et il demeura sur lui. Mais celui qui m'a envoyé, baptisé dans l'eau, m'a dit: celui sur qui tu verras l'Esprit descendre et demeurer, celui-là baptise dans l'Esprit Saint. Moi j'ai vu et je rends ce témoignage. C'est lui le Fils de Dieu.
0: Notre Père qui es aux cieux, que ton nom soit sanctifié, que ton règne vienne, que ta volonté soit faite sur la terre comme au ciel. Je vous salue Marie, pleine de grâce. Le Seigneur est avec vous. Vous êtes bénie entre toutes les femmes, et Jésus, le fruit de vos entrailles, est béni.
2: Sainte Marie, Mère de Dieu, priez pour nous pauvres pécheurs, maintenant et à l'heure de notre mort. Amen.
0: Je vous salue Marie, pleine de grâce. Le Seigneur est avec vous. Vous êtes bénie entre toutes les femmes, et Jésus, le fruit de vos entrailles, est béni.
2: Sainte Marie, Mère de Dieu, priez pour nous pauvres pécheurs, maintenant et à l'heure de notre mort. Amen.
0: Je vous salue Marie, pleine de grâce. Le Seigneur est avec vous. Vous êtes bénie entre toutes les femmes, et Jésus, le fruit de vos entrailles, est béni.
2: Sainte Marie, Mère de Dieu, priez pour nous pauvres pécheurs, maintenant et à l'heure de notre mort. Amen.
0: Je vous salue Marie, pleine de grâce. Le Seigneur est avec vous. Vous êtes bénie entre toutes les femmes, et Jésus, le fruit de vos entrailles, est béni.
2: Sainte Marie, Mère de Dieu, priez pour nous pauvres pécheurs, maintenant et à l'heure de notre mort. Amen.
0: Je vous salue Marie, pleine de grâce. Le Seigneur est avec vous. Vous êtes bénie entre toutes les femmes, et Jésus, le fruit de vos entrailles, est béni.
2: Sainte Marie, Mère de Dieu, priez pour nous, pauvres pécheurs, maintenant et à l'heure de notre mort. Amen.
0: Je vous salue, Marie, pleine de grâce. Le Seigneur est avec vous. Vous êtes bénie entre toutes les femmes, et Jésus, le fruit de vos entrailles, est béni.
2: Sainte Marie, Mère de Dieu, priez pour nous, pauvres pécheurs, maintenant et à l'heure de notre mort. Amen.
0: Je vous salue, Marie, pleine de grâce. Le Seigneur est avec vous. Vous êtes bénie entre toutes les femmes, et Jésus, le fruit de vos entrailles, est béni.
2: Sainte Marie, Mère de Dieu, priez pour nous, pauvres pécheurs, maintenant et à l'heure de notre mort. Amen.
0: Je vous salue, Marie, pleine de grâce. Le Seigneur est avec vous. Vous êtes bénie entre toutes les femmes, et Jésus, le fruit de vos entrailles, est béni.
2: Sainte Marie, Mère de Dieu, priez pour nous, pauvres pécheurs, maintenant et à l'heure de notre mort. Amen.
0: Je vous salue, Marie, pleine de grâce. Le Seigneur est avec vous. Vous êtes bénie entre toutes les femmes, et Jésus, le fruit de vos entrailles, est béni.
2: Sainte Marie, Mère de Dieu, priez pour nous, pauvres pécheurs, maintenant et à l'heure de notre mort. Amen.
0: Je vous salue, Marie, pleine de grâce. Le Seigneur est avec vous. Vous êtes bénie entre toutes les femmes, et Jésus, le fruit de vos entrailles, est béni.
2: Sainte Marie, Mère de Dieu, priez pour nous, pauvres pécheurs, maintenant et à l'heure de notre mort. Amen.
0: Gloire au Père, au Fils et au Saint-Esprit.
2: Comme il était au commencement, maintenant et toujours, et dans les siècles et des siècles. Amen. Nous te rendons grâce, Jésus, de nous renouveler dans l'Esprit Saint par le sacrement du baptême. Deuxième mystère lumineux, les noces de Cana. De l'Évangile selon saint Jean. Ainsi donc, Jésus revint à Cana de Galilée, où il avait changé l'eau en vin. Or, il y avait un fonctionnaire royal dont le fils était malade à Capharnaüm. Ayant appris que Jésus arrivait de Judée en Galilée, il alla le trouver. Il lui demandait de descendre à Capharnaüm pour guérir son fils qui était mourant. Jésus lui dit, « Si vous ne voyez pas de signes et de prodiges, vous ne croirez donc pas ?»«
0: Notre Père qui es aux cieux, que ton nom soit sanctifié, que ton règne vienne, que ta volonté soit faite sur la terre comme au ciel. »
2: Donne-nous aujourd'hui notre pain de ce jour. Pardonne-nous nos offenses, comme nous pardonnons aussi à ceux qui nous ont offensés. Et ne nous laisse pas entrer en tentation, mais délivre-nous du mal. Amen.
0: Je vous salue, Marie, pleine de grâce. Le Seigneur est avec vous. Vous êtes bénie entre toutes les femmes, et Jésus, le fruit de vos entrailles, est béni.
2: Sainte Marie, Mère de Dieu, priez pour nous, pauvres pécheurs, maintenant et à l'heure de notre mort. Amen.
0: Je vous salue, Marie, pleine de grâce. Le Seigneur est avec vous. Vous êtes bénie entre toutes les femmes, et Jésus, le fruit de vos entrailles, est béni.
2: Sainte Marie, Mère de Dieu, priez pour nous, pauvres pécheurs, maintenant et à l'heure de notre mort. Amen.
0: Je vous salue, Marie, pleine de grâce. Le Seigneur est avec vous. Vous êtes bénie entre toutes les femmes, et Jésus, le fruit de vos entrailles, est béni.
2: Sainte Marie, Mère de Dieu, priez pour nous, pauvres pécheurs, maintenant et à l'heure de notre mort. Amen.
0: Je vous salue, Marie, pleine de grâce. Le Seigneur est avec vous. Vous êtes bénie entre toutes les femmes, et Jésus, le fruit de vos entrailles, est béni.
2: Sainte Marie, Mère de Dieu, priez pour nous, pauvres pécheurs, maintenant et à l'heure de notre mort. Amen.
0: Je vous salue, Marie, pleine de grâce. Le Seigneur est avec vous. Vous êtes bénie entre toutes les femmes, et Jésus, le fruit de vos entrailles, est béni.
2: Sainte Marie, Mère de Dieu, priez pour nous, pauvres pécheurs, maintenant et à l'heure de notre mort. Amen.
0: Je vous salue, Marie, pleine de grâce. Le Seigneur est avec vous. Vous êtes bénie entre toutes les femmes, et Jésus, le fruit de vos entrailles, est béni.
2: Sainte Marie, Mère de Dieu, priez pour nous, pauvres pécheurs, maintenant et à l'heure de notre mort. Amen.
0: Je vous salue, Marie, pleine de grâce. Le Seigneur est avec vous. Vous êtes bénie entre toutes les femmes, et Jésus, le fruit de vos entrailles, est béni.
2: Sainte Marie, Mère de Dieu, priez pour nous pauvres pécheurs, maintenant et à l'heure de notre mort. Amen.
0: Je vous salue Marie, pleine de grâce. Le Seigneur est avec vous. Vous êtes bénie entre toutes les femmes, et Jésus, le fruit de vos entrailles, est béni.
2: Sainte Marie, Mère de Dieu, priez pour nous pauvres pécheurs, maintenant et à l'heure de notre mort. Amen.
0: Je vous salue Marie, pleine de grâce. Le Seigneur est avec vous. Vous êtes bénie entre toutes les femmes, et Jésus, le fruit de vos entrailles, est béni.
2: Sainte Marie, Mère de Dieu, priez pour nous pauvres pécheurs, maintenant et à l'heure de notre mort. Amen.
0: Je vous salue Marie, pleine de grâce. Le Seigneur est avec vous. Vous êtes bénie entre toutes les femmes, et Jésus, le fruit de vos entrailles, est béni.
2: Sainte Marie, Mère de Dieu, priez pour nous pauvres pécheurs, maintenant et à l'heure de notre mort. Amen.
0: Gloire au Père, au Fils et au Saint-Esprit.
2: Comme il était au commencement, maintenant et toujours, et dans les siècles des siècles. Amen. Seigneur Jésus, à l'exemple de Marie, donne-nous de croire et d'espérer contre toute espérance.
0: Nous fêtons aujourd'hui Notre-Dame de Fatima, patronne principale de Radio Espérance. Demandons son intercession, afin que par les ondes, le Seigneur touche les cœurs de ceux qui sont indifférents ou hostiles à l'Église, et confions à Notre-Dame la mission de Radio Espérance.
2: En ce temps de rogation, nous continuons de réciter ce premier chapelet de la journée comme prière d'intercession pour rappeler la bénédiction divine sur les fruits de la terre. Nous demanderons aussi à Dieu de féconder nos vies pour qu'elles portent du fruit dans l'Esprit Saint, fruit de paix, de joie et d'amour. Troisième mystère lumineux. L'annonce du royaume de Dieu avec l'appel à la conversion. De l'Évangile selon saint Marc. Passant le long de la mer de Galilée, Jésus vit Simon et André, le frère de Simon, en train de jeter les filets dans la mer, car c'étaient des pêcheurs. Il leur dit : Venez à ma suite, je vous ferai devenir pêcheurs d'hommes. Aussitôt, laissant leur filet, ils le suivirent.
0: Notre Père qui es aux cieux, que ton nom soit sanctifié, que ton règne vienne, que ta volonté soit faite sur la terre comme au ciel.
2: Donne-nous aujourd'hui notre pain de ce jour. Pardonne-nous nos offenses, comme nous pardonnons aussi à ceux qui nous ont offensés. Et ne nous laisse pas entrer en tentation, mais délivre-nous du mal. Amen.
0: Je vous salue Marie, pleine de grâce. Le Seigneur est avec vous. Vous êtes bénie entre toutes les femmes, et Jésus, le fruit de vos entrailles, est béni.
2: Sainte Marie, Mère de Dieu, priez pour nous pauvres pécheurs, maintenant et à l'heure de notre mort. Amen.
0: Je vous salue Marie, pleine de grâce. Le Seigneur est avec vous. Vous êtes bénie entre toutes les femmes, et Jésus, le fruit de vos entrailles, est béni.
2: Sainte Marie, Mère de Dieu, priez pour nous pauvres pécheurs, maintenant et à l'heure de notre mort. Amen.
0: Je vous salue Marie, pleine de grâce. Le Seigneur est avec vous. Vous êtes bénie entre toutes les femmes, et Jésus, le fruit de vos entrailles, est béni.
2: Sainte Marie, Mère de Dieu, priez pour nous pauvres pécheurs, maintenant et à l'heure de notre mort. Amen.
0: Je vous salue Marie, pleine de grâce. Le Seigneur est avec vous. Vous êtes bénie entre toutes les femmes, et Jésus, le fruit de vos entrailles, est béni.
2: Sainte Marie, Mère de Dieu, priez pour nous pauvres pécheurs, maintenant et à l'heure de notre mort. Amen.
0: Je vous salue Marie, pleine de grâce. Le Seigneur est avec vous. Vous êtes bénie entre toutes les femmes, et Jésus, le fruit de vos entrailles, est béni.
2: Sainte Marie, Mère de Dieu, priez pour nous pauvres pécheurs, maintenant et à l'heure de notre mort. Amen.
0: Je vous salue Marie, pleine de grâce. Le Seigneur est avec vous. Vous êtes bénie entre toutes les femmes, et Jésus, le fruit de vos entrailles, est béni.
2: Sainte Marie, Mère de Dieu, priez pour nous, pauvres pécheurs, maintenant et à l'heure de notre mort. Amen.
0: Je vous salue Marie, pleine de grâce. Le Seigneur est avec vous. Vous êtes bénie entre toutes les femmes, et Jésus, le fruit de vos entrailles, est béni.
2: Sainte Marie, Mère de Dieu, priez pour nous, pauvres pécheurs, maintenant et à l'heure de notre mort. Amen.
0: Je vous salue, Marie, pleine de grâce. Le Seigneur est avec vous. Vous êtes bénie entre toutes les femmes, et Jésus, le fruit de vos entrailles, est béni.
2: Sainte Marie, Mère de Dieu, priez pour nous, pauvres pécheurs, maintenant et à l'heure de notre mort. Amen.
0: Je vous salue Marie, pleine de grâce. Le Seigneur est avec vous. Vous êtes bénie entre toutes les femmes, et Jésus, le fruit de vos entrailles, est béni.
2: Sainte Marie, Mère de Dieu, priez pour nous pauvres pécheurs, maintenant et à l'heure de notre mort. Amen.
0: Je vous salue Marie, pleine de grâce. Le Seigneur est avec vous. Vous êtes bénie entre toutes les femmes, et Jésus, le fruit de vos entrailles, est béni.
2: Sainte Marie, Mère de Dieu, priez pour nous, pauvres pécheurs, maintenant et à l'heure de notre mort. Amen.
0: Gloire au Père, au Fils et au Saint-Esprit.
2: Comme il était au commencement, maintenant et toujours, et dans les siècles des siècles. Amen. Seigneur Jésus, sois béni de nous appeler au bonheur et de nous conduire, par Marie, sur une voie de pauvreté et de douceur, à travers nos faiblesses, nos souffrances, nos détresses. Quatrième mystère lumineux, la transfiguration du Seigneur. De l'Évangile selon saint Marc. Ils descendirent de la montagne, et Jésus leur ordonna de ne raconter à personne ce qu'ils avaient vu, avant que le Fils de l'homme soit ressuscité d'entre les morts. Et ils restèrent fermement attachés à cette parole, tout en se demandant entre eux ce que voulait dire « ressuscité d'entre les morts ».
0: Notre Père qui es aux cieux, que ton nom soit sanctifié, que ton règne vienne, que ta volonté soit faite sur la terre comme au ciel.
2: Donne-nous aujourd'hui notre pain de ce jour, pardonne-nous nos offenses, comme nous pardonnons aussi à ceux qui nous ont offensés. Et ne nous laisse pas entrer en tentation, mais délivre-nous du mal. Amen.
0: Je vous salue Marie, pleine de grâce. Le Seigneur est avec vous. Vous êtes bénie entre toutes les femmes, et Jésus, le fruit de vos entrailles, est béni.
2: Sainte Marie, Mère de Dieu, priez pour nous pauvres pécheurs, maintenant et à l'heure de notre mort. Amen.
0: Je vous salue Marie, pleine de grâce. Le Seigneur est avec vous. Vous êtes bénie entre toutes les femmes, et Jésus, le fruit de vos entrailles, est béni.
2: Sainte Marie, Mère de Dieu, priez pour nous pauvres pécheurs, maintenant et à l'heure de notre mort. Amen.
0: Je vous salue Marie, pleine de grâce. Le Seigneur est avec vous. Vous êtes bénie entre toutes les femmes, et Jésus, le fruit de vos entrailles, est béni.
2: Sainte Marie, Mère de Dieu, priez pour nous pauvres pécheurs, maintenant et à l'heure de notre mort. Amen.
0: Je vous salue Marie, pleine de grâce. Le Seigneur est avec vous. Vous êtes bénie entre toutes les femmes, et Jésus, le fruit de vos entrailles, est béni.
2: Sainte Marie, Mère de Dieu, priez pour nous pauvres pécheurs, maintenant et à l'heure de notre mort. Amen.
0: Je vous salue Marie, pleine de grâce. Le Seigneur est avec vous. Vous êtes bénie entre toutes les femmes, et Jésus, le fruit de vos entrailles, est béni.
2: Sainte Marie, Mère de Dieu, priez pour nous pauvres pécheurs, maintenant et à l'heure de notre mort. Amen.
0: Je vous salue Marie, pleine de grâce. Le Seigneur est avec vous. Vous êtes bénie entre toutes les femmes, et Jésus, le fruit de vos entrailles, est béni.
2: Sainte Marie, Mère de Dieu, priez pour nous pauvres pécheurs, maintenant et à l'heure de notre mort. Amen.
0: Je vous salue Marie, pleine de grâce. Le Seigneur est avec vous. Vous êtes bénie entre toutes les femmes, et Jésus, le fruit de vos entrailles, est béni.
2: Sainte Marie, Mère de Dieu, priez pour nous pauvres pécheurs, maintenant et à l'heure de notre mort. Amen.
0: Je vous salue Marie, pleine de grâce. Le Seigneur est avec vous. Vous êtes bénie entre toutes les femmes, et Jésus, le fruit de vos entrailles, est béni.
2: Sainte Marie, Mère de Dieu, priez pour nous pauvres pécheurs, maintenant et à l'heure de notre mort. Amen.
0: Je vous salue Marie, pleine de grâce. Le Seigneur est avec vous. Vous êtes bénie entre toutes les femmes, et Jésus, le fruit de vos entrailles, est béni.
2: Sainte Marie, Mère de Dieu, priez pour nous pauvres pécheurs, maintenant et à l'heure de notre mort. Amen.
0: Je vous salue Marie, pleine de grâce. Le Seigneur est avec vous. Vous êtes bénie entre toutes les femmes, et Jésus, le fruit de vos entrailles, est béni.
2: Sainte Marie, Mère de Dieu, priez pour nous pauvres pécheurs, maintenant et à l'heure de notre mort. Amen.
0: Gloire au Père, et au Fils, et au Saint-Esprit.
2: Comme il était au commencement, maintenant et toujours, et dans les siècles des siècles. Amen. Seigneur Jésus, sois béni d'avoir préparé les cœurs de tes disciples à surmonter le scandale de la croix. Cinquième mystère lumineux, l'institution de l'Eucharistie. De l'Évangile selon saint Jean. Moi, je suis le pain vivant qui est descendu du ciel. Si quelqu'un mange de ce pain, il vivra éternellement. Le pain que je donnerai, c'est ma chair donnée pour la vie du monde. Celui qui mange ma chair et boit mon sang a la vie éternelle. Et moi, je le ressusciterai au dernier jour.
0: Notre Père qui es aux cieux, que ton nom soit sanctifié, que ton règne vienne, que ta volonté soit faite sur la terre comme au ciel.
2: Donne-nous aujourd'hui notre pain de ce jour. Pardonne-nous nos offenses, comme nous pardonnons aussi à ceux qui nous ont offensés. Et ne nous laisse pas entrer en tentation, mais délivre-nous du mal. Amen.
0: Je vous salue Marie, pleine de grâce. Le Seigneur est avec vous. Vous êtes bénie entre toutes les femmes, et Jésus, le fruit de vos entrailles, est béni.
2: Sainte Marie, Mère de Dieu, priez pour nous pauvres pécheurs, maintenant et à l'heure de notre mort. Amen.
0: Je vous salue Marie, pleine de grâce. Le Seigneur est avec vous. Vous êtes bénie entre toutes les femmes, et Jésus, le fruit de vos entrailles, est béni.
2: Sainte Marie, Mère de Dieu, priez pour nous pauvres pécheurs, maintenant et à l'heure de notre mort. Amen.
0: Je vous salue Marie, pleine de grâce. Le Seigneur est avec vous. Vous êtes bénie entre toutes les femmes, et Jésus, le fruit de vos entrailles, est béni.
2: Sainte Marie, Mère de Dieu, priez pour nous pauvres pécheurs, maintenant et à l'heure de notre mort. Amen.
0: Je vous salue Marie, pleine de grâce. Le Seigneur est avec vous. Vous êtes bénie entre toutes les femmes, et Jésus, le fruit de vos entrailles, est béni.
2: Sainte Marie, Mère de Dieu, priez pour nous pauvres pécheurs, maintenant et à l'heure de notre mort. Amen.
0: Je vous salue Marie, pleine de grâce. Le Seigneur est avec vous. Vous êtes bénie entre toutes les femmes, et Jésus, le fruit de vos entrailles, est béni.
2: Sainte Marie, Mère de Dieu, priez pour nous pauvres pécheurs, maintenant et à l'heure de notre mort. Amen.
0: Je vous salue Marie, pleine de grâce. Le Seigneur est avec vous. Vous êtes bénie entre toutes les femmes, et Jésus, le fruit de vos entrailles, est béni.
2: Sainte Marie, Mère de Dieu, priez pour nous pauvres pécheurs, maintenant et à l'heure de notre mort. Amen.
0: Je vous salue Marie, pleine de grâce. Le Seigneur est avec vous. Vous êtes bénie entre toutes les femmes, et Jésus, le fruit de vos entrailles, est béni.
2: Sainte Marie, Mère de Dieu, priez pour nous pauvres pécheurs, maintenant et à l'heure de notre mort. Amen.
0: Je vous salue Marie, pleine de grâce. Le Seigneur est avec vous. Vous êtes bénie entre toutes les femmes, et Jésus, le fruit de vos entrailles, est béni.
2: Sainte Marie, Mère de Dieu, priez pour nous pauvres pécheurs, maintenant et à l'heure de notre mort. Amen.
0: Je vous salue Marie, pleine de grâce. Le Seigneur est avec vous. Vous êtes bénie entre toutes les femmes, et Jésus, le fruit de vos entrailles, est béni.
2: Sainte Marie, Mère de Dieu, priez pour nous pauvres pécheurs, maintenant et à l'heure de notre mort. Amen.
0: Je vous salue Marie, pleine de grâce. Le Seigneur est avec vous. Vous êtes bénie entre toutes les femmes, et Jésus, le fruit de vos entrailles, est béni.
2: Sainte Marie, Mère de Dieu, priez pour nous pauvres pécheurs, maintenant et à l'heure de notre mort. Amen.
0: Gloire au Père, au Fils et au Saint-Esprit.
2: Comme il était au commencement, maintenant et toujours, pour les siècles et les siècles. Amen. Nous te rendons grâce, Seigneur, pour le don que tu nous fais de ton corps et de ton sang, comme un mémorial qui ne cesse d'être offert au Père dans ton Église. Notre-Dame de Fatima, patronne de Radio Espérance,
0: priez pour nous.
2: Après ce chapelet, en ce temps de rogation, temps de prière, de pénitence et d'intercession, nous implorons la prière des saints pour la bénédiction divine sur les travaux des champs en vue des récoltes à venir et pour la fécondité de chacune de nos vies.
0: Au nom du Père, du Fils et du Saint-Esprit.
2: Amen.

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Nous poursuivons notre parcours en regardant les deux prochains temps, ce que signifie la rédemption. En première approche, la rédemption signifie le salut de l'âme. Le mot « redimere » en latin, qui a donné le mot français « rachat » ou « rédemption » est une traduction d'une réalité sociale juive qui concernait un sauveur, le Goël. Le Goël était la personne de la famille la plus proche d'un époux défunt qui avait un droit de rachat sur l'épouse afin de lui conférer une descendance. Le Goël sauvait ainsi littéralement la femme de la mort sociale, mais surtout pouvait donner un enfant capable de faire fructifier la terre et de lui assurer un propriétaire. Il apparaissait pour la femme et pour la terre comme un véritable sauveur. Lorsqu'Isaïe dit au chapitre 48 que Dieu au temps messianique sera le Goël d'Israël, il veut signifier que Dieu rendra en ces temps-là à toute âme sa fécondité. Il la sauvera du non-sens, de l'aliénation sociale, de l'aliénation spirituelle. Le salut, en première approche biblique, est d'abord un salut social qui redonne dignité à une personne. Lorsque Paul, dans l'Épître aux Colossiens, va utiliser ce terme de rachat pour parler du salut en Christ, c'est en évoquant le fait qu'il rachète la dette encourue par le péché. Pour lui, le péché est une dette d'amour à l'égard de Dieu et de ses frères, qui peut conduire à une véritable mort de l'âme. De même qu'un goël, au sens juif du terme, pouvait reprendre les dettes d'un défunt et lui donner une descendance, de même Dieu va prendre sur lui la dette de notre péché et nous rendre une fécondité spirituelle. Cette justice de Dieu n'est pas comme la justice des hommes. Alors que celle-ci nous demande une peine, une réparation, la justice de Dieu fait que Jésus prend sur lui la faute et ses conséquences en acceptant la peine spirituelle qui seule peut réparer profondément. Afin de pouvoir être guéri, Dieu demande simplement que l'on regrette profondément la blessure envers Dieu et soi-même qu'opère le péché. C'est en s'exposant comme crucifié par nos péchés que Jésus veut pousser nos cœurs au repentir, afin que soient libérés les flots d'eau vive de l'Esprit Saint qui guérissent profondément. Mais il y a plus, certains péchés mortels qui coupent de Dieu ont une gravité dans le corps social et dans le corps de l'Église, bien plus grande que l'on ne peut imaginer. Comme par exemple tuer une personne ou diviser une famille à cause d'un adultère. Là encore, la miséricorde intervient, car Dieu a la puissance de pouvoir consoler et guérir les cœurs que nous avons blessés. Qui pourra racheter les conséquences de certains de nos péchés si ce n'est Dieu lui-même qui, par le sang de son Fils, peut toucher le cœur le plus blessé ou le plus endurci. Nous sommes vraiment sauvés par le sang du Christ. Et aucun péché n'est trop grand si nous le confessons pour être couverts par la valeur de ce sang. L'auteur de l'Épître aux Hébreux exprime bien cela au chapitre 9, verset 14. Poussé par l'Esprit éternel, le Christ s'est offert lui-même à Dieu comme une victime sans défaut. Son sang purifiera donc notre conscience des actes qui mènent à la mort pour que nous puissions rendre un culte au Dieu vivant. Jésus est l'agneau sans tache au cœur très pur. Il est le Fils éternel innocent dont le don sur la croix possède pour le Père éternel des mérites infinis. Si nous accueillons le pardon en Jésus-Christ,
en nous ouvrant à sa miséricorde, si nous laissons son sang nous pénétrer, Dieu nous donne la

Le Seigneur est pour moi, je ne crains pas. Que pourrait un homme contre moi? Psaume 117, 6.

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1: Continuons, si vous le voulez bien, à approfondir ce lien entre Jésus et l'Église. Ça me semble fondamental si l'on veut comprendre quelque chose à l'Église, et pas seulement plaquer sur elle ce que nous utilisons habituellement vis-à-vis de tout groupe, mouvement, association, parti qui existe dans nos sociétés. L'Église n'est pas une association comme les autres, elle n'est pas un rassemblement simplement de personnes qui partagent la foi en Jésus-Christ. Elle est plus que cela dans sa nature même. Et c'est le lien avec Jésus qui nous le fait comprendre. Nous avons vu que le lien, il est étroit, il est vital, on ne peut pas le nier. C'est-à-dire que dissocier Jésus et l'Église est un grave aveuglement, car c'est Jésus qui, d'emblée, a choisi 12 pour être avec lui, pour les enseigner, pour les enfanter, en fait, à la foi, et ensuite les envoyer en mission. C'est clair, dans tout cela, c'est Jésus qui a eu l'initiative. Jamais personne n'est venu frapper à la porte en disant « Moi, je propose d'être apôtre ». Non, ce sont des personnes qui ont été appelées par Jésus. L'Église est donc un ensemble d'hommes et de femmes qui ont reçu une mission, mais qui l'ont reçue de quelqu'un d'autre. Ils n'ont pas cogité un projet qui ensuite engendrait une stratégie. Ils n'ont pas cherché à développer leur mouvement pour être plus nombreux que les autres, ça n'est pas le but. Ils ont à mettre en œuvre une mission que Jésus lui-même leur a confiée. Maintenant, il nous faut aller plus loin, car l'Église, ça n'est pas seulement un ensemble de serviteurs du Seigneur ayant reçu une mission de sa part et essayant de la mettre en œuvre. C'est plus que cela. Nous avons un texte qui est fondamental à mon sens pour comprendre ce qu'est l'Église. C'est la rencontre sur le chemin de Damas de Saul de Tarse avec Jésus ressuscité. Saul de Tarse est très enraciné dans le judaïsme. Il a fait des études assez poussées auprès d'un des maîtres de l'époque, Gamaliel, à Jérusalem. Il est, je dirais, habité par le zèle de la foi juive et par la défense de la loi juive. Il est un zélé au sens fort, c'est-à-dire il est héritier des Maccabées, il est intérieurement parlant, même s'il ne fait pas partie de ce groupe, il est un zélote, en fait, qui veut, avec parfois violence, défendre la loi juive et ses implications. Spirituellement, il se rattache au groupe des pharisiens, mais des pharisiens purs et durs. C'est-à-dire que dans les pharisiens, qui étaient fort nombreux, c'était même la majorité des juifs pieux qui étaient dans le sillage pharisien, il y avait de tout. Il y avait des pharisiens peut-être un petit peu plus libéraux que d'autres. Mais là, Paul, non, il fait partie des purs et durs, car il a reçu des enseignements très approfondis. Il est donc tout à fait convaincu qu'il est porteur d'une mission, justement, de la part de Dieu. Et quelle est la mission dont il se sent investi, c'est éradiquer cette petite secte, ce petit groupe qui s'est développé autour d'un certain Jésus de Nazareth et qu'on appelle encore à cette époque les Nazaréens, c'est-à-dire les disciples de celui de Nazareth ou encore les disciples du nazir, c'est-à-dire de celui qui est apparu comme quelqu'un de consacré totalement à Dieu. On n'appelle pas, à ce moment-là encore, les disciples de Jésus des chrétiens. Le mot viendra plus tard. Paul veut donc éradiquer cette famille spirituelle qui, à ses yeux, est déviante et qui peut représenter un certain danger pour le judaïsme. Car cette famille spirituelle s'appuie sur les enseignements donnés par un certain Jésus de Nazareth qui s'est prétendu fils de Dieu. Et pour un juif, il n'y a pas pire. C'est l'acte le plus extrême de l'idolâtrie. Qu'un homme prétende être Dieu, qu'il se fasse Dieu. D'ailleurs, on voit qu'au cours du procès de Jésus, quand on lui demande s'il est le Messie, le Fils du Dieu béni, et qu'il répond « Je le suis », alors ça déclenche le tonnerre. Caïphe va déchirer ses vêtements en hurlant « Vous avez entendu le blasphème ». C'est terminé, l'échelle est tirée, il n'y a plus rien à faire de cet homme qui est en train de commettre l'abomination par excellence.

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1: Pour Paul, il est donc urgent d'éradiquer le développement de ce mouvement qui commence à prendre de l'ampleur, qui a une certaine influence sur le peuple. Et Paul est d'autant plus motivé qu'il ne s'agit pas seulement d'un sentiment d'une mission que Dieu lui aurait confiée, un sentiment intérieur de se dire « il faut que je fasse cela », mais il a été authentifié dans cette démarche par le Sanhédrin lui-même, donc le conseil le plus haut placé dans le judaïsme à cette époque, qui l'a mandaté pour aller chercher, débusquer les disciples du Nazaréen pour les jeter en prison et pour que ce mouvement arrête de s'amplifier comme il semble le faire. N'oublions pas ce mouvement de masse qui a eu lieu au moment de la Pentecôte avec plusieurs milliers, semble-t-il, de Juifs présents à Jérusalem ce jour-là qui se sont convertis, qui ont demandé le baptême. Il y a donc le feu à la maison et Paul se sent responsable d'éteindre ce feu. Le voilà donc parti à Damas. Pourquoi à Damas? N'y avait-il pas suffisamment de candidats à Jérusalem pour être arrêtés, bastonnés, interrogés? Mais de fait, il y a un groupe très important qui s'est développé à Damas et qui se réunit régulièrement et qui commence à faire tache d'huile. Or, Damas est une ville importante, bien sûr, à l'époque. Aux yeux de l'administration romaine, une ville certainement plus importante que Jérusalem. Comment la foi chrétienne a-t-elle pu se répandre à Damas? Bonne question. Eh bien, il semblerait que à Damas, il y avait des membres du, appelons-le, tiers ordre, appartenant à la communauté des Esséniens de Qumran. Or, la spiritualité de Qumran trouve un écho dans les enseignements et la personne même de Jésus. Et donc, ce tiers ordre laïque qui est rattaché à la communauté de Qumran a entendu parler de Jésus et apparemment, nombreux sont ceux qui ont fait le pas, demander le baptême et devenir ainsi disciples de Jésus. Il est donc envoyé officiellement par le Sanhédrin pour nettoyer ce nid de disciples de Jésus qui a l'air de prospérer alors dans la capitale de la Syrie.
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0: 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Sur les ondes de Radio Espérance, nous retrouvons maintenant Isabelle Reverdy, vierge consacrée du diocèse de Saint-Étienne.
3: Chers amis, il nous est bon en ce temps pascal de demeurer tournés vers la lumière du Christ ressuscité, d'accueillir aussi son appel à nous laisser transfigurer et à devenir lumière pour nos frères. Je vous parlais la semaine dernière de Saint Charbel, qui nous invitait à prier pour être transformés en lumière. Le monde se perd dans l'obscurité, soyez-en la lumière, disait-il. Cette invitation de Saint Charbel a trouvé sa réalisation de manière assez extraordinaire en la personne de Sainte Mère Teresa, elle que Jésus a choisie pour incarner la mission d'être sa lumière dans ce monde où les ténèbres semblent souvent l'emporter. Pour évoquer le parcours de cette vocation peu commune, je m'appuierai sur le livre de ses écrits intimes intitulé « Viens, sois ma lumière ». Avant de s'appeler Mère Teresa, elle s'appelait Gongsa Agnès. Elle est née le 26 août 1910 à Skopje, en Albanie. Elle grandit dans une famille très pieuse au sein d'une communauté paroissiale fervente. Le jour de sa première communion, à l'âge de 5 ans et demi, elle est remplie d'un grand amour pour les âmes. Plus tard, elle se sent appelée à consacrer sa vie à Dieu, comme elle en témoignera dans une lettre en disant « Je n'avais que 12 ans à l'époque ». C'est à ce moment-là que j'ai su pour la première fois que ma vocation était auprès des pauvres. Je voulais être missionnaire, partir donner la vie du Christ au peuple des pays de mission. À 18 ans, elle décide de quitter son foyer pour devenir religieuse, car, expliquera-t-elle plus tard, depuis l'enfance, le cœur de Jésus a été mon premier amour. Et c'est ainsi que le 26 septembre 1928, elle part pour l'Irlande, afin de rejoindre l'Institut de la Bienheureuse Vierge Marie, qui se consacrait principalement à l'éducation. En décembre de la même année, elle est envoyée en Inde. Pendant sa traversée de la Méditerranée, elle écrit à ses proches « Priez pour votre missionnaire, afin que Jésus l'aide à sauver des ténèbres de l'incroyance le plus possible d'âmes immortelles. » Voyez, Mère Teresa ne part pas en Inde pour une œuvre caritative. Elle y part pour sauver des ténèbres de l'incroyance le plus possible d'âmes. Certes, sa démarche s'incarnera dans l'éducation des jeunes filles, puis dans le service des pauvres, mais essentiellement, sa mission est d'abord spirituelle. C'est la lumière du Christ qu'elle veut apporter à ce peuple indien. Tout est déjà en germe ici. Au bout de 2 ans, elle prononce ses premiers vœux. Elle confie alors à une amie. « Si tu savais combien je suis heureuse en tant que petite épouse de Jésus, je ne pourrais envier personne, pas même ceux qui jouissent d'un bonheur en apparence parfait dans le monde, parce que moi, je goûte un bonheur complet, même lorsque j'endure une souffrance pour mon époux bien-aimé. » Après avoir prononcé ses vœux, Sœur Teresa est envoyée à Calcutta afin d'enseigner dans l'école de filles de Sainte Marie. Après 9 ans, elle s'apprête à prononcer ses vœux perpétuels. Elle vit déjà dans une profonde union à Jésus. Cependant, ni ses compagnes ni ses élèves n'ont vraiment pris conscience des profondeurs spirituelles remarquables de Mère Teresa. Ils la voient travailleuse et enjouée, accomplissant avec beaucoup de perfection et d'amour ses tâches quotidiennes. Mais le secret de son cœur ne leur est pas dévoilé. On en perçoit un peu le mystère dans la lettre qu'elle écrit à son ancien confesseur d'Albanie. « Avant, les croix me faisaient peur, lui dit-elle. J'avais la chair de poule à l'idée de souffrir. Mais maintenant, j'embrasse la souffrance avant même qu'elle n'arrive. Et ainsi, Jésus et moi vivons dans l'amour. Ne croyez pas que ma vie spirituelle soit semée de roses. C'est la fleur que je ne trouve presque jamais sur mon chemin. Bien au contraire, j'ai le plus souvent les ténèbres pour compagne. Et lorsque la nuit se fait très dense et qu'il me semble que je vais finir en enfer, alors je m'offre simplement à Jésus. S'il veut que j'y aille, je suis prête, mais seulement à condition que cela le rende vraiment heureux. J'ai besoin de beaucoup de grâce, de beaucoup de la force du Christ, pour persévérer dans la confiance, dans cet amour aveugle qui ne conduit qu'à Jésus crucifié. Mais je suis heureuse, oui, plus heureuse que jamais, et je ne voudrais à aucun prix renoncer à mes souffrances. Mais ne croyez pas cependant que je ne fais que souffrir. Oh non, je ris plus que je ne souffre. Et certains en ont même conclu que je suis l'épouse gâtée de Jésus, qui vit avec Jésus à Nazareth, loin du calvaire. Voyez, nous avons déjà là ce contraste manifeste entre le rire et la joie de Mère Teresa et ses souffrances intérieures cachées. Mais elle voit dans ses souffrances l'occasion d'une union plus intime avec Jésus, d'où sa joie au cœur de la souffrance. Le 24 mai 1937, le cœur plein de gratitude, Sœur Teresa prononce donc son oui définitif à Dieu, se donnant à Jésus dans un amour sponsal pour le restant de ses jours. Elle est désormais appelée Mère Teresa. Son zèle missionnaire est toujours aussi vif. Mère Teresa est prête à boire le calice jusqu'à la lie, en vivant son engagement d'être seulement tout à Jésus, et ceci pour le salut des âmes. Le dimanche, selon un apostolat qu'elle avait elle-même choisi, elle va visiter les pauvres dans les bidonvilles, et cela la marque profondément. Dans une de ses lettres, elle note « Je ne peux pas les aider, car je n'ai rien, mais j'y vais pour leur donner de la joie. J'ai visité une famille si pauvre. À la fin, la mère m'a dit « Ô mère, revenez nous voir, votre sourire a fait entrer le soleil dans cette maison. » Et dans sa lettre, elle révèle que, revenant au couvent, elle murmurait cette prière dans son cœur. « Ô Dieu, donnez-moi la force d'être toujours la lumière de leur vie et ainsi de les conduire à vous. » Elle n'imaginait pas alors que 10 ans plus tard, le Seigneur la prendrait au mot, afin qu'elle consacre non pas son dimanche après-midi pour aller visiter les pauvres, mais sa vie tout entière, et qu'elle deviendrait ainsi pour eux comme un phare dans la nuit. Désirant se donner toujours plus à Dieu dans un esprit d'immolation pour le salut des âmes, Mère Teresa se sent poussée à faire un vœu privé, qu'elle prononce en avril 1942. « J'ai fait vœu à Dieu, sous peine de péché mortel, de donner à Dieu tout ce qu'il pourrait demander, de ne rien lui refuser. » Elle témoigne ainsi de son abandon inconditionnel à la volonté divine. C'est une manière pour elle de rendre amour pour amour, de manière radicale, à son bien-aimé. Cette inspiration divine qui l'a amenée à poser ce vœu était certainement une préparation providentielle pour la mission qui l'attendait. En septembre 1946, Mère Teresa, alors âgée de 36 ans, est envoyée pour sa retraite annuelle au couvent de Lorette à Darjeeling, une ville située à quelques 650 km au nord de Calcutta. Or, pendant ce voyage en train, le mardi 10 septembre 1946, jour de l'inspiration, comme elle l'appellera plus tard, elle vit une rencontre mystique décisive avec le Christ. C'est ce qu'elle a appelé l'appel dans l'appel. Appel consistant à tout quitter pour suivre Jésus dans les bidonvilles, pour le servir dans les plus pauvres des pauvres. Elle comprend que Jésus lui demande d'apaiser sa soif des âmes, sa soif d'amour. Mère Teresa commence à recevoir une série de locutions intérieures qui se poursuivront jusqu'au milieu de l'année suivante. Elle entre donc dans une conversation intime avec Jésus et Jésus lui ouvre son cœur. Il lui révèle sa douleur, son amour, sa compassion, sa soif pour les plus souffrants. Il lui révèle aussi son projet de l'envoyer vers eux comme porteuse de son amour. Et il lui dit cette phrase de fondatrice « Viens, porte-moi jusque dans les trous des pauvres. Viens, sois ma lumière. » Mère Teresa avait demandé au Seigneur la force d'être toujours la lumière de leur vie, la vie des pauvres, et ainsi de les conduire à Jésus. Eh bien, Jésus l'exauce maintenant. Mère Teresa est décontenancée par cet appel, car elle est heureuse dans sa communauté. Mais Jésus lui fait sentir son désir profond de rejoindre les plus délaissés, dont personne ne s'occupe. « Refuseras-tu de faire cela pour moi ?» lui dit-il. « C'est cela ta vocation. Tu t'habilleras de simples vêtements indiens. Je veux des sœurs missionnaires de la charité indienne, qui seraient mon feu d'amour au milieu des très pauvres, des malades, des mourants, des petits-enfants des rues. Les pauvres, je veux que tu les amènes à moi. Je veux t'utiliser pour ma gloire. Laisse-moi faire, ma petite épouse. Je serai toujours avec toi. Tu souffriras et tu souffres à présent. Mais si tu es ma petite épouse, l'épouse de Jésus crucifié, il te faudra endurer ses tourments dans ton cœur. Laisse-moi agir. Ne me refuse rien. Fais-moi tendrement confiance. Fais-moi aveuglément confiance. Ma toute petite, donne-moi des âmes. » Mère Teresa, qui avait fait vœu de ne jamais rien refuser à Jésus, reçoit cet appel avec toute la générosité de son cœur, même si cela lui fait un peu peur. Elle en parle à son directeur spirituel et puis à l'évêque. Celui-ci craint qu'elle soit un peu exaltée dans son désir. Mais elle lui dit « Vous pensez peut-être que je ne regarde que la joie de renoncer à tout et de donner de la joie au cœur de Jésus. Oui, je regarde surtout cela. » Mais je vois aussi quelles souffrances accompagneront l'accomplissement de ces deux choses. Je suis d'un naturel sensible. J'aime les choses belles et agréables, le confort et tout ce que le confort peut apporter, être aimé et aimé. Je sais que la vie d'une missionnaire de la charité sera dépourvue de tout cela. Une pauvreté complète, la vie indienne, la vie des plus pauvres. Cela impliquera de travailler dur contre mon grand amour de moi-même. Pourtant, Excellence, je désire ardemment, d'un cœur véritable et sincère, commencer à mener cette vie pour donner de la joie au cœur souffrant de Jésus. L'évêque prend le temps du discernement, puis finit par donner son aval. Mère Teresa peut enfin répondre au désir insistant de Jésus d'être envoyée auprès des plus délaissés, pour être sa lumière, pour le faire connaître et aimer. Le moment de quitter sa communauté est venu pour elle. C'est un vrai sacrifice. Écrivant à l'évêque, elle lui annonce « Tout est sombre, plein de larmes, mais je pars de ma pleine volonté avec la bénédiction de l'obéissance. » Et elle demande encore à l'évêque « S'il vous plaît, priez pour moi, afin que j'aie le courage d'aller jusqu'au bout de mon sacrifice, puisque le Seigneur m'a donné l'inspiration et la grâce de le commencer. S'il vous plaît, priez. J'ai si peu de courage. » Mais je lui fais une confiance aveugle, malgré tous mes sentiments. Et c'est ainsi que le 17 août 1948, vêtue d'un simple sari blanc bordé de bleu, Mère Teresa se met en route pour commencer sa vie de missionnaire de la charité, avec pour seule richesse une foi inébranlable en Dieu. Autant le temps de l'appel a été pour Mère Teresa un temps de consolation extraordinaire et d'union à Dieu dans la joie sensible de la présence de Dieu, autant la réalisation de cet appel se fera dans des ténèbres de plus en plus denses. Mère Teresa répond donc à l'appel de Dieu et commence à se rendre dans les bidonvilles. Une de ses premières sœurs dira plus tard « La voir pauvrement vêtue dans un humble et simple sari, un chapelet à la main, c'était comme de voir l'Évangile s'animer, rendant Jésus présent au milieu des plus pauvres. On pouvait dire qu'une lumière s'était levée dans les ténèbres des bidonvilles. » Les sœurs arrivent, la congrégation grandit rapidement, les œuvres pour secourir les mourants, les enfants, les pauvres se multiplient. Mère Teresa y voit la bénédiction de Dieu, mais elle n'en tire aucune gloire, dans la mesure où elle-même est de plus en plus plongée dans les ténèbres intérieures. Elle comprend que la missionnaire doit mourir chaque jour à elle-même, si elle veut amener des âmes à Dieu. Et c'est bien là son désir, puisqu'elle dit « Je veux devenir sainte, en apaisant la soif d'amour et des âmes de Jésus. » Cependant, elle ouvre son cœur à son évêque et à son père spirituel, et elle leur témoigne de cette nuit obscure dans laquelle elle est plongée. Il y a en moi, écrit-elle, des ténèbres si terribles, comme si tout était mort. C'est plus ou moins comme cela depuis le moment où j'ai commencé l'œuvre. Mon âme reste dans des ténèbres profondes et la désolation. Non, je ne me plains pas. Qu'il fasse de moi tout ce qu'il voudra. Quelles sont ces ténèbres qui la font tant souffrir? Il s'agit là d'une sécheresse spirituelle, d'une aridité, d'une apparente absence de Dieu dans sa vie, et donc d'un désir de lui douloureux parce que non assouvi. C'est ce qu'on appelle dans la vie mystique la nuit obscure. Mère Teresa ne goûte pas la consolation de la présence sensible de Dieu, mais elle s'efforce de vivre par la foi, et donc se livre avec amour et confiance au bon plaisir de Dieu. À ces ténèbres s'ajoute aussi un sentiment de solitude aiguë, et cette solitude devient sa compagne de route, comme elle l'appelle, puisqu'elle expérimente une apparente séparation d'avec Dieu. « Priez pour moi, dit-elle à son évêque, car en moi tout est d'un froid glacial. C'est seulement cette foi aveugle qui me porte, car en réalité pour moi, tout est ténèbres. Je désire d'un désir immense et douloureux être unie à Dieu, être sainte de telle manière que Jésus puisse pleinement vivre sa vie en moi. Mais plus je le veux, moins il le veut. Je veux l'aimer comme il n'a jamais été aimé, et pourtant il y a cette séparation, ce terrible vide, ce sentiment d'absence de Dieu. Le ciel ne signifie rien pour moi, il ressemble à un lieu désert. Priez pour moi, s'il vous plaît, afin que je puisse continuer à lui sourire en dépit de tout. » Voyez quelle épreuve. C'est comme si les piliers mêmes de son existence, la foi, l'espérance, l'amour, avaient disparu. Le même zèle ardent pour le salut des âmes qui l'avait amené en Inde s'était apparemment évanoui. Pourtant, paradoxalement, elle restait d'une fidélité inébranlable à la foi qu'elle professait, et sans la moindre consolation, se donnait de tout cœur au service quotidien des plus pauvres des pauvres, et ceci avec le sourire. Car plus la désolation envahissait son cœur, plus elle choisissait la joie. Et d'ailleurs elle disait « Je veux sourire même à Jésus, et ainsi, même à lui, cacher si possible la douleur et les ténèbres de mon âme. » Quelle délicatesse d'amour, n'est-ce pas? Plus sa détresse intérieure est grande, et plus son offrande s'approfondit. « J'ai offert au Sacré-Cœur, dit-elle, de passer l'éternité même dans cette terrible souffrance, qu'elle comparait à l'enfer, si cela lui donnait maintenant un petit peu plus de plaisir ou l'amour d'une seule âme. » Mère Teresa est vraiment une missionnaire. Elle fait feu de tout bois et offre chaque douleur intérieure comme sacrifice pour le salut des âmes. Cette agonie intérieure qui la configure petit à petit à l'agonie du Christ, à son sentiment d'abandon sur la croix et à son cri « J'ai soif !» va durer toute sa vie, avec seulement un court temps d'oasis dans ce désert. C'est en octobre 1958, à l'occasion du décès du pape Pie XII. Une messe de Requiem est célébrée pour l'âme du Saint-Père. Or, Mère Teresa prie pour que le pape Pie XII, du haut du ciel, lui donne une preuve que Dieu est content de la congrégation. Or, elle témoigne ensuite à son évêque. Et tout de suite, ces longues ténèbres ont disparu. Cette douleur de la perte, de la solitude, de cette étrange souffrance de 10 années. Aujourd'hui, mon âme est remplie d'amour, d'une joie indicible, d'une union d'amour intacte. Mais la consolation est de courte durée, et Mère Teresa est replongée dans le tunnel, comme elle l'appelle, identifiée à la terrible soif de Jésus sur la croix. En fait, c'est comme si Mère Teresa était de plus en plus la personnification de cet amour assoiffé de Jésus pour les pauvres et les souffrants. Et elle entre dans un véritable martyr du désir, martyr de la soif de Dieu et de la soif des âmes. Le Seigneur l'avait envoyée vers les plus pauvres, mais elle comprend que la plus grande pauvreté n'est pas la pauvreté matérielle, mais l'absence de Dieu. Et c'est cette pauvreté spirituelle qu'elle rejoint par la douleur des ténèbres intérieures qu'elle ressent et par son désir de Dieu inassouvi, puisque Dieu se dérobe. Et alors elle offre ses ténèbres à Dieu pour que les plus pauvres des pauvres, les sans Dieu, puissent recevoir la lumière du Christ. n'avait-elle pas quitté son ancienne congrégation précisément parce qu'elle brûlait d'allumer la lumière de l'amour du Christ dans le trou obscur de chaque cœur enseveli sous la déchéance, la solitude ou le rejet? Elle-même, ressentant cet abandon et ce rejet, ne pouvait que mieux les comprendre, tous ces pauvres rejetés et humiliés. Elle était vraiment devenue l'une des leurs, partageant leurs souffrances. À son père spirituel, elle écrit « Depuis mon enfance, j'ai eu le plus tendre amour pour Jésus dans le Saint-Sacrement. Mais cela aussi s'est éteint. Je ne ressens rien devant Jésus. Et pourtant, je ne manquerai la Sainte Communion pour rien au monde. Je désire Dieu profondément. Je veux l'aimer, l'aimer beaucoup, ne vivre que pour l'amour de lui, aimer seulement. Et pourtant, il n'y a que de la souffrance, un désir brûlant et pas d'amour. » Ce qui est frappant, c'est le contraste qu'il y a entre sa vie intérieure pleine de désolation et la joie dont elle rayonne. Elle-même évoque ce paradoxe. Tout le temps souriante, les sœurs et les gens font ces remarques à mon propos. Ils croient que ma foi, la confiance et l'amour envahissent tout mon être et que l'intimité avec Dieu et l'union à sa volonté doivent imprégner mon cœur. S'ils pouvaient seulement savoir, et combien ma gaieté est le manteau sous lequel je couvre le vide et la misère. En dépit de tout, cette obscurité et ce vide ne sont pas aussi douloureux que le désir de Dieu. Qu'êtes-vous en train de faire, mon Dieu, à quelqu'un de si petit? Lorsque vous m'avez demandé d'imprimer votre passion sur mon cœur, est-ce là la réponse? Si cela vous apporte quelque gloire, si vous en tirez une goutte de joie, si mes ténèbres sont lumière pour quelque âme, si ma souffrance apaise votre soif, me voici, Seigneur, avec joie. J'accepte tout jusqu'à la fin de ma vie et je sourirai à votre face cachée, toujours. Mère Teresa est tellement éprise de la volonté de Dieu. Et comme elle reconnaît avec l'éclairage de ses pères spirituels que ses ténèbres sont volonté de Dieu, qu'elle finit par les aimer. Ainsi, écrivant à son père spirituel, elle lui dit « Pour la première fois, j'en suis venue à aimer les ténèbres, car je crois maintenant qu'elles sont une petite, toute petite part des ténèbres et de la souffrance de Jésus sur terre. Aujourd'hui, vraiment, j'ai ressenti une joie profonde que Jésus ne puisse plus endurer l'agonie, mais qu'il veuille l'endurer en moi. Plus que jamais je m'abandonne à lui. Oui, plus que jamais je serai à sa disposition. » Mère Teresa comprend que ses ténèbres sont une identification avec ceux qu'elle sert. Elle comprend qu'elle est entraînée de façon mystique dans la douleur profonde qu'éprouvent les pauvres qui se sentent indésirables et rejetés, et la douleur plus profonde encore de ceux qui sont sans Dieu. Elle comprend que ses ténèbres font partie intégrante de son appel. Et alors elle accepte de tout son cœur de laisser Jésus revivre son agonie en elle, sa soif des âmes. Et elle accepte de prendre dans son cœur la douleur des âmes privées de Dieu. Et dans cette acceptation qui n'enlève pas la douleur, elle goûte cependant une sérénité et une paix plus grande et même une joie. La joie de compléter en sa chair ce qui manque aux épreuves du Christ pour son corps qui est l'Église, comme le disait saint Paul. La joie finalement de participer à la mission rédemptrice de Jésus. « Quant à moi, écrit-elle à son père spirituel, je n'ai que la joie de ne rien avoir, pas même la réalité de la présence de Dieu. Pas de prière, pas d'amour, pas de foi, rien qu'une constante souffrance de brûler du désir de Dieu. » Comprenons bien, quand Mère Teresa dit qu'elle n'a pas d'amour, ni de foi, ni de prière, c'est son sentiment. Mais ce n'est pas la réalité. En fait, elle n'a pas le sentiment de l'amour, ni le sentiment de la foi ou de la prière. Mais elle aime de tout son cœur, dans un don d'elle-même absolu et dans un service des pauvres total. Elle prie, dans l'aridité, mais elle prie. Et sa foi, bien qu'elle ne la sente pas, est bien réelle, puisqu'elle n'a jamais douté de Dieu, ni de son appel, ni de son amour. Seulement, elle n'en a pas la consolation. Elle ne l'éprouve pas au niveau de sa sensibilité. Elle ne la perçoit pas au niveau de sa raison. Et c'est là, sans doute, qu'elle rejoint la pauvreté la plus radicale. Cependant, ce qui manifeste bien son union à Dieu, c'est qu'elle a toujours le grand désir d'être sainte et de ne rien refuser à Dieu. À un moment donné, elle dit « Si jamais je deviens sainte, je serai certainement une sainte des ténèbres. Je serai continuellement absente du ciel pour allumer la lumière de ceux qui sont dans les ténèbres sur terre. Oui, j'ai l'ardent désir d'allumer la lumière de l'amour dans le cœur de chaque créature de Dieu. Je suis plus que jamais déterminée à répandre la joie où que j'aille, le parfum de la joie du Christ. » C'était peut-être une sainte des ténèbres à l'intérieur, mais rayonnante de la lumière du Christ, de sa bonté, de son amour et de sa joie auprès des pauvres. C'est donc bien dans l'union mystérieuse à Jésus crucifié, à son « j'ai soif » qu'elle puisait ce feu d'amour qui la brûlait et qui rayonnait à travers elle. À une de ses sœurs, elle fait comprendre que les ténèbres peuvent être le prix à payer pour allumer le feu de l'amour dans les cœurs. « Il arrive souvent, dit-elle, que ceux qui passent leur temps à donner la lumière aux autres restent eux-mêmes dans les ténèbres. » Et elle exhorte ainsi ses sœurs. « Nous devons être de plus en plus sa lumière, son chemin, sa vie, son amour dans les bidonvilles. » Et pour cela, elle les invite à entretenir la lumière de la foi dans leur cœur, pour qu'elle brûle toujours, à offrir à Dieu les contrariétés, les douleurs, comme autant de gouttes d'huile qui entretiennent la lampe. C'est une invitation à être le néant où Dieu accomplit son œuvre. Il s'agit d'accueillir les ténèbres comme moyen d'identification avec les pauvres, pour que eux puissent recevoir la lumière, la joie de l'amour du Christ. Jusqu'à la fin de sa vie, alors que son apostolat de charité s'étendait désormais sur toute la terre, puisqu'elle avait fondé de son vivant une multitude de communautés dans de nombreux pays, Mère Teresa est restée dans la nuit obscure, tout en rayonnant l'amour et la lumière du Christ pour tant de gens. Jusque sur son lit de mort, elle a beaucoup souffert. Il semble que Jésus désirait revivre en elle son agonie jusqu'au bout. Et elle a accepté cela comme l'ultime offrande pour le salut d'une multitude, en union avec son époux bien-aimé, Jésus crucifié. Le 5 septembre 1997, au soir, l'état de santé de Mère Teresa s'aggrave. On appelle un prêtre et un médecin. Or, soudain, l'électricité est coupée. Et toute la maison, de même que toute la ville de Calcutta, est plongée dans l'obscurité. Il est 21h30, et celle qui avait apporté tant de lumière à cette ville et au monde entier s'éteint et rejoint la maison du Père. Le peuple de Calcutta ne s'y est pas trompé. Il a compris le signe donné par cette obscurité au moment même où Mère Teresa partait. Puisqu'au jour de l'enterrement, une banderole était déployée par les habitants de Calcutta sur laquelle on pouvait lire « Mère, vous avez été une source de lumière dans ce monde d'obscurité. » Jésus l'avait envoyée en lui disant « Sois ma lumière. » Et de fait, Mère Teresa a allumé la lumière de la résurrection dans la nuit de notre monde. Et elle nous invite à être nous aussi la lumière de l'amour du Christ pour nos frères.
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2: Vous êtes toujours à l'écoute de Radio Espérance et en ce 13 mai, nous fêtons l'anniversaire de la première apparition de Marie à Fatima. D'ici quelques instants, nous retrouverons donc Jean-Pierre en direct du sanctuaire Notre-Dame de Fatima pour vivre pleinement cette fête. Si vous voulez suivre les images, n'hésitez pas à vous connecter sur la page Facebook de la radio ou sur notre chaîne YouTube.

Oui, Marie-Jo et Jean-Pierre ont la joie de vous retrouver, amis auditeurs de Radio Espérance, en direct de Fatima pour vivre cette journée anniversaire, la première apparition de Notre-Dame ici à Fatima. Nous allons avoir dans quelques instants le chapelet. À 11h, vous aurez la messe internationale qui sera suivie de la bénédiction des malades à 12h et 12h30, la procession des adieux. En gros, donc, des horaires, mais souvent, ils ne sont pas vraiment respectés. Nous allons rentrer dans la prière après donc, cette belle veillée que vous pouvez peut-être suivre en direct. 250 000 fidèles étaient réunis sur la Covada Eria. Et c'était vraiment impressionnant de voir ces bougies allumées. Toute l'esplanade était recouverte de la lumière des bougies. Et Monseigneur Rui, patriarche de Lisbonne, a remarqué que chaque bougie représentait une histoire personnelle et était réunie dans cette foi en Jésus.

0: Em nome do Pai, do Filho e do Espírito Santo. O Senhor esteja convosco. Rezem o terço todos os dias. Para alcançarem a paz para o mundo e o fim da guerra.
1: Pour réaliser la paix dans le monde et la fin de la guerre. C'est par cette parole que Sœur Lucie rapporte dans ses mémoires la dernière parole de Notre-Dame lors de sa première apparition en mai 1917. Lors de ses apparitions en ce lieu, la Vierge Marie a répété aux bergers de prier le chapelet tous les jours. Plus tard, à Pontevedra, en 1925, apparut la Vierge à Sœur Lucie de Jésus pour la dévotion des cinq premiers samedis du mois. Elle a demandé la récitation et la méditation des mystères du rosaire. Nous allons, chers pèlerins, répondre à la demande de la Dame plus brillante que le soleil en contemplant aujourd'hui les mystères glorieux, ces mystères qui nous feront contempler le Christ ressuscité et Marie, qui participe à ce mystère d'amour, celle qui, dans la béatitude de son cœur pur, voit Dieu et nous offre son cœur, afin que nous puissions aussi venir contempler la lumière de la gloire divine. Les cinq dizaines seront récitées en différentes langues. Chaque personne peut dire dans sa propre langue la seconde partie du Notre Père et du Je vous salue Marie. À la fin de chaque dizaine, le Gloria sera chanté en latin.
0: Do Evangelho de São Lucas. No primeiro dia da semana, ao romper da manhã, as mulheres que tinham vindo com Jesus da Galileia foram ao sepulcro.
2: Premier mystère glorieux, la résurrection du Seigneur. De l'Évangile selon Saint Luc. Le premier jour de la semaine, à la pointe de l'aurore, les femmes se rendirent au tombeau, portant les aromates qu'elles avaient préparés. Elles trouvèrent la pierre roulée sur le côté du tombeau. Elles entrèrent, mais ne trouvèrent pas le corps du Seigneur Jésus. Alors qu'elles étaient désemparées, voici que deux hommes se tinrent devant elles en habits éblouissants. Saisis de crainte, elles gardaient leur visage incliné vers le sol. Ils leur dirent: pourquoi cherchez-vous le vivant parmi les morts? Il n'est pas ici, il est ressuscité. Rappelez-vous ce qu'il vous a dit quand il était encore en Galilée.
0: Jesus está vivo, ressuscitou. Elas e todos os discípulos serão essencialmente testemunhas do encontro com Cristo ressuscitado. Esse é o mais belo, mais importante.
1: Après la surprise du tombeau vide, les femmes accueillent la bonne nouvelle de la résurrection. Jésus est vivant, il est ressuscité. Elles, ainsi que tous les disciples, seront essentiellement témoins de la rencontre avec le Christ ressuscité. C'est la proclamation et le témoignage les plus beaux, les plus importants, les plus attrayants et en même temps les plus nécessaires que l'Église et que chacun d'entre nous est appelé à communier avec sa parole et sa vie. Jésus n'a pas été enfermé dans les liens de la mort. Avec lui, notre vie est le chemin vers la rencontre avec le Père, marqué par l'espérance de voir Dieu. Confions-nous au cœur de pur de Marie, qui nous dit comme au petit berger, dans sa première apparition, « N'ayez pas peur, je viens du ciel. » Dans son cœur, nous trouverons le chemin qui nous mène au ciel, à la résurrection et à la vie, à la vision de Dieu. Un cœur qui nous dit que la façon de voir Dieu est une vie enveloppée de gestes d'amour, de paix et de pardon.
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0: Ce qu'un mystère.
1: Deuxième mystère glorieux, l'évangile selon saint Luc, l'ascension du Seigneur. Puis Jésus les emmena au dehors, jusque vers Béthanie, et levant les mains, il les bénit. Or, tandis qu'il les bénissait, il se sépara d'eux, et il était emporté au ciel. Ils se prosternèrent devant lui, puis ils retournèrent à Jérusalem en grande joie.
0: Jésus est élevé au ciel.
2: Jésus est enlevé au ciel, et les disciples retournent à Jérusalem avec la grande joie de savoir qu'il est toujours présent, de pouvoir le rencontrer et le voir dans la nouveauté d'une autre présence avec le Père. Jésus tient sa promesse d'être toujours avec ses disciples jusqu'à la fin des temps. Pour cette raison, le chemin des disciples est fait de joie et d'espérance. Le Seigneur Jésus a vaincu les ténèbres du péché et de la mort, et en lui, nous recevons la lumière qui nous conduit à la rencontre avec le Père. Jésus est la lumière qui nous attire vers la vie et l'amour du Père. Et Marie, celle qui nous offre son cœur, pour que nous puissions aussi voir ce désir d'être enveloppés dans la plénitude de la vie. Un désir que sœur Lucie a exprimé.

0: Terceiro mistério, a vinda do
1: Troisième mystère glorieux, la Pentecôte, des actes des apôtres. Quand arriva le jour de la Pentecôte, au terme des 50 jours, ils se trouvaient réunis tous ensemble. Soudain, un bruit survient du ciel, comme un violent coup de vent. La maison où ils étaient assis en fut remplie tout entière. Alors leur apparurent des langues qu'on aurait dit de feu, qui se partageaient, et il en posa une sur chacun d'eux. Tous furent remplis d'Esprit Saint. Ils se mirent à parler en d'autres langues, et chacun s'exprimait selon le don de l'Esprit.
2: Le Saint-Esprit, l'amour divin qui descend sur les disciples, est le don du Père et du Fils. Agissant intérieurement, il purifie le cœur et met les disciples sur le chemin de la rencontre avec Dieu. C'est lui qui nous donne la lumière pour chercher, voir et proclamer l'amour de Dieu. Dans le feu de son amour, les disciples surmontent les peurs et les obstacles et trouvent un moyen d'exprimer dans la diversité les langues. La bonne nouvelle de la résurrection, c'est avec le don de la force de l'Esprit divin que les petits bergers, confrontés à la proposition de Marie le 13 mai 1917, n'ont pas craint de s'engager, comme le rappelle Sœur Lucie dans ses mémoires. Voulez-vous vous offrir à Dieu pour endurer toutes les souffrances qu'il veut vous envoyer en acte de réparation des péchés dont il est offensé et le supplier pour la conversion des pécheurs ? Demanda la Mère Céleste et ils ont aussitôt répondu « Oui, vraiment ». Confions-nous au cœur pur de Marie et demandons le don de l'Esprit Saint afin que nous non plus n'ayons pas peur de nous offrir et de marcher sur le chemin vers Dieu.
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0: Quarto mistério,
1: mistério glorioso,
0: l'Assomption
1: de la Vierge Marie, de l'Épître aux Colossiens. Si donc vous êtes ressuscité avec le Christ, recherchez les réalités d'en haut. C'est là que le Christ, assis à la droite de Dieu, pensez aux réalités d'en haut, non à celles de la terre. En effet, vous êtes passé par la mort et votre vie reste cachée avec le Christ en Dieu. Quand paraîtra le Christ votre vie, alors vous aussi vous paraîtrez avec lui dans la gloire.
2: Portez au ciel Marie, Mère de Jésus et notre Mère. Participe déjà à la plénitude de Dieu et nous fait aspirer comme elle, non pas aux choses de la terre, mais aux choses d'en haut, où notre vie est cachée avec le Christ en Dieu. Parce qu'elle est en Dieu, en tant que mère de l'humanité. Marie vient aussi rencontrer l'humanité par son regard de tendresse et de miséricorde pour nous offrir son cœur pur comme refuge et moyen. Et moyen de Dieu, un signe de cette sollicitude et sa venue en ce lieu où, en ouvrant les mains, elle fit voir les petits bergers eux-mêmes dans cette immense lumière qu'est Dieu et fit de ses petits enfants des témoins admirables de la grandeur de l'amour divin. Sœur Lucie nous raconte dans ses mémoires que le 13 mai, la Vierge Marie a ouvert ses mains pour la première fois, nous communiquant une lumière si intense, comme un reflet émanant d'elle, qui pénétra notre poitrine et la partie la plus profonde de l'âme. Nous faisons nous voir en Dieu qui était cette lumière, plus clairement que nous ne voyons dans le meilleur des miroirs. Confions-nous au cœur pur de Marie et demandons la grâce d'être enveloppés dans la lumière de Dieu, dans la lumière qui nous fait voir Dieu.
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0: Santa Maria, Mãe de Deus, rogai por nós, pecadores, agora e na hora da nossa morte. Amém.
3: Hail Mary, full of grace, the Lord is with thee. 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
0: Santa Maria, Mãe de Deus,
3: Hail Mary, full of grace, the Lord is with thee. 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
4: Gegrüßet seist du, Maria, voll der Gnade. Der Herr ist mit dir. Du bist gebenedeit unter den Frauen und gebenedeit ist die Frucht deines Leibes, Jesus.
0: Santa Maria, mein Deus, Amen.
4: Gegrüßet seist du, Maria, voll der Gnade. Der Herr ist mit dir. Du bist gebenedeit unter den Frauen und gebenedeit ist die Frucht deines Leibes, Jesus.
0: Santa Maria, Mein Deus, rogai por nós, pecadores, agora e na hora da nossa morte.
4: Gegrüßet seist du, Maria, voll der Gnade. Der Herr ist mit dir. Du bist gebenedeit unter den Frauen und gebenedeit ist die Frucht deines Leibes, Jesus.
0: Santa Maria, Mein Deus, rogai por nós, pecadores, agora e na hora da nossa morte.
4: Gegrüßet seist du, Maria, voll der Gnade. Der Herr ist mit dir, du bist gebenedeit unter den Frauen und gebenedeit ist die Frucht deines Leibes, Jesus.
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0: Cinquième mystère glorieux, le couronnement de Marie au ciel. Du livre d'Apocalypse, un grand signe apparut dans le ciel, une femme ayant le soleil pour manteau, la lune sur les pieds et sur la tête une couronne de 12 étoiles.
1: Le petit berger de Fatima décrive Marie comme la dame la plus brillante que le soleil, qui reflète la lumière de Dieu, dans laquelle il se voit plus clairement que dans les meilleurs miroirs. Notre-Dame, couronnée de la lumière du ciel, assume pleinement sa mission de mère. Ne nous laissons pas seuls, mais nous aidons dans la lutte constante contre le mal. À la lumière de sa relation avec la Mère de Dieu, Sœur Lucie écrit « J'espère aussi, dans la protection de ton cœur immaculé, que tu seras, Marie, toujours mon refuge, mon guide, ma force, la lumière de mon voyage. Marie, couronnée au ciel, offre son cœur à l'humanité comme un moyen de voir Dieu. Elle assume pleinement la béatitude de Jésus. Heureux les cœurs purs, car ils verront Dieu. Confions-nous au cœur pur de Marie, la femme revêtue de soleil, et demandons la grâce d'atteindre la béatitude de voir Dieu.
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3: 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Amém.
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3: 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Amém.
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3: 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Amém.
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3: 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Amém.
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3: Santa Maria, Mãe de Deus, rogai por nós, pecadores, agora.
4: Je vous salue, Marie, pleine de grâce. Le Seigneur est avec vous. Vous êtes bénie entre toutes les femmes, et Jésus, le fruit de vos entrailles, est béni.
3: Sainte Marie, Mère de Dieu,
4: je vous salue, Marie, pleine de grâce. Le Seigneur est avec vous. Vous êtes bénie entre toutes les femmes, et Jésus, le fruit de vos entrailles, est béni.
3: Sainte Marie,
4: je vous salue, Marie, pleine de grâce. Le Seigneur est avec vous. Vous êtes bénie entre toutes les femmes, et Jésus, le fruit de vos entrailles, est béni.
3: Sainte Marie.
4: Je vous salue, Marie, pleine de grâce. Le Seigneur est avec vous. Vous êtes bénie entre toutes les femmes, et Jésus, le fruit de vos entrailles, est béni.
3: Sainte Marie.
4: Je vous salue, Marie, pleine de grâce. Le Seigneur est avec vous. Vous êtes bénie entre toutes les femmes, et Jésus, le fruit de vos entrailles, est béni.
3: Sainte Marie.

0: Coração de Maria, caminho para ver a Deus. É o tema que nos envolve no centenário
1: de
0: Marie,
1: chemin pour voir Dieu, est le thème de cette année, centenaire de l'apparition de Pontevedra. La dame plus brillante que le soleil, ici à Fatima, offre son cœur comme un refuge et chemin qui conduit au Père, révélant la grâce et à la miséricorde qui enveloppe l'humanité. C'est un cœur pur, maternel, plein de bonté et de beauté divine, qui transmet la lumière et la confiance au petit berger, leur donnant de se voir en Dieu, dans la lumière que reflètent les mains de la mère, leur permettant d'approcher leur cœur de celui de Marie et par elle du cœur de Jésus, chemin vers le Père. Le cœur pur de Jacinthe et celui de François nous illumine du reflet de la lumière divine. Le cœur de Lucie, qui accepta la mission de rester sur terre plus longtemps pour faire connaître le cœur immaculé de Marie. Et le message ici révélé fut un cœur toujours fidèle à la parole donnée par Marie. C'est ainsi qu'elle écrivit dans son journal spirituel: j'espère à la protection du cœur immaculé de Marie, qui sera toujours mon refuge, mon guide, ma force, la lumière de mon chemin. Avec elle, nous sommes invités à nous approcher du cœur de Marie, chemin pour voir Dieu, dans la certitude que sont heureux les cœurs purs, car ils verront Dieu. Préparons-nous à la célébration de la messe. Accueillons le refuge du cœur maternel de Marie que la Vierge ici nous offre. Laissons-nous par elle conduire à Jésus, Jésus son Fils, qui vient à notre rencontre pour que nous l'écoutions et pour nous nourrir de lui, afin que nous puissions le voir et l'adorer réellement, présent dans le sacrement de l'Eucharistie.

sur les ondes de Radio Espérance, vous venez de suivre en direct le chapelet récité de Fatima. Et dans quelques instants, donc vers les 11h, commencera donc la grande procession et puis sera suivie de la messe internationale commémorative de la première apparition de Notre-Dame ici à Fatima. Au début et à la fin du chapelet, le commentateur a fait mention de l'apparition à Pontevedra. Alors c'est Gussie qui en parle, ainsi que de la grande vision qu'elle a eue à Tuy. Ce qui fait que le sanctuaire est entré dans un parcours de 4 ans de réflexion sur le cœur immaculé de Marie, parcours qui est marqué au début par le centenaire de l'apparition à Pontevedra et qui se terminera donc en 2029 par le rappel de la vision de Tuy. À Pontevedra, Lucie suivait sa formation chez les sœurs de Dorothée. Elle était postulante. Comme à l'époque, le gouvernement du Portugal était très anticlérical, il n'y avait pas de possibilité pour Lucie de se former au Portugal même. Donc elle a été obligée d'aller en Espagne, en Galice, dans cette belle ville de Pontevedra. Et c'est le 10 décembre, donc en 10 décembre 1925, qu'elle va voir la Vierge avec l'enfant de Jésus. Mais le plus simple, c'est de lire ce que a écrit Sœur Lucie sur cette apparition. Voilà. Le 10 décembre 1925, j'étais dans ma chambre quand elle s'illumina tout à coup. C'était la lumière de la chère Mère du Ciel qui venait et à côté d'elle, l'enfant Jésus porté par une nuée lumineuse. Vous voyez, c'est Notre-Dame qui apparaît et à côté, donc sur une nuée lumineuse, l'enfant Jésus. Et Notre-Dame va poser délicatement sa main sur l'épaule droite de Lucie et va lui dire. Plus exactement, c'est l'enfant Jésus qui parle et qui dit « Aie compassion du cœur de la très sainte mère couvert des épines que les hommes ingrats lui enfoncent à tout moment sans qu'il n'y ait personne pour faire acte de réparation afin de les en retirer. » En même temps que l'enfant Jésus parle, Marie fait voir son cœur qu'elle tient à la main, effectivement criblé d'épines. Et c'est la Sainte Vierge de conclure « Vois ma fille, mon cœur entouré d'épines que les hommes ingrats m'enfoncent à chaque instant par leurs blasphèmes et leurs ingratitudes. Toi, du moins, tâche de me consoler et dis que tous ceux qui, pendant 5 mois, le premier samedi, se confesseront, recevront la Sainte Communion, réciteront un chapelet et me tiendront compagnie pendant 15 minutes en méditant sur les 15 mystères du rosaire, en esprit de réparation, je promets de les assister à l'heure de la mort avec toutes les grâces nécessaires pour le salut de leur âme. » Donc, 5 mois qui correspond en fait aux 5 mystères du chapelet. Donc, on pouvait, comme il y avait 3 mystères à l'époque, mystère joyeux, mystère douloureux, mystère glorieux, on pouvait faire 3 fois 5 périodes des premiers samedis du mois. Et donc, chaque samedi, on méditait sur un des mystères. C'était donc le 10 décembre et le 15 février 1926,
C'est l'enfant Jésus qui va apparaître de nouveau à Sœur Lucie et lui rappeler qu'elle a pour mission de faire connaître cette dévotion du premier samedi du mois. En fait, ce n'était pas une dévotion nouvelle. Elle existait avant. D'ailleurs, le pape Pie X, en 1905, l'avait approuvé et avait même accordé des indulgences pour la pratique des premiers samedis du mois. Et cette demande, d'ailleurs, a été faite aussi lors de l'apparition du 13 juillet. Donc le sanctuaire, comme je vous disais, lancé dans une réflexion sur 4 ans, sur le cœur de Marie, cette dévotion au cœur immaculé. Et donc cette année, donc le thème est le cœur de Marie, chemin pour voir Dieu. Vous l'avez entendu plusieurs fois justement, cette expression dans les commentaires des mystères glorieux de ce chapelet. Et ce thème est lié à la 6e béatitude, « Heureux les cœurs purs, car ils verront Dieu ». Le pèlerinage, ce 13 mai de cette année, est dirigé par, présidé par le patriarche de Lisbonne, Monseigneur Rui. Nous avons pu assister en direct sur Radio Espérance hier à la veillée, cette très belle veillée, très fervente, très priante, malgré le nombre impressionnant de pèlerins, plus de 250 000, certains disent 300 000 étaient présents. Et c'est vrai qu'on voyait bien toutes les esplanades de la Covadaria éclairées par les multiples bougies. Et le patriarche rappelait que chaque bougie représentait une histoire particulière, une demande ou une action de grâce particulière. Mais toutes ne formaient qu'un seul feu, étaient réunies dans une foi commune. Avant, quelques jours avant cette veillée, le patriarche de Lisbonne avait lancé un appel pour la paix. Et c'est vrai que hier nous avons prié fortement le chapelet dans cette intention en invoquant tous ceux qui souffrent de la guerre, toutes les victimes multiples. Donc le patriarche avait lancé cet appel, nous demandons que cette paix descende et demeure dans le cœur de chaque personne, particulièrement chez ceux qui gouvernent et qui décident du sort des nations. Nous savons qu'il n'y aura de paix véritable que lorsque la dignité et la personne humaine sera placée au centre de toutes les décisions. En cette époque, marquée par l'individualisme, la solitude et l'isolement, les chrétiens sont envoyés à la rencontre des autres, en particulier de ceux qui vivent dans la tristesse ou l'abandon, leur apportant une présence réconfortante et une parole qui ravive l'espoir. Et de conclure, Notre-Dame, ici à Fatima, a apporté un message de paix, de conversion et d'intériorité qui mérite aujourd'hui d'être diffusée dans le monde entier. Patriarche Rui Valerio est né en 1964 à Ourem, ordonné prêtre au sein de la Compagnie de Marie, donc les Montfortins, en 1991, et il a été nommé évêque de Lisbonne il y a seulement 3 ans. Sa devise est « Anthema ». Donc c'est un évêque relativement jeune qui préside. Ah, c'est vrai que nous avons eu une très belle veillée et une homélie simple mais profonde.
en résume les points principaux. En voyant donc toutes ces bougies allumées, Monseigneur Valerio a remarqué, fait remarquer, qu'il ne suffit pas d'allumer une bougie, il ne suffit pas de recevoir la lumière, il est nécessaire de devenir lumière. Devenir cette lumière dans un monde blessé par la guerre, la violence, la division et aussi la solitude. Ici à Fatima, le message donné par Notre-Dame est simple, mais, il faut bien le dire, exigeant. On peut le résumer par ces mots, prière, pénitence, conversion, confiance en Dieu. Un message qui est composé de pardon, de réconciliation, de charité concrète. La sainteté, dit Monseigneur Ruy, est faite de petits gestes concrets, simples, que tous nous sommes invités à poser. Nous ne sommes pas seuls. Jésus nous a promis d'être avec nous jusqu'à la fin des temps. Et nous avons ici aussi la compagnie de Marie. Et le patriarche, je veux dire, à Fatima, la Vierge Marie n'apparaît ni avec face, ni d'une manière imposante. Elle apparaît comme une douce lumière, comme une présence maternelle, comme un signe d'espérance. Elle vient à la rencontre d'un monde blessé pour lui apporter un message d'espérance. Et en parlant de la procession, cette belle procession d'entrée, nous en aurons une aussi dans quelques minutes. Le patriarche dit, nous marchons guidés par la foi, nous marchons avec Moïse. Et c'est très avec Marie. Et cette très belle remarque, cette procession est un témoignage pour le monde. L'Église est un peuple en chemin qui ne renonce pas, qui ne se résigne pas, qui continue de croire que la lumière triomphe des ténèbres. Très belle expression de l'évêque de Lisbonne. Procession qui a témoignage, qui est donné quand même par le monde entier. Témoignage de ces 250 000 personnes qui étaient réunies hier, et je pense qu'il y en aura autant ce matin. Témoignage de quoi ? C'est que l'Église est en chemin, qu'elle ne renonce pas, qu'elle ne se résigne pas au mal, mais qu'elle continue de croire ce message d'espérance qui a été donné à Fatima, que la lumière triomphe des ténèbres. Et il a terminé son homélie en posant à ses auditeurs trois questions. En demandant de faire silence d'abord et de répondre, si possible, à ces trois questions. Quelle lumière ai-je besoin de raviver en moi ? À quelle ombre dois-je renoncer ? Quelle blessure a besoin d'être illuminée par la grâce ? Quelle lumière ai-je besoin de raviver en moi ? À quelle ombre dois-je renoncer ? Et quelle blessure a besoin d'être allumé par la grâce. On va y répondre tout de suite. Nous aurons tout ce matin pour laisser ces questions reposer en nous. Et confions, disait le patriarche, nos nuits à Marie, nos peurs, nos doutes, nos péchés, nos blessures cachées. Donc confions tout cela à Marie. Cette douce lumière. Et le patriarche disait, Marie n'impose pas, elle propose. Marie est là comme présence maternelle. Marie nous guide à Jésus. Un cœur pur de Marie qui est un chemin vers Dieu, pour voir Dieu.
Je rappelle que c'est le thème de cette année. Donc vous êtes sur les ondes de Radio Espérance et dans quelques instants, nous aurons le début de la procession. On commence à voir les enfants de chœur prendre place autour de la petite chapelle. Après, il y aura donc les diacres, les évêques et bien sûr le président de la cérémonie, Don Rui Valério. Je vous disais qu'il y avait 250 000 personnes, mais il y avait aussi un grand nombre de prêtres et d'évêques. Donc il y avait 22 évêques présents hier, 208 prêtres et 27 diacres, 28 évêques. On a un tout petit peu de temps. Peut-être vous dire, je le retrouve. Donc je vous disais que pour les premiers samedis du mois, vous avez cette demande dès le mois de juillet. Et aussi, c'est important, la demande de prier le chapelet dès la première apparition. Sainte Vierge, réciter le chapelet tous les jours afin d'obtenir la paix pour le monde et la fin de la guerre. Nous sommes en 1917. Prière pour la fin de la guerre. Je crois qu'on peut bien le faire en cette période troublée. Deux servites sont en train de tenir la statue Notre-Dame. Ils vont la poser sur le brancard de procession. Brancard qui est décoré de milliers de fleurs, 1000 fleurs hein, environ. Ça demande 10 heures de travail pour décorer le brancard. Alors, les fleurs sont variées, hortensias, tulipes, œillets, orchidées, jonquilles, pivoines, etc.

Donc la seconde apparition. Jésus veut servir de toi, Lucie, pour faire connaître et aimer mon cœur. Il veut établir dans le monde la dévotion à mon cœur immaculé.

En décembre 1925, la sœur Lucie se trouvait en Galice, en Espagne, où elle s'était rendue pour pouvoir entrer comme religieuse dans l'Institut de Sainte-Dorothée. Le 10 de ce mois, elle eut au couvent de Pontevedra l'apparition de l'enfant Jésus et de Notre-Dame. Il fut révélé la dévotion réparatrice du cœur immaculé. Ce cœur fut monté couvert des épines, des ingratitudes et des blasphèmes. Marie lui présenta la dévotion du premier samedi du mois comme un exercice spirituel d'union réparatrice. Le 15 février de l'année suivante, l'enfant Jésus lui apparut de nouveau, réitérant et approfondissant le message de l'apparition intérieure. Pour la commémoration du centenaire de ces apparitions, le sanctuaire de Fatima se propose d'aider les pèlerins à fixer leur attention sur Marie, la femme du cœur immaculé. Elle réalise pleinement la bonne nouvelle annoncée par Jésus. Heureux les cœurs purs, car ils verront Dieu. Marie est celle dont le cœur vit totalement uni à Dieu, prête à accueillir le Fils de Dieu lui-même. Pour cette raison, nous l'acclamons, la Mère de Dieu, le Théotokos.

Vous êtes en direct de Fatima pour la messe internationale commémorative des premières apparitions de Notre-Dame ici à la Covada Iria. Beaucoup de monde, bon, moi, mais c'est le début de la messe, mais la foule va arriver peu à peu.

Donc vous n'entendez pas très bien, malheureusement, un problème du micro. On énonce les différents groupes présents, donc les groupes de pèlerinage qui se sont inscrits. Importance, bien sûr, portugais, espagnol, italien, les français, mais aussi des polonais, et chose assez curieuse, pays plus lointains, comme la Corée, le Mexique et le Brésil. Le Brésil, ça se comprend mieux.

applaudissements de la foule dès que la statue de la Vierge passe vers eux. Ils applaudissent ou certains lancent des pétales de fleurs. Donc la statue a passé le Sacré-Cœur de Jésus et se dirige vers l'esplanade, vers l'autel où sera dite la messe.

fin de la procession, Monseigneur Rouy monte les marches du podium. Et après, donc, c'est exercice délicat pour ceux qui portent le brancard de procession, parce qu'il faut qu'ils montent peu à peu les marches du podium. Ils sont guidés par un serviteur.

Voilà, toutes les marches sont en gravier et la statue Notre-Dame va être posée sur son socle à la droite de l'autel.

Monseigneur Louis, en sens d'hôtel, il porte une chasuble magnifique avec des broderies très fines de multiples fleurs. Voilà, donc ces fleurs qui rappellent effectivement la Vierge Marie, les grâces qu'elle apporte.

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0: un patriarche de Lisbonne en train de saluer les nombreux pèlerins ici présents dans de différentes langues. Sinon, il y a des problèmes de micro aujourd'hui. Donc, il annonce la paix soit avec vous dans différentes langues. Et les langues qu'il ne domine pas, qu'il n'a pas de parler, c'est des prêtres, des diacres qui vont le relire. Donc vous êtes sur les ondes de Radio Espérance en direct de Fatima. Donc c'est la messe de souvenirs, de mémoire de la première apparition de Marie ici à Fatima. Donc ce ne sont pas les lectures du jour, je le dis pour les auditeurs qui nous rejoignent maintenant. L'entrée, vous recevrez la puissance du Saint-Esprit qui viendra sur vous pour être mes témoins jusqu'aux extrémités de la terre. Alléluia. C'est une antenne qui est dite par le patriarche de Lisbonne.
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0: Oremos. Senhor nosso Deus, que nos destes a mãe do vosso filho,
1: Dieu qui nous a donné pour mère la mère de votre fils, accorde-nous qu'en persévérant dans la pénitence et la prière pour le salut du monde, nous puissions promouvoir chaque jour davantage

0: Leitura do Apocalipse de São João.
1: Lecture de l'Apocalypse de Saint Jean. Le sanctuaire de Dieu qui est dans le ciel s'ouvrit, et l'arche de son alliance apparut dans le sanctuaire. Un grand signe apparut dans le ciel, une femme ayant le soleil pour manteau, la lune sous les pieds, et sur la terre une couronne de 12 étoiles. Elle est enceinte, elle crie dans les douleurs et la torture d'un enfantement. Un autre signe apparut dans le ciel, un grand dragon, rouge feu, avec 7 têtes et 10 cornes, et sur chacune de ces 7 têtes, un diadème. La queue entraînant le tiers des étoiles du ciel, les précipita sur la terre. Le dragon vint se poster devant la femme qui allait enfanter, afin de dévorer l'enfant dès sa naissance. Or, elle mit au monde un fils, un enfant mâle, celui qui sera le berger de toutes les nations. Les conduisant avec un sceptre de feu, l'enfant fut enlevé jusqu'auprès de Dieu et de son trône, et la femme s'enfuit au désert. Alors j'entendis dans le ciel une voix forte qui proclamait : Maintenant, voici le salut, la puissance et le règne de notre Dieu. Voici le pouvoir de son Christ. Parole du Seigneur. Nous rendons grâce à Dieu.

refrain du psaume 44, écoute et prosterne-toi devant ton Seigneur. Écoutez bien, auditeurs, effectivement, ce psaume qui va être repris dans la prière universelle.

possession d'évangiles. Le diacre va aller chercher l'évangiliaire, le porter à l'ambon. Il est précédé de clercs.

Tu es bénie, ô Vierge Marie, tu es digne de toute louange, car c'est de toi que s'est levé le soleil de justice, le Christ, notre Dieu.

0: While Jesus was speaking, a woman from the crowd called out and said,
1: cet évangile où nous entendons une béatitude prononcée par Jésus, heureux plutôt ceux qui écoutent la parole de Dieu et qui la gardent.

En ce moment-là, comme Jésus était en train de parler, une femme éleva la voix au milieu de la foule pour lui dire « Heureuse la femme qui t'a porté en elle et dont les seins t'ont nourri. » Alors, Jésus lui déclara « Heureux plutôt ceux qui écoutent la parole de Dieu et qui la gardent. »

0: Gdy Jezus mówił do tłumów, jakaś kobieta z tłumu głośno zawołała do Niego.
1: Être parmi ses proches, à être avec sa mère et avec Marie, être heureux parce que nous gardons, nous pratiquons la parole du Christ, les commandements qu'il nous a donnés, qui est la voie du bonheur.

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1: E o patriarca bénit la foule dans le signe de croix avec l'évangéliaire. Sous onde de Radio Espérance, nous allons maintenant entendre l'homélie prononcée par Monseigneur Rui, patriarche de Lisbonne, homélie qui sera traduite par Marie-Josée. Marie-Josée.

0: Le prieur s'est assis, il m'a mis la mitre sur la tête, il se lève, et je pense comme hier, il doit se déplacer vers l'ambon pour prononcer son homélie. Être plus près donc, des fidèles et être mieux entendu. Voilà, donc il est en bon et le patriarche va prendre la parole.
1: Irmãos e irmãs,
2: chers frères et sœurs, chers pèlerins de Notre-Dame de Fatima, en ce jour béni, nous pourrions penser que le pèlerinage s'arrête ici. Mais en réalité, Fatima n'est pas un point d'arrivée. Fatima est un point de départ, un point où nous sommes venus en pèlerins, qui nous attendent avec l'espérance. Nous sommes venus en pèlerins. Nous partirons en tant que disciples missionnaires. Tout ce que nous vivons ici, prière, les pas, les prières, le silence, la conversion, la réconciliation, la communion, ne peut pas rester enfermé dans cette cove d'Airia. Il faut que ça prenne vie. Elle doit entrer dans nos foyers, nos familles, nos villes et villages, dans notre travail, dans nos écoles et universités, nos relations, dans nos blessures et dans nos joies de la vie quotidienne. Et dans les sourires du quotidien, le message de Fatima n'est véritablement accepté que lorsqu'il est transformé en mission. Quand ce que nous recevons ici devient lumière pour les autres, quand ce que nous contemplons ici se transforme en une nouvelle vie, une nouvelle vie. Notre-Dame est apparue à Fatima, non seulement pour consoler, mais aussi pour nous appeler. Elle nous a appelés à la conversion. Mais c'est vrai, mais elle appelait aussi à la responsabilité de l'amour. Parce que la véritable dévotion à Marie ne ferme jamais le cœur. Elle l'ouvre. Jamais elle ne nous isole. Elle ne dort jamais. Elle est toujours en éveil. Quiconque aime Marie apprend à aimer comme Marie. Et aimer comme Marie, c'est porter la souffrance des autres. C'est se rapprocher, c'est refuser l'indifférence. Il n'y a pas... serrer un enfant comme une propre maman. Il n'y a pas d'amour de véritable à Dieu. Il n'y a pas d'amour avec Dieu s'il n'y a pas d'amour avec nos frères. Il n'y a pas de prière authentique qui ne devienne pas une vie offerte. En ce jour, dans cette immense folle, rassemblée en prière, notre regard se lève vers Dieu, vers le ciel. La première lecture nous y mène précisément. Un grand signe est apparu au ciel. Un signe grandiose. Le paradis s'est ouvert. L'invisible est devenu proche. Le mystère a donné un aperçu de sa lumière. Et le signe qui apparut était une femme vêtue de soleil. Marie. Ce n'est pas seulement un souvenir du passé. C'est l'annonce que Dieu est toujours présent dans l'histoire humaine. Il continue de rendre visite à son peuple. Il continue de toucher le cœur des hommes et des femmes. Fatima est née dans cette conviction. Cela n'a pas commencé par une théorie ou une stratégie humaine, mais tout a commencé lorsque trois enfants ont levé les yeux et contemplé une lumière qui a changé leur vie à jamais. Toute véritable expérience chrétienne commence ainsi. Lorsque l'homme cesse de ne se regarder que lui-même et se laisse atteindre par la lumière de Dieu pour contempler le ciel et le prochain, l'autre. Quand l'homme contemple Dieu, il commence à être sauvé de ce qui est obscurité, égoïsme, dureté, ressentiment, la misère intérieure. Et lorsqu'au service, il se penche devant les autres, il redécouvre le sens de sa propre vie. Car ceux qui contemplent Dieu deviennent capables d'offrir à leurs frères et sœurs ce qu'ils ont contemplé. C'est pareil avec Marie. C'était pareil avec les petits bergers. Que ça soit aussi pour nous. Le chrétien n'apporte pas au monde que des mots. Il donne une lumière. Il transforme les cœurs. Il apporte une paix née de la contemplation. Ainsi, Fatima n'est pas seulement un lieu de dévotion. Fatima, c'est une école de transformation intérieure. Ici, nous apprenons que l'humanité ne retrouve son chemin que lorsqu'elle lève à nouveau les yeux vers Dieu. Saint Paul nous a dit aujourd'hui, quand le temps fut venu, Dieu envoya son Fils, né d'une femme. La plénitude du temps n'est qu'un simple moment de l'histoire. C'est la plénitude même de la vie humaine. C'est à ce moment-là que l'existence trouve enfin son sens en Dieu. Et cette plénitude est entrée dans le monde par Marie. Saint Augustin a prononcé une phrase merveilleuse. Marie est plus heureuse de recevoir la foi du Christ que de concevoir la chair du Christ. Avant de concevoir le Christ dans son ventre, elle l'a conçu dans son âme. Elle l'a conçu dans la foi. Elle l'a conçu lors de l'annonce. Elle l'a conçu avec amour. Pour cette raison, en Marie se crée la nouvelle humanité. C'est là que naissent des hommes et des femmes libres. En elle naissent des cœurs réconciliés. En elle naissent des hommes et des femmes capables d'aimer. En elle naissent des enfants de lumière. L'autre n'est plus une menace. Il devient un frère. Chers pèlerins, regardez cette immense foule rassemblée en prière, venant de tellement d'endroits et parlant tellement de langues, apportant des histoires tellement différentes. Et pourtant, nous sommes unis par la même lumière. C'est l'une des plus grandes prophéties de Fatima pour notre époque. L'humanité ne trouvera la paix que lorsqu'elle découvrira à nouveau qu'elle est une famille, ici, personne n'est étranger. Ici, personne n'est seul. Nous sommes ici, nous sommes tous des enfants accueillis par la même mère. Heureux ceux qui entendent la parole de Dieu et la pratiquent. Nous l'avons écouté dans l'Évangile. Marie est heureuse parce qu'elle l'a écouté, parce qu'elle a laissé à Dieu agir en ce moment. Chers pèlerins, il ne suffit pas d'admirer Fatima et aimer venir ici. Il est nécessaire de vivre Fatima. Il ne suffit pas d'allumer une bougie. Il est nécessaire de devenir lumière. Il ne suffit pas de passer devant cet endroit. Nous devons laisser cet endroit traverser nos vies. Et maintenant, frères et sœurs, il est temps de partir. Et nous sommes partis comme nous sommes envoyés. Nous avons entrepris d'apporter de l'espoir aux découragés, aux malades, à ceux qui souffrent. Nous sommes partis pour emmener la réconciliation. Nous sommes partis pour emmener la paix là où il y a la violence. Nous sommes partis pour emmener la lumière là où il y a les ténèbres. Peut-être que quelqu'un pense, moi je suis petit, faible, fragile. Que puis-je faire? Chers amis, les petits bergers étaient aussi petits, c'était des enfants. Mais quand Dieu trouve un cœur disponible, une petite flamme peut illuminer le monde entier. Alors, retournez chez vous avec joie dans vos maisons. Revenez avec courage. Revenez avec enthousiasme. N'ayez pas peur de lumière. N'ayez peur d'être saint. N'ayez pas peur de montrer au monde la beauté de Dieu. Et n'ayez pas peur d'être des enfants. N'ayez pas peur de redevenir des enfants et de devenir avec Marie. Et que de cette cova d'Airia jaillit aujourd'hui un immense courant d'espoir capable de traverser le monde entier et être arrivé au cœur de Marie. Parce que nous ne sommes pas seuls. Nous nous dirigeons avec confiance vers Marie, avec Dieu. Et nous disons, Notre-Dame de Fatima, Mère habillée de soleil, ouvre nos cœurs à la lumière de Dieu. Amen.

très belle homélie prononcée par Monseigneur Rui, patriarche de Lisbonne, qui nous invite à ne pas assister à cette messe en tant uniquement que spectateur, mais se laisser transformer profondément par le message de Fatima et devenir à notre tour des lumières, des porteurs d'espérance dans ce monde si blessé, si désolé. En Marie se crée la nouvelle humanité parce qu'elle a cru à la parole qui lui fut dite de la part du Seigneur. Cette foi, nous la prononçons maintenant, nous la proclamons dans le Credo.

0: en direct de Fatima. Adoration devant le Saint-Sacrement exposé sur l'autel.
1: Irmã, doente ou sofredor,
2: chers frères et sœurs, malades ou souffrants, et pèlerins aujourd'hui, ou par tous les moyens digitaux, nous célébrons cette célébration mariale au temps de Pascal, un temps où Jésus est ressuscité. Il est venu nous donner la paix et il est venu éliminer nos nuits et nous donner l'espérance et nous montrer qu'il est ressuscité, même si nous pensons que c'est fini. Ça a été cela avec ses disciples. Quand tout était obscur, Jésus, il a été compagnon de voyage. Il a été une compagnie avec les camions pour un mystère de souffrir. Chacun de nous ne s'est pas trouvé sur une route avec un cœur plein de questions et d'espérances oubliées. Combien de fois nous nous sommes que le Seigneur ne nous écoute pas et que nous, on est en marche tout seul. Toute la journée, aujourd'hui même, le Seigneur Jésus, il est avec nous sacramentalement. Il est avec nous entre nous. Il nous montre le chemin, le signe, mais avec un cœur spécialement pour ceux qui souffrent physique, spirituel ou moral. Nous devons lui confier nos douleurs, nos souffrances, nos douleurs et notre fatigue. Ce Jésus et cette Eucharistie qui nous a bénis, c'est le Fils de Dieu, c'est le Fils de Marie et le cœur de Marie Immaculée. C'est le chemin pour aller vers Dieu. Même à Cana, Marie continue à nous dire Jésus, faites tout ce qu'il vous dira. Nous sommes venus à la maison de la mère, pèlerins de la vie, ceux qui sont malades, qui sont ceux qui souffrent, et que nous cherchons la félicité. Nous allons apprendre que la félicité nous devons accueillir la parole de Dieu avec Marie et con Marie. Même la maladie, nous sommes pauvres et de la beauté et de l'amour et du ciel et de l'éternité. Et c'est ça la félicité qu'elle est là pour nous l'offrir. Avec les saints pastoraux, Jacinthe et Marteau, regardons notre humble pour la paix, pour sauver le monde avec notre fragilité, et nous allons à sa rencontre. Assumons.

nos paroles, que nous accueillons de Lucie. Nous espérons aussi la protection du cœur immaculé de Marie, qui sera toujours mon refuge, ma joie, ma force, ma lumière.

Le Saint-Sacrement est porté maintenant aux malades qui ont été placés dans une galerie à la gauche de l'autel. Petite procession avec...

0: Repitamos juntos. Senhor, nós cremos em vós.
1: Seigneur, nous répétons ensemble. Seigneur, nous croyons en toi.
0: Nós esperamos em vós.
1: Seigneur, nous espérons en toi.
0: Seigneur,
1: Seigneur,
0: nós vous amamos.
1: Seigneur, nous vous aimons.
0: Seigneur, vós sois a nossa luz.
1: Seigneur, vous êtes ma lumière.
0: Seigneur, mostrai-nos o vosso rosto.
1: Seigneur, montre-nous ton visage.
0: Ó Jesus,
1: oh Jesus,
0: dai-nos um coração puro.
1: Donne-nous un cœur pur.
0: Ó Jesus, fazei o nosso coração semelhante ao vosso.
1: Oh Jesus, fais un cœur pareil au tien.

0: Na presença de Jesus na Eucaristia.
1: En présence de Jésus à l'Eucharistie, nous allons prier en silence.

Donc le sacrement a été remis sur l'autel. Et c'est un moment de silence, d'adoration. Devant le Saint-Sacrement exposé, il est à la fois devant les pèlerins et aussi à l'intérieur d'eux, puisque la plupart ont communié. Recevoir intérieurement ce qui a été donné pour pouvoir le faire sien et pour pouvoir après le partager. Devenir, comme disait le patriarche de Lisbonne, des missionnaires, des disciples missionnaires et faire briller autour de nous la lumière de Fatima. Voilà donc cette foule silencieuse, c'est toujours impressionnant de voir ces milliers et milliers de personnes en silence dans ce temps d'adoration, d'action de grâce pour tout ce qui a été vécu pendant cette journée, cette matinée et aussi la veille, et que cette belle cérémonie

Monseigneur Rui se déplace, va devant l'autel, se met à genoux. On lui présente l'ostensoir qu'il prend de main. Et lentement, il va bénir la foule des pèlerins, et vous bénit aussi, auditeur de Radio Espérance. Bénédiction du Saint-Sacrement en direct de Fatima.

Oui, très lentement, donc le patriarche de Lisbonne présente l'hostie consacrée, d'abord en face, puis après à droite et à sa gauche, toujours en faisant le signe de croix.

0: Il va déposer maintenant le Saint-Sacrement.
1: Bendito seja Deus. Bendito
2: béni soit Dieu.
1: Bendito
2: béni soit son saint nom. Béni soit son saint nom. Béni le nom de
1: Bendito
2: Jésus. Béni soit son sacrifice. Béni son précieux sang. Béni son Jésus, Jésus sur l'autel. Béni son Esprit Saint. Béni son amour, sa mère de Dieu. Béni soit sa sainte immaculée. Béni soit glorieuse ascension. Béni soit le nom de Marie, Vierge Marie.
1: Bénis
2: Dieu et les anges et les archanges.

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1: Dom Manuel, maintenant, va faire la prière pour les objets que chacun de nous porte en nous-mêmes. Nous portons.
2: Donc, sa bénédiction, tous les objets religieux, effectivement, portés par les pèlerins. Procédons
3: agora à bênção. Ici le recteur de Fatima.
4: 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Je vais maintenant bénir les objets religieux que vous avez avec vous. Ich werde nun die religiösen Andenken segnen. 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
2: C'est en fait l'évêque de Leiria Fátima qui a béni.
1: Chers pèlerins, avant de conclure cette Eucharistie, cette solenne pèlerination du 13 mai, un grand merci à Dieu pour pouvoir nous accueillir. Nous avoir accueillis pour la Mère de Dieu. C'est toujours un plaisir d'écouter la parole de son Fils et nous être unis à l'Église pour changer notre cœur et collaborer avec l'Église, avec la justice et la paix. La deuxième parole, c'est pour remercier Don Valencia qui est venu ici à Leiria et qui a présidé notre célébration, qui nous a enthousiasmés et qui nous a fait rentrer en nous-mêmes avec cette parole. Merci. Chers frères et sœurs, amigos, frères et amis. Merci d'avoir accepté cette invitation et de nous avoir aidés d'être entrés dans le cœur de Marie. Comme nous disait aujourd'hui, il est l'heure de partir. De partir avec un cœur neuf, animé par le cœur de Marie, qui nous emmène vers le cœur de Jésus. Le monde aujourd'hui a besoin de ce message d'espérance et de paix. Marie, qui est venue à protéger les petits pastoraux en temps de guerre, de pandémie et de destruction du monde, elle nous a appris à nous aussi à prendre soin de ceux qui ont besoin et qui nous donne un message de paix, de justice à tous les endroits où nous allons aller et nous rencontrons. Le cœur de Marie nous transforme notre cœur. Avec elle et pour elle, nous allons vers notre maison, vers nos communautés chrétiennes, à l'Église et au monde, un message de Fatima, un message de la Mère qui nous protège tous et qui n'a aucun signe étranger, et qu'elle mène... Et on amène le message qu'elle est une main chérie et qu'elle s'est marquée par l'amour de Jésus et qu'elle est marquée par la paix. Alors, chers pèlerins de langue espagnole,
4: 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Chers pèlerins de langue francophone, je vous salue avec joie et un cœur fraternel dans cette maison de la Mère de nous tous, Mère de l'Église, Mère de la tendresse. Nous venons tous de tous les continents du monde, de diverses nations, langues et cultures. Mais ici, Marie nous accueille comme des frères et sœurs. Nations venues ensemble dans cette maison qui est une figure de l'Église, qui accueille les fils et les filles du Père Céleste, comme elle a accueilli les petits bergers, Jacinthe, Francisco et Lucia. Remercions Dieu que nous aime et portons ce message de fraternité, d'amour et de paix au monde englouti par la guerre, où les principales victimes sont les enfants et les personnes avec moins possibilité. Engageons-nous à une paix désarmée et désarmante, comme nous enseigne le pape Léon XIV. Combattons avec le courage de l'amour qui ne distingue ni race ni nationalité. Combattons avec le courage de l'amour et de la paix pour tous. Combattons avec un cœur plein de confiance et d'espérance, comme Marie, Mère de Jésus et notre Mère. 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
1: Et maintenant, un moment de silence, consacrons notre cœur à Marie.
2: Voilà, donc un moment de silence proposé pour que chacun puisse se consacrer à Marie, consacrer à Jésus par Marie et recevoir ce cœur immaculé de Marie, refuge.

La Sainte-Marie toujours sur son socle et entourée d'évêques, de prêtres. Tandis que le début de la procession est déjà parti. Il va donc directement de l'autel principal à la petite chapelle.

Et tous les ans, nous faisons la même chose. Mais c'est vrai, c'est très, très émouvant de voir tous ces mouchoirs blancs agités par la foule des pèlerins. La corée d'Aria se revêt de blanc des mouchoirs.

Il n'y a pas que les fidèles qui ont leur mouchoir blanc, les prêtres aussi agitent leur mouchoir dans cette procession de sortie.

C'est vrai, comme dit Jean-Pierre, c'est très émouvant. Et chaque année, je vois cette foule qui dit au revoir avec tous ses mouchoirs blancs. Et pourtant, on se retrouve le 13 octobre, mais c'est toujours impressionnant. Ils sont en dévotion, ils ne partent pas. Ils attendent que la Vierge elle reprenne sa place dans le socle, dans la petite chapelle. C'est un moment impressionnant.

Et ainsi se termine par le Rino Celi, votre transmission en direct de Fatima, de la messe internationale commémorative, la première apparition de Notre-Dame à Fatima. Nous étions, Marie-Josée et moi-même, en votre compagnie depuis 10 heures du matin. Nous vous souhaitons une bonne après-midi et nous vous disons au revoir et au 13 octobre.

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Radio Espérance, Hélène, Christine et Annie sont très heureuses d'être en votre compagnie pour ce temps de prière que nous commençons. Nous sommes le mercredi 13 mai, mercredi de la sixième semaine du temps pascal. L'Église commémore aujourd'hui Notre-Dame de Fatima que nous venons de célébrer à travers cette retransmission depuis Fatima. Dans l'évangile de ce jour, Jésus disait à ses disciples « J'ai encore beaucoup de choses à vous dire, mais pour l'instant, vous ne pouvez pas les porter. Quand il viendra, lui, l'Esprit de vérité, il vous conduira dans la vérité tout entière. Esprit Saint, viens.

0: Hélène, dans quelques instants, évoquera Notre-Dame de Fatima et les apparitions. À 14h17, nous entendrons l'enseignement donné par le père Olivier Nguyen, directeur de l'Institut Plantatio à Saint-Jodard, sur création, rédemption et sanctification. À 14h30, nous prierons à vos intentions en méditant le deuxième chapelet de ce jour, avec les mystères douloureux, et nous invoquerons à 15h l'heure de la miséricorde du Seigneur. À 15h30, nous entendrons l'audience que le pape a donnée ce matin. L'Église commémore aujourd'hui Notre-Dame de Fatima.
1: Aujourd'hui, nous fêtons l'anniversaire de la première apparition de la Sainte Vierge à Fatima, le 13 mai 1917. Sœur Lucie, obéissant à son évêque, raconta 24 ans plus tard l'événement. Alors que je m'amusais avec Jacinthe et François en haut de la pente de la Cova di Iria, nous avons vu soudain comme un éclair. « Il vaut mieux retourner à la maison, » dis-je à mes cousins. « Voilà un éclair, il pourrait venir un orage. »« Oh oui, » répondirent-ils. Nous avons donc commencé à descendre la pente en poussant les brebis dans la direction de la route. En arrivant au moins à la moitié de la pente, nous vîmes un autre éclair, puis, sur un chêne vert, une dame, toute vêtue de blanc, plus brillante que le soleil et qui répandait autour d'elle une lumière plus vive et plus intense qu'un verre de cristal plein d'eau claire traversé par les rayons du soleil le plus ardent. Nous nous sommes arrêtés, surpris par cette apparition. Nous étions si près d'elle que nous nous trouvions dans la lumière qui l'environnait, ou plutôt qui émanait d'elle. Alors, Notre-Dame nous dit « N'ayez pas peur, je ne vous ferai pas mal. Je suis venue pour vous demander de venir ici 6 mois de suite, le 13 de chaque mois, à cette même heure. Et vous demandez si vous voulez offrir à Dieu toutes les souffrances qu'il voudra vous envoyer en acte de réparation pour les péchés par lesquels il est offensé. Oui, nous le voulons bien. »

Après quelque temps, Notre-Dame ajouta « Récitez le chapelet tous les jours pour obtenir la paix pour le monde et la fin de la guerre ».

0: Prions avec le psaume de ce jour, le psaume 148.
1: Le ciel et la terre sont remplis de ta gloire. Louez le Seigneur du haut des cieux, louez-le dans les hauteurs. Vous tous, ses anges, louez-le. Louez-le, tous les univers. Le ciel et la terre sont remplis de ta gloire. Les rois de la terre et tous les peuples, les princes et tous les juges de la terre, tous les jeunes gens et les jeunes filles, les vieillards comme les enfants. Le ciel et la terre sont remplis de ta gloire. Qu'ils louent le nom du Seigneur, le seul au-dessus de tout nom, sur le ciel et sur la terre, sa splendeur, louange de tous ses fidèles. Le ciel et la terre sont remplis de ta gloire.

0: Prions Saint Joseph pour lui demander son soutien. Je vous salue, Joseph, vous que la grâce divine a comblé. Le Sauveur a reposé dans vos bras et grandi sous vos yeux. Vous êtes béni entre tous les hommes et Jésus, l'enfant divin de votre virginale épouse, est béni.
1: Saint Joseph, donné pour Père au Fils de Dieu, priez pour nous dans nos soucis de famille, de santé.

Nous poursuivons notre parcours en regardant les deux prochains temps, ce que signifie la rédemption. En première approche, la rédemption signifie le salut de l'âme. Le mot « redimere » en latin, qui a donné le mot français « rachat » ou « rédemption » est une traduction d'une réalité sociale juive qui concernait un sauveur, le Goël. Le Goël était la personne de la famille la plus proche d'un époux défunt qui avait un droit de rachat sur l'épouse afin de lui conférer une descendance. Le Goël sauvait ainsi littéralement la femme de la mort sociale, mais surtout pouvait donner un enfant capable de faire fructifier la terre et de lui assurer un propriétaire. Il apparaissait pour la femme et pour la terre comme un véritable sauveur. Lorsqu'Isaïe dit au chapitre 48 que Dieu au temps messianique sera le Goël d'Israël, il veut signifier que Dieu rendra en ces temps-là à toute âme sa fécondité. Il la sauvera du non-sens, de l'aliénation sociale, de l'aliénation spirituelle. Le salut, en première approche biblique, est d'abord un salut social qui redonne dignité à une personne. Lorsque Paul, dans l'épître aux Colossiens, va utiliser ce terme de rachat pour parler du salut en Christ, c'est en évoquant le fait qu'il rachète la dette encourue par le péché. Pour lui, le péché est une dette d'amour à l'égard de Dieu et de ses frères, qui peut conduire à une véritable mort de l'âme. De même qu'un goël, au sens juif du terme, pouvait reprendre les dettes d'un défunt et lui donner une descendance, de même Dieu va prendre sur lui la dette de notre péché et nous rendre une fécondité spirituelle. Cette justice de Dieu n'est pas comme la justice des hommes. Alors que celle-ci nous demande une peine, une réparation, la justice de Dieu fait que Jésus prend sur lui la faute et ses conséquences en acceptant la peine spirituelle qui seule peut réparer profondément. Afin de pouvoir être guéri, Dieu demande simplement que l'on regrette profondément la blessure envers Dieu et soi-même qu'opère le péché. C'est en s'exposant comme crucifié par nos péchés que Jésus veut pousser nos cœurs au repentir, afin que soient libérés les flots d'eau vive de l'Esprit Saint qui guérissent profondément. Mais il y a plus, certains péchés mortels qui coupent de Dieu ont une gravité dans le corps social et dans le corps de l'Église bien plus grande que l'on ne peut imaginer. Comme par exemple tuer une personne ou diviser une famille à cause d'un adultère. Là encore, la miséricorde intervient, car Dieu a la puissance de pouvoir consoler et guérir les cœurs que nous avons blessés. Qui pourra racheter les conséquences de certains de nos péchés si ce n'est Dieu lui-même qui, par le sang de son Fils, peut toucher le cœur le plus blessé ou le plus endurci? Nous sommes vraiment sauvés par le sang du Christ. Et aucun péché n'est trop grand si nous le confessons pour être couverts par la valeur de ce sang. L'auteur de l'Épître aux Hébreux exprime bien cela au chapitre 9, verset 14. Poussé par l'Esprit éternel, le Christ s'est offert lui-même à Dieu comme une victime sans défaut. Son sang purifiera donc notre conscience des actes qui mènent à la mort pour que nous puissions rendre un culte au Dieu vivant. Jésus est l'agneau sans tache au cœur très pur. Il est le Fils éternel innocent, dont le don sur la croix possède pour le Père éternel des mérites infinis. Si nous accueillons le pardon en Jésus-Christ,
en nous ouvrant à sa miséricorde. Si nous laissons son sang nous pénétrer, Dieu nous donne la force de ne plus pécher, et l'offrande de son Fils ne sera pas vaine, portera un fruit qui demeure dans nos âmes. Par la foi et le repentir qui l'accompagnent, notre âme est vraiment sauvée.

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0: Les rogations, lundi, mardi, mercredi, précédant l'ascension, ont été introduites en Gaule à la fin du 5e siècle pour obtenir la bénédiction divine sur les fruits de la terre. Au cours de ce deuxième chapelet de la journée, nous prierons à cette intention et à celle des auditeurs. Au nom du Père et du Fils et du Saint-Esprit.
1: Amen.
2: Amen.
0: Je crois en Dieu, le Père Tout-Puissant, Créateur du ciel et de la terre, et en Jésus-Christ, son Fils unique, notre Seigneur, qui a été conçu du Saint-Esprit, est né de la Vierge Marie, a souffert sous Ponce Pilate, a été crucifié, est mort et a été enseveli, est descendu aux enfers, le troisième jour est ressuscité des morts, est monté aux cieux, est assis à la droite de Dieu, le Père Tout-Puissant, d'où il viendra juger les vivants et les morts.
1: Je crois en l'Esprit Saint, à la Sainte Église catholique, à la communion des saints, à la rémission des péchés, à la résurrection de la chair, à la vie éternelle. Amen.
0: Pendant cette prière du rosaire, avec tous les auditeurs de Radio Espérance et en compagnie de Marie, nous contemplerons le visage du Christ dans les mystères douloureux de sa vie. Et nous aurons le cœur plein d'amour et de reconnaissance pour ce Dieu qui nous sauve. Nous prierons pour toutes les intentions des auditeurs, celles qui nous ont été confiées, qui sont déposées devant le Saint-Sacrement, dans l'oratoire de la radio, et celles qui sont restées dans les cœurs. En ce jour de rogation, nous prierons aussi pour la bénédiction des fruits de la terre et la fécondité du travail des hommes, pour la plus grande gloire de Dieu. En ce jour de fête de Notre-Dame de Fatima, patronne principale de Radio Espérance, prions pour tous ceux qui œuvrent à la radio, que leur cœur soit rempli de générosité. Confions à Notre-Dame tous les auditeurs, leurs familles et toutes leurs intentions.
1: Premier mystère douloureux, l'agonie du Seigneur à Gethsémani. De l'Évangile selon saint Marc. Jésus revint et trouve les disciples endormis. Il dit à Pierre, « Simon, tu dors? Tu n'as pas eu la force de veiller seulement une heure? Veillez et priez pour ne pas entrer en tentation. L'esprit est ardent, mais la chair est faible. » De nouveau, il s'éloigna et pria en répétant les mêmes paroles.
2: Notre Père, qui es aux cieux, que ton nom soit sanctifié, que ton règne vienne, que ta volonté soit faite sur la terre comme au ciel.
3: Donne-nous aujourd'hui notre pain de ce jour. Pardonne-nous nos offenses, comme nous pardonnons aussi à ceux qui nous ont offensés. Et ne nous laisse pas entrer en tentation, mais délivre-nous du mal. Amen.
2: Je vous salue Marie, pleine de grâce, le Seigneur est avec toi. Tu es bénie entre toutes les femmes, et Jésus, le fruit de tes entrailles, est béni.
3: Sainte Marie, Mère de Dieu, priez pour nous pauvres pécheurs, maintenant et à l'heure de notre mort. Amen.
0: Je vous salue Marie, pleine de grâce, le Seigneur est avec vous. Vous êtes bénie entre toutes les femmes, et Jésus, le fruit de vos entrailles, est béni.
1: Sainte Marie, Mère de Dieu, priez pour nous pauvres pécheurs, maintenant et à l'heure de notre mort. Amen.
3: Je vous salue Marie, pleine de grâce. Le Seigneur est avec vous. Vous êtes bénie entre toutes les femmes. Et Jésus, le fruit de tes entrailles, est béni.
1: Sainte Marie, Mère de Dieu, priez pour nous pauvres pécheurs, maintenant et à l'heure de notre mort. Amen.
3: Je vous salue Marie, pleine de grâce. Le Seigneur est avec vous. Vous êtes bénie entre toutes les femmes, et Jésus, le fruit de vos entrailles, est béni.
1: Sainte Marie, Mère de Dieu, priez pour nous pauvres pécheurs, maintenant et à l'heure de notre mort. Amen.
3: Je vous salue Marie, pleine de grâce. Le Seigneur est avec vous.
2: Vous êtes bénie entre toutes les femmes, et Jésus, le fruit de vos entrailles, est béni.
1: Sainte Marie, Mère de Dieu, priez pour nous pauvres pécheurs, maintenant et à l'heure de notre mort. Amen.
2: Je vous salue Marie, pleine de grâce, le Seigneur est avec vous. Vous êtes bénie entre toutes les femmes, et Jésus, le fruit de vos entrailles, est béni.
3: Sainte Marie, Mère de Dieu, priez pour nous pauvres pécheurs, maintenant et à l'heure de notre mort. Amen.
2: Je vous salue Marie, pleine de grâce, le Seigneur est avec vous. Vous êtes bénie entre toutes les femmes, et Jésus, le fruit de vos entrailles, est béni.
3: Sainte Marie, Mère de Dieu, priez pour nous pauvres pécheurs, maintenant et à l'heure de notre mort. Amen.
2: Je vous salue Marie, pleine de grâce, le Seigneur est avec vous. Vous êtes bénie entre toutes les femmes, et Jésus, le fruit de vos entrailles, est béni.
3: Sainte Marie, Mère de Dieu, priez pour nous pauvres pécheurs, maintenant et à l'heure de notre mort. Amen.
2: Je vous salue Marie, pleine de grâce, le Seigneur est avec vous. Vous êtes bénie entre toutes les femmes, et Jésus, le fruit de vos entrailles, est béni.
3: Sainte Marie, Mère de Dieu, priez pour nous pauvres pécheurs, maintenant et à l'heure de notre mort. Amen.
2: Je vous salue Marie, pleine de grâce, le Seigneur est avec vous. Vous êtes bénie entre toutes les femmes, et Jésus, le fruit de vos entrailles, est béni.
3: Sainte Marie, Mère de Dieu, priez pour nous pauvres pécheurs, maintenant et à l'heure de notre mort. Amen.
2: Gloire soit au Père, au Fils et au Saint-Esprit.
3: Comme il était au commencement, maintenant et toujours, et dans les siècles des siècles. Amen.
1: Seigneur Jésus, fais de nous des prions et des veilleurs, et garde-nous d'entrer en tentation. Deuxième mystère douloureux, la flagellation.
2: Notre Père.
1: De l'Évangile selon saint Luc. L'assemblée tout entière se leva. Et on emmena Jésus chez Pilate. On se mit alors à l'accuser. Nous avons trouvé cet homme en train de semer le trouble dans notre nation. Il empêche de payer l'impôt à l'empereur et il dit qu'il est le Christ, le roi.
2: Notre Père qui es aux cieux, que ton nom soit sanctifié, que ton règne vienne, que ta volonté soit faite sur la terre comme au ciel.
3: Donne-nous aujourd'hui notre pain de ce jour. Pardonne-nous nos offenses, comme nous pardonnons aussi à ceux qui nous ont offensés. Et ne nous laisse pas entrer en tentation, mais délivre-nous du mal. Amen.
2: Je vous salue, Marie, pleine de grâce. Le Seigneur est avec vous. Vous êtes bénie entre toutes les femmes. Et Jésus, le fruit de vos entrailles, est béni.
3: Sainte Marie, Mère de Dieu, priez pour nous, pauvres pécheurs, maintenant et à l'heure de notre mort. Amen.
2: Je vous salue, Marie, pleine de grâce. Le Seigneur est avec vous. Vous êtes bénie entre toutes les femmes. Et Jésus, le fruit de vos entrailles, est béni.
3: Sainte Marie, Mère de Dieu, priez pour nous, pauvres pécheurs, maintenant et à l'heure de notre mort. Amen.
2: Je vous salue Marie, pleine de grâce, le Seigneur est avec vous. Vous êtes bénie entre toutes les femmes, et Jésus, le fruit de vos entrailles, est béni.
3: Sainte Marie, Mère de Dieu, priez pour nous pauvres pécheurs, maintenant et à l'heure de notre mort. Amen.
2: Je vous salue Marie, pleine de grâce, le Seigneur est avec vous. Vous êtes bénie entre toutes les femmes, et Jésus, le fruit de vos entrailles, est béni.
3: Sainte Marie, Mère de Dieu, priez pour nous pauvres pécheurs, maintenant et à l'heure de notre mort. Amen.
2: Je vous salue Marie, pleine de grâce, le Seigneur est avec vous. Vous êtes bénie entre toutes les femmes, et Jésus, le fruit de vos entrailles, est béni.
3: Sainte Marie, Mère de Dieu, priez pour nous pauvres pécheurs, maintenant et à l'heure de notre mort. Amen.
2: Je vous salue Marie, pleine de grâce, le Seigneur est avec vous. Vous êtes bénie entre toutes les femmes, et Jésus, le fruit de vos entrailles, est béni.
3: Sainte Marie, Mère de Dieu, priez pour nous pauvres pécheurs, maintenant et à l'heure de notre mort. Amen.
2: Je vous salue, Marie, pleine de grâce. Le Seigneur est avec vous. Vous êtes bénie entre toutes les femmes. Et Jésus, le fruit de vos entrailles, est béni.
4: Sainte Marie, Mère de Dieu, priez pour nous, pauvres pécheurs, maintenant et à l'heure de notre mort. Amen.
2: Je vous salue, Marie, pleine de grâce. Le Seigneur est avec vous. Vous êtes bénie entre toutes les femmes. Et Jésus, le fruit de vos entrailles, est béni.
4: Sainte Marie, Mère de Dieu, priez pour nous, pauvres pécheurs, maintenant et à l'heure de notre mort. Amen.
2: Je vous salue, Marie, pleine de grâce. Le Seigneur est avec vous. Vous êtes bénie entre toutes les femmes. Et Jésus, le fruit de vos entrailles, est béni.
4: Sainte Marie, Mère de Dieu, priez pour nous, pauvres pécheurs, maintenant et à l'heure de notre mort. Amen.
5: Gloire soit au Père, au Fils et au Saint-Esprit.
4: Comme il était au commencement, maintenant et toujours, et dans les siècles des siècles. Amen.
1: Nous te rendons grâce, Seigneur Jésus. Tu es le Messie, Seigneur, roi de paix, de justice et d'amour.
0: Nous prions pour toutes les intentions des auditeurs, celles qui nous ont été confiées et qui sont déposées devant le Saint-Sacrement dans l'oratoire de la radio, et celles qui sont restées dans les cœurs. En ce jour de rogation, nous prions aussi pour la bénédiction des fruits de la terre et la fécondité du travail des hommes pour la plus grande gloire de Dieu. En ce jour de la fête de Notre-Dame de Fatima, patronne principale de Radio Espérance, prions pour tous ceux qui œuvrent à la radio, que leur cœur soit rempli de générosité. Confions à Notre-Dame tous les auditeurs, leurs familles et toutes leurs intentions.
1: Troisième mystère douloureux, le couronnement d'épines. Du livre des psaumes. Ô Seigneur notre Dieu, qu'il est grand ton nom par toute la terre, qu'est-ce que l'homme pour que tu penses à lui? Le fils d'un homme que tu en prennes souci. Tu l'as voulu un peu moindre qu'un Dieu, le couronnant de gloire et d'honneur. Tu l'établis sur les œuvres de tes mains, tu mets toutes choses à ses pieds.
2: Notre Père qui es aux cieux, que ton nom soit sanctifié, que ton règne vienne, que ta volonté soit faite sur la terre comme au ciel.
3: Donne-nous aujourd'hui notre pain de ce jour. Pardonne-nous nos offenses, comme nous pardonnons aussi à ceux qui nous ont offensés. Et ne nous laisse pas entrer en tentation, mais délivre-nous du mal. Amen.
2: Je vous salue, Marie, pleine de grâce. Le Seigneur est avec vous. Vous êtes bénie entre toutes les femmes. Et Jésus, le fruit de vos entrailles, est béni.
4: Sainte Marie, Mère de Dieu, priez pour nous, pauvres pécheurs, maintenant et à l'heure de notre mort. Amen.
2: Je vous salue, Marie, pleine de grâce. Le Seigneur est avec vous. Vous êtes bénie entre toutes les femmes. Et Jésus, le fruit de vos entrailles, est béni.
4: Sainte Marie, Mère de Dieu, priez pour nous, pauvres pécheurs, maintenant et à l'heure de notre mort. Amen.
2: Je vous salue, Marie, pleine de grâce. Le Seigneur est avec vous. Vous êtes bénie entre toutes les femmes. Et Jésus, le fruit de vos entrailles, est béni.
4: Sainte Marie, Mère de Dieu, priez pour nous, pauvres pécheurs, maintenant et à l'heure de notre mort. Amen.
2: Je vous salue, Marie, pleine de grâce. Le Seigneur est avec vous. Vous êtes bénie entre toutes les femmes. Et Jésus, le fruit de vos entrailles, est béni.
4: Sainte Marie, Mère de Dieu, priez pour nous, pauvres pécheurs, maintenant et à l'heure de notre mort. Amen.
2: Je vous salue, Marie, pleine de grâce. Le Seigneur est avec vous. Vous êtes bénie entre toutes les femmes. Et Jésus, le fruit de vos entrailles, est béni.
4: Sainte Marie, Mère de Dieu, priez pour nous, pauvres pécheurs, maintenant et à l'heure de notre mort. Amen.
2: Je vous salue, Marie, pleine de grâce. Le Seigneur est avec vous. Vous êtes bénie entre toutes les femmes. Et Jésus, le fruit de vos entrailles, est béni.
4: Sainte Marie, Mère de Dieu, priez pour nous, pauvres pécheurs, maintenant et à l'heure de notre mort. Amen.
2: Je vous salue, Marie, pleine de grâce. Le Seigneur est avec vous. Vous êtes bénie entre toutes les femmes. Et Jésus, le fruit de vos entrailles, est béni.
4: Sainte Marie, Mère de Dieu, priez pour nous, pauvres pécheurs,
6: maintenant et à l'heure de notre mort. Amen.
5: Je vous salue, Marie, pleine de grâce. Le Seigneur est avec vous. Vous êtes bénie entre toutes les femmes. Et Jésus, le fruit de vos entrailles, est béni.
6: Sainte Marie, Mère de Dieu, priez pour nous, pauvres pécheurs, maintenant et à l'heure de notre mort. Amen.
5: Je vous salue, Marie, pleine de grâce. Le Seigneur est avec vous. Vous êtes bénie entre toutes les femmes. Et Jésus, le fruit de vos entrailles, est béni.
6: Sainte Marie, Mère de Dieu, priez pour nous, pauvres pécheurs, maintenant et à l'heure de notre mort. Amen.
5: Je vous salue, Marie, pleine de grâce. Le Seigneur est avec vous. Vous êtes bénie entre toutes les femmes. Et Jésus, le fruit de vos entrailles, est béni.
6: Sainte Marie, Mère de Dieu, priez pour nous, pauvres pécheurs, maintenant et à l'heure de notre mort. Amen.
5: Gloire soit au Père, au Fils et au Saint-Esprit,
4: comme il était au commencement, maintenant et toujours,
3: et dans les siècles des siècles. Amen.
1: Pardonne-nous, Seigneur Jésus, tu nous couronnes de gloire et d'honneur, et nous, nous te couronnons d'épines. Quatrième mystère douloureux, le portement de croix. Du livre d'Isaïe. En fait, c'était nos souffrances qu'il portait, nos douleurs dont il était chargé. Et nous, nous pensions qu'il était frappé, meurtri par Dieu, humilié. Or, c'est à cause de nos révoltes qu'il a été transpercé, à cause de nos fautes qu'il a été broyé. Le châtiment qui nous donne la paix a pesé sur lui. Par ses blessures, nous sommes guéris.
5: Notre Père qui es aux cieux, que ton nom soit sanctifié, que ton règne vienne, que ta volonté soit faite sur la terre comme au ciel.
4: Donne-nous aujourd'hui notre pain de ce jour. Pardonne-nous nos offenses, comme nous pardonnons aussi à ceux qui nous ont offensés.
3: Et ne nous laisse pas entrer en tentation, mais délivre-nous du mal. Amen.
5: Je vous salue Marie, pleine de grâce, le Seigneur est avec vous. Vous êtes bénie entre toutes les femmes, et Jésus, le fruit de vos entrailles, est béni.
6: Sainte Marie, Mère de Dieu, priez pour nous, pauvres pécheurs, maintenant et à l'heure de notre mort. Amen.
5: Je vous salue, Marie, pleine de grâce, le Seigneur est avec vous. Vous êtes bénie entre toutes les femmes, et Jésus, le fruit de vos entrailles, est béni.
6: Sainte Marie, Mère de Dieu, priez pour nous, pauvres pécheurs, maintenant et à l'heure de notre mort. Amen.
5: Je vous salue, Marie, pleine de grâce. Le Seigneur est avec vous. Vous êtes bénie entre toutes les femmes. Et Jésus, le fruit de vos entrailles, est béni.
6: Sainte Marie, Mère de Dieu, priez pour nous, pauvres pécheurs. Maintenant et à l'heure de notre mort. Amen.
5: Je vous salue, Marie, pleine de grâce. Le Seigneur est avec vous. Vous êtes bénie entre toutes les femmes. Et Jésus, le fruit de vos entrailles, est béni.
6: Sainte Marie, Mère de Dieu, priez pour nous, pauvres pécheurs, maintenant et à l'heure de notre mort. Amen.
5: Je vous salue, Marie, pleine de grâce. Le Seigneur est avec vous. Vous êtes bénie entre toutes les femmes. Et Jésus, le fruit de vos entrailles, est béni.
6: Sainte Marie, Mère de Dieu, priez pour nous, pauvres pécheurs, maintenant et à l'heure de notre mort. Amen.
5: Je vous salue, Marie, pleine de grâce. Le Seigneur est avec vous. Vous êtes bénie entre toutes les femmes. Et Jésus, le fruit de vos entrailles, est béni.
6: Sainte Marie, Mère de Dieu, priez pour nous, pauvres pécheurs, maintenant et à l'heure de notre mort. Amen.
5: Je vous salue, Marie, pleine de grâce. Le Seigneur est avec vous. Vous êtes bénie entre toutes les femmes. Et Jésus, le fruit de vos entrailles, est béni.
6: Sainte Marie, Mère de Dieu, priez pour nous, pauvres pécheurs, maintenant et à l'heure de notre mort. Amen.
5: Je vous salue, Marie, pleine de grâce, le Seigneur est avec vous. Vous êtes bénie entre toutes les femmes. Et Jésus, le fruit de vos entrailles, est béni.
6: Sainte Marie, Mère de Dieu, priez pour nous, pauvres pécheurs, maintenant et à l'heure de notre mort. Amen.
5: Je vous salue, Marie, pleine de grâce. Le Seigneur est avec vous. Vous êtes bénie entre toutes les femmes. Et Jésus, le fruit de vos entrailles, est béni.
6: Sainte Marie, Mère de Dieu, priez pour nous, pauvres pécheurs, maintenant et à l'heure de notre mort. Amen.
5: Je vous salue, Marie pleine de grâce. Le Seigneur est avec vous. Vous êtes bénie entre toutes les femmes. Et Jésus, le fruit de vos entrailles, est béni.
6: Sainte Marie, Mère de Dieu, priez pour nous, pauvres pécheurs, maintenant et à l'heure de notre mort. Amen.
5: Gloire soit au Père, au Fils et au Saint-Esprit.
6: Comme il était au commencement, maintenant et toujours, et dans les siècles des siècles. Amen.
1: Nous te louons et nous t'adorons, Jésus, notre salut. Sois béni de guérir toutes nos blessures. Cinquième mystère douloureux, le crucifiement. De la lettre aux Hébreux. Le sang du Christ fait bien davantage, car le Christ, poussé par l'Esprit éternel, s'est offert lui-même à Dieu, comme une victime sans défaut. Son sang purifiera donc notre conscience des actes qui mènent à la mort, pour que nous puissions rendre un culte au Dieu vivant. Voilà pourquoi il est le médiateur d'une alliance nouvelle, d'un testament nouveau.
5: Notre Père qui es aux cieux, que ton nom soit sanctifié, que ton règne vienne, que ta volonté soit faite sur la terre comme au ciel.
3: Donne-nous aujourd'hui notre pain de ce jour. Pardonne-nous nos offenses, comme nous pardonnons aussi à ceux qui nous ont offensés. Et ne nous laisse pas entrer en tentation, mais délivre-nous du mal. Amen.
5: Je vous salue, Marie, pleine de grâce. Le Seigneur est avec vous. Vous êtes bénie entre toutes les femmes. Et Jésus, le fruit de vos entrailles, est béni.
6: Sainte Marie, Mère de Dieu, priez pour nous, pauvres pécheurs, maintenant et à l'heure de notre mort. Amen.
5: Je vous salue, Marie, pleine de grâce. Le Seigneur est avec vous. Vous êtes bénie entre toutes les femmes. Et Jésus, le fruit de vos entrailles, est béni.
6: Sainte Marie, Mère de Dieu, priez pour nous, pauvres pécheurs, maintenant et à l'heure de notre mort. Amen.
5: Je vous salue, Marie, pleine de grâce. Le Seigneur est avec vous. Vous êtes bénie entre toutes les femmes. Et Jésus, le fruit de vos entrailles, est béni.
6: Sainte Marie, Mère de Dieu, priez pour nous, pauvres pécheurs, maintenant et à l'heure de notre mort. Amen.
5: Je vous salue, Marie, pleine de grâce. Le Seigneur est avec vous. Vous êtes bénie entre toutes les femmes. Et Jésus, le fruit de vos entrailles, est béni.
6: Sainte Marie, Mère de Dieu, priez pour nous, pauvres pécheurs, maintenant et à l'heure de notre mort. Amen.
5: Je vous salue, Marie, pleine de grâce. Le Seigneur est avec vous. Vous êtes bénie entre toutes les femmes. Et Jésus, le fruit de vos entrailles, est béni.
6: Sainte Marie, Mère de Dieu, priez pour nous, pauvres pécheurs, maintenant et à l'heure de notre mort. Amen.
5: Je vous salue, Marie, pleine de grâce. Le Seigneur est avec vous. Vous êtes bénie entre toutes les femmes. Et Jésus, le fruit de vos entrailles, est béni.
6: Sainte Marie, Mère de Dieu, priez pour nous, pauvres pécheurs, maintenant et à l'heure de notre mort. Amen.
5: Je vous salue, Marie, pleine de grâce. Le Seigneur est avec vous. Vous êtes bénie entre toutes les femmes. Et Jésus, le fruit de vos entrailles, est béni.
6: Sainte Marie, Mère de Dieu, priez pour nous, pauvres pécheurs, maintenant et à l'heure de notre mort. Amen.
5: Je vous salue, Marie, pleine de grâce. Le Seigneur est avec vous. Vous êtes bénie entre toutes les femmes. Et Jésus, le fruit de vos entrailles, est béni.
6: Sainte Marie, Mère de Dieu, priez pour nous, pauvres pécheurs, maintenant et à l'heure de notre mort. Amen.
5: Je vous salue, Marie, pleine de grâce. Le Seigneur est avec vous. Vous êtes bénie entre toutes les femmes. Et Jésus, le fruit de vos entrailles, est béni.
6: Sainte Marie, Mère de Dieu, priez pour nous, pauvres pécheurs, maintenant et à l'heure de notre mort. Amen.
5: Je vous salue, Marie, pleine de grâce. Le Seigneur est avec vous. Vous êtes bénie entre toutes les femmes. Et Jésus, le fruit de vos entrailles, est béni.
6: Sainte Marie, Mère de Dieu, priez pour nous, pauvres pécheurs, maintenant et à l'heure de notre mort. Amen.
5: Gloire soit au Père, au Fils et au Saint-Esprit,
3: comme il était au commencement, maintenant et toujours, et dans les siècles des siècles. Amen.
1: Nous te louons et nous te rendons grâce, Seigneur Jésus, toi le médiateur de l'Alliance nouvelle. Ô mon Jésus, pardonnez-nous, préservez-nous du feu de l'enfer, Conduisez au ciel toutes les âmes, secourant surtout celles qui en ont le plus besoin.
0: Marie, Reine de la paix,
6: priez pour nous.
0: Ô Marie conçue sans péché,
6: priez pour nous qui avons recours à vous.
0: Saint Joseph,
6: priez pour nous.
0: Notre-Dame de Fatima, patronne de Radio Espérance,
6: priez pour nous, protégez-nous.
0: Au nom du Père, et du Fils, et du Saint-Esprit. Amen. En ce jour dérogation, nous terminons ce chapelet par la litanie des saints pour demander la bénédiction des fruits de la terre. Par leur intercession, nous demanderons aussi au Seigneur que chacune de nos vies porte du fruit pour servir sa gloire.

Il est 15, Radio Espérance, il est 15h, l'heure de la miséricorde. Jésus disait à Sainte Faustine, choisie par lui pour être apôtre de sa miséricorde, « À 3h, immerge-toi tout entière en ma miséricorde, en l'adorant et en la glorifiant. Fais appel à sa toute-puissance pour le monde entier, et particulièrement pour les pauvres pécheurs. Entre au moins pour un moment à la chapelle, et adore mon cœur qui est plein de miséricorde, dans le très saint sacrement. Et si tu ne peux pas entrer à la chapelle, plonge-toi dans la prière, là où tu te trouves, ne serait-ce que pour un petit moment. En cette heure, je ne saurais rien refuser à l'âme qui me prie par ma passion. » Par ces paroles, Jésus nous invite, nous aussi, là où nous trouvons, à nous plonger dans sa passion. C'est depuis l'oratoire de la radio, en présence du Saint-Sacrement, que nous sommes en union avec vous, auditeurs de Radio Espérance, glorifiant la miséricorde de Dieu et adorant le cœur de Jésus dans le Saint-Sacrement.

Ô Jésus, quelle joie brûle dans nos cœurs quand nous voyons ton inconcevable bonté. Nous désirons amener tous les pécheurs à tes pieds pour qu'ils nous louent ton amour infini pendant les siècles d'or, sans fin. Implorons la miséricorde divine pour toutes les intentions que nous portons dans nos cœurs et particulièrement pour ceux les âmes qui honorent et glorifient particulièrement la miséricorde de Jésus. Esprit Saint de Dieu, comble-nous de tes grâces et conduis-nous dans ta lumière.

ayons toujours confiance dans la grande miséricorde du Seigneur. Elle est universelle, proclamons-la au monde. Hélène, Christine et Annie vous souhaitent un très bon après-midi. Tout de suite, une page musicale suivie des questions sur la foi qu'on se pose quelquefois. Et à 15h30, l'audience que le pape a donnée ce matin. Très belle fête de l'Ascension à vous tous, amis de Radio Espérance. Soyez bénis.

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1: Continuons à étudier le merveilleux parcours réalisé par sœur Yvonne Aimée de Malétroit. Nous avons vu qu'elle fit sa première profession temporaire le 29 septembre 1928, profession qui mettait un terme à son noviciat. Elle accepte, nous l'avons vu, de ne plus voir Jésus et de se voir retirer beaucoup de charismes surnaturels dont elle jouissait auparavant. Monseigneur Picot continue à veiller sur elle. Il a toujours été convaincu de l'authenticité de ses grâces mystiques.

Alors, Ivan contribuait beaucoup à l'exécution ponctuelle de tous les travaux. Le Seigneur avait fait pressentir à sœur Aimée que sœur Madeleine, qu'il avait bien accueillie à la clinique de Malétroit quand elle était malade, que sœur Madeleine, qui était devenue sa supérieure générale, atteinte d'un cancer des vertèbres qui la faisait beaucoup souffrir, eh bien, il lui avait fait pressentir qu'elle serait de plus en plus désagréable avec elle. Effectivement, du fait qu'elle ne guérissait pas à un certain moment aussi rapidement qu'elle l'aurait voulu, elle se mit à douter de l'authenticité des grâces mystiques de sœur Aimée, alors qu'elle avait été la première à en être le témoin lors des premiers séjours d'Yvonne à Malétroit. De même, l'aumônier du monastère, l'abbé Bruno, qui avait dans un premier temps admiré les phénomènes mystiques de sœur Aimée, il les avait vus et touchés, se mit à en douter et à la considérer comme une faussaire. Sœur Aimée souffrit beaucoup du comportement de ce prêtre, qu'elle continua néanmoins à porter dans sa prière. Alors, ce qui est curieux également, c'est que par deux fois, en 1929, sœur Yvonne fit des songes où elle entrevoit de façon voilée son propre avenir. En mars 1929, elle se voit devant la clinique, entourée de beaucoup de sœurs, et l'on épingle sur sa poitrine quatre ou cinq médailles, dont la Légion d'honneur. Et c'est un grand officier qui la lui remet. Effectivement, le général de Gaulle lui remettra le 22 juillet 1945 la Légion d'honneur et le 26 juillet 1947 la Croix de la Résistance pour ce qu'elle avait fait pour la Résistance dans sa clinique de Malétroit, notamment pour accueillir des aviateurs qui s'étaient crachés de leur avion et qui s'étaient cachés dans la clinique qui avait été soignée et cachée dans la clinique de Malétroit. Et en juin, elle se voit supérieure et elle comprend qu'au milieu de ses voyages et de ses fatigues, elle devra accepter avec la même simplicité des marques d'estime et des incompréhensions. Elle sera effectivement élue supérieure de sa communauté en 1935 et le restera jusqu'en 1946. Elle se demande si tout cela ne prouve pas qu'elle est orgueilleuse ou folle. L'abbé Bruno, auquel elle est obligée de confier ses rêves, la prend pour une orgueilleuse et elle sort plusieurs fois de son confessionnal en sanglotant. Alors, tout en restant sous-économe, chargée notamment de l'aménagement des jardins dont elle a dessiné les plans, sœur Aimée se fait cuisinière pour remplacer une laïque. Et comme à l'oraison, les menus lui trottent dans la tête, elle a décidé de les composer avec Jésus dans les premières minutes de ses oraisons. Par contre, elle bénéficie de la totale confiance de la supérieure qui a succédé à Mère Madeleine, Mère Marie-Anne de Jésus. Et le nouvel évêque de Vannes, Monseigneur Tréhoux, s'est totalement déchargé sur Monseigneur Picot du soin d'étudier le cas de sœur Yvonne Aimée. Mais il croit à l'authenticité de ce qu'elle vit. Alors, la clinique ne cesse de progresser. Les appareils de radio et l'aménagement des blocs opératoires coûtent cher. Mais sœur Yvonne parvient à trouver les fonds nécessaires pour éponger les factures. Alors, ce qui est intéressant aussi, c'est de voir que elle est devenue écrivain et éditorialiste à un certain moment. C'est l'histoire des monnettes dont nous parlerons la fois prochaine.

0: Le mot du frère.
1: Souvenez-vous, il y a un peu plus d'un an, je vous faisais une prédiction. Le prochain pape, promettais-je, sera catholique. Un an plus tard, constatons que j'avais raison. Un an après son élection, le pontificat de Léon XIV apparaît comme un pontificat de transition assumé. Continuité avec le pape François sur les grands axes sociaux, missionnaires, mais dans un style plus institutionnel, plus théologique, plus délicat, à la Benoît XVI. Beaucoup d'observateurs parlent d'un pape de synthèse, soucieux d'unité et de stabilité. Je le vois comme un pape d'équilibre. Essayons un bilan de son action dans l'Église et dans le monde. Avec le cardinal Kurt Koch, on peut résumer son pontificat autour de trois axes, le Christ au centre, l'unité pour l'Église et la paix pour le monde. Une priorité, l'unité ecclésiale. Urbi, à l'intérieur du Vatican, Léon XIV se donne comme priorité la communion de l'Église. Communion qui se construit autour du Christ. Comme devise, il a choisi « in illo uno unum », c'est-à-dire « en celui qui est un, nous sommes un ». Et le chant composé pour son premier anniversaire reprend cette devise, la met en polyphonie, harmonie de l'unité dans la diversité. D'ailleurs, ce mot « unité » est l'un des mots que Léon XIV emploie le plus, bien davantage que tous ses prédécesseurs. On en dénombre 91 occurrences en un an dans ses discours. Et cette moyenne est bien supérieure à celle de ses devanciers. Il ne cherche pas à révolutionner, mais à recoudre. Concrètement, il consulte beaucoup, avance prudemment, évite les déclarations polarisantes, gouverne de manière très collégiale. Son style est plus classique, plus romain dans la forme que celui du pape François. Et c'est probablement le changement le plus visible. Ainsi, Léon XIV a réinvesti le palais apostolique, fini la maisonnette dans le jardin, a rétabli les séjours à Castel Gandolfo, au plus grand bonheur de ses commerçants, utilise davantage les symboles classiques de la papauté et adopte une liturgie plus solennelle. Je vous l'avais annoncé, il est catholique et n'a pas peur ni honte de le montrer. Mais il ne s'agit pas d'un retour en arrière idéologique. Il conserve le cap de la synodalité. Il conserve le langage social hérité de François. Les pauvres, les migrants, se rendent en voyage officiel à Lampedusa. D'où l'impression d'un équilibre inédit. Catholique sans complexe dans la forme, comme Benoît XVI, conscience lumineuse du monde, comme François. Après un an, beaucoup notent qu'il avance lentement. Il n'a pas lancé de grandes réformes doctrinales ou disciplinaires, sa méthode est graduelle, collégiale, discrète. Au lendemain du jubilé, les 7 et 8 janvier 2026, Léon XIV a marqué son pontificat en réunissant le collège cardinalis pour un consistoire extraordinaire. Véritable manifeste à sa nouvelle méthode de gouvernement, il témoigne ainsi de sa volonté de gouverner selon une approche résolument synodale et collégiale. En institutionnalisant cette large consultation, qui se tiendra tous les ans désormais, le pape répond aux attentes formulées pendant le préconclave. Il affirme ainsi sa volonté de ne pas gouverner seul. Il assume l'héritage de François sur la méthode et rétablit le rôle de tous les cardinaux comme ses collaborateurs privilégiés. Pour sa théologie, Léon XIV parle davantage du Christ, de la mission, de la sainteté, de la communion. Son ton est spirituel, méditatif, plus que sociologique. À l'extérieur, orbi, son image s'est construite surtout autour de la diplomatie et de la paix. Paix, c'est aussi l'un des mots qu'il emploie le plus. Beaucoup plus que tous ses prédécesseurs, qu'il n'avait quand même comme thème récurrent, mais les occurrences montrent que vraiment, il l'emploie beaucoup, beaucoup plus. C'était d'ailleurs ses premiers mots de pape, toujours révélateurs. « La paix soit avec vous ». Et il poursuit, c'est la paix du Christ ressuscité, une paix désarmée et une paix désarmante, humble et persévérante. Dès les premiers jours, il a proposé le Vatican comme lieu de négociation dans le conflit entre la Russie et l'Ukraine. Il a multiplié les appels au cessez-le-feu, il a rencontré à plusieurs reprises Zelensky. Ces voyages sont très symboliques. Le Moyen-Orient, l'Afrique, la Méditerranée, l'Algérie, le Liban, la Turquie. À cette dernière occasion, il prononce une homélie significative quant à ses priorités. Je le cite. « Comme nous avons besoin de paix, d'unité et de réconciliation autour de nous, mais aussi en nous et entre nous. Comment pouvons-nous contribuer à répondre à cette question ?» L'un des symboles choisis pour ce voyage à Istanbul est celui du pont. Il nous fait penser au célèbre grand viaduc qui, dans cette ville, traverse le Bosphore, unit deux continents, l'Asie, l'Europe. Deux autres passages s'y sont ajoutés. Trois grandes structures de communication, d'échange, de rencontres, imposantes à voir, pourtant si petites et fragiles, par rapport aux immenses territoires qu'elles relient. Si dérisoires au regard des cultures qu'elles mettent en relation. Prendre soin de ces trois ponts, en les renforçant et en les élargissant de toutes les manières possibles, fait partie de notre vocation. Léon XIV cherche à apparaître comme un pasteur mondial, attentif au dialogue interreligieux, aux fractures nord-sud, aux migrations, aux conflits oubliés. Léon XIV parle souvent de son pontificat en termes de service et de mission, pas en termes de pouvoir. Ces thèmes récurrents se nomment « construire des ponts », « être un peuple unique », « une église unie pour un monde réconcilié ». Il se présente comme un pasteur, pas comme un chef politique, un homme de communion, un serviteur de la paix. Et quand Trump publie une caricature, il dit juste « nous n'avons pas peur ». Il insiste aussi sur le poids spirituel de la charge. Plusieurs journalistes ont remarqué qu'il parle souvent avec gravité du mystère pétrinien, presque avec retenue. Dans ses interventions informelles avec les journalistes à Castel Gandolfo, il a expliqué vouloir écouter avant d'agir, éviter les décisions précipitées, gouverner dans la durée. La volonté de Léon XIV au cours de cette première année fut de consolider l'unité de l'Église, redonner une stabilité institutionnelle, maintenir l'ouverture missionnaire de François, faire du Saint-Siège un acteur de paix. Il semble considérer cette première année non comme celle de grandes réformes, mais comme celle d'une mise en place spirituelle, institutionnelle. Un membre de la Curie dit que Léon XIV a plus en réserve dans son magasin que dans sa vitrine. Son bagage est bien plus riche que ce qu'il montre extérieurement. Benoît XVI fut considéré comme le pape de la verticalité. François fut perçu comme le pape du mouvement. Léon XIV apparaît pour l'instant comme le pape de l'équilibre. Viva el Papa ! Et pour la semaine prochaine, il semblerait que nous recevions son premier texte officiel. Alors, nous en reparlerons.

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3: Bonjour et bienvenue à tous. Nous continuons nos émissions sur les vices et les vertus, c'est-à-dire sur la vie chrétienne ancrée dans le Christ et ce qui peut venir nous détacher, nous séparer du Christ, c'est-à-dire les vices. Mais nous sommes toujours dans les vertus. Nous avons vu d'abord les vertus cardinales, je vous rappelle, la prudence, la justice, la force et la tempérance, des vertus humaines que tout homme peut cultiver, puisqu'on parle de cultiver une vertu, c'est-à-dire des habitudes, des réactions spontanées qui se créent dans nos comportements grâce à la pratique de ces vertus. Et nous sommes passés, depuis la dernière émission, aux vertus théologales. Théologales, pourquoi ? Parce que théos, en grec, nous savons, c'est Dieu, et donc théologal, parce qu'elles ont Dieu pour origine, mais aussi pour objet. Donc nous recevons ces trois vertus, on parle ici de la foi, de l'espérance, de la charité, nous les recevons directement de Dieu, mais elles ont pour objet Dieu lui-même. Nous allons voir aujourd'hui l'espérance. Alors, avant de parler de façon plus spécifique de la vertu d'espérance, parlons un peu de quelque chose qu'on perd dans notre culture aujourd'hui, petit à petit, qui est le sens de l'attente. Vous voyez, le fait d'attendre quelque chose. Aujourd'hui, dans notre société de consommation, pas seulement les enfants, mais les adultes aussi, dès qu'on veut quelque chose, et que ce quelque chose est à portée des mains, bien sûr, existe, on peut l'acheter, bien évidemment, quand on veut, on peut l'avoir tout de suite. Il n'y a plus le sens « je vais attendre jusqu'à Noël », par exemple pour les enfants. « Maman, je veux ceci ». Bah, tu attendras Noël, à Noël tu l'auras, ou le jour de ton anniversaire tu l'auras. Aujourd'hui, souvent dans notre culture, nous avons tout, tout de suite, quand on le veut. Alors c'est important de cultiver, pour cela l'Église nous donne par exemple dans l'année liturgique le temps de l'Avent, c'est un temps d'espérance, un temps d'attente, on est dans l'attente de la venue du Seigneur. Parce que ce sens de l'attente nous éclaire déjà sur l'espérance chrétienne. D'abord parce que avant de penser à l'espérance en tant que vertu théologale, donc qui a Dieu pour objet, nous pouvons penser à nos petits espoirs, non pas l'espérance en tant que vertu, mais nos petits espoirs. Quand on dit dans les dictons populaires « ne jamais perdre espoir car l'espoir fait vivre », on veut dire précisément qu'il faut toujours avoir un but. Même s'il est petit dans la vie, nous le savons, par exemple, finir l'université, attendre donc la fin de ma carrière, ou attendre la retraite, ou si je veux toujours rêver d'avoir quelque chose, ou attendre le mariage. Une femme qui est enceinte, forcément, elle doit attendre l'arrivée de son fils. Et donc, nous nous mettons toujours dans la vie des petits buts, et c'est tout à fait naturel et sain, et saïen, c'est quelque chose de très sain que d'avoir ces espoirs humains qui nous poussent à vivre, qui nous aident à nous lever du lit. Qu'est-ce qui te fait lever du lit les matins, par exemple? C'est très triste et très dangereux quand on a perdu tout espoir, quand on ne voit plus rien. Mais bien évidemment, ici, dans cette émission, on parle de vertus théologales, donc le Seigneur nous appelle à élever le regard, parce que tous ces espoirs, même s'ils sont naturels et sains, un jour ou l'autre, ils nous déçoivent. Il y en a qui n'arrivent pas à se concrétiser, malheureusement. D'autres se réalisent, mais très vite se fanent, se perdent. Tout ici-bas, nous le savons, passe très vite. Donc le Seigneur nous donne, par l'action de l'Esprit-Saint, cette vertu théologale de l'espérance, qui nous fait regarder vers le haut, qui nous fait regarder vers le Seigneur, vers le ciel, vers la patrie céleste. Ici, nous sommes tous des passages, mais le Seigneur nous promet une patrie. Nous sommes des exilés, comme nous chantons dans le Salve Regina. Nous sommes des exilés qui attendent le but du voyage, qui attendent le repatriement. quelque part, dans le ciel, où le Seigneur nous attend. Et cette espérance finale, qu'on appelle eschatologique, si on veut utiliser un mot un peu plus technique, cette espérance finale que nous avons dans le Seigneur, dans son amour tout-puissant et miséricordieux, cette espérance ne déçoit jamais. Donc, mes frères, cette espérance nous donne deux choses. D'abord, elle nous aide à supporter, quelque part, à endurer toutes sortes de contrariétés, des persécutions, des tribulations, tout simplement parce que nous avons les yeux fixés en Jésus-Christ dans les buts de voyage. Cette espérance, on peut la comparer, l'image la plus utilisée, qui est prise d'ailleurs dans la Bible, qui est prise pour l'iconographie chrétienne, quand on veut décrire la vertu de l'espérance, c'est l'ancre. L'ancre du bateau, l'ancre du navire, qui est déjà jetée dans le ciel. Nous savons très bien que quand on jette l'ancre, le bateau reste fixe autour de cette ancre. Donc nous aussi, notre espérance est comme cette ancre qui est déjà dans le ciel, dans la vie éternelle, tant que nous sommes ici-bas. Donc nous sommes un peu ballottés par le vent ici-bas. Peut-être qu'il y a des tempêtes, peut-être non, il y a des tempêtes qui viennent et qui se déferlent sur nous, mais nous savons que nous avons déjà l'espérance fixée dans le port, dans le but de voyage qu'est le ciel, qu'est le Seigneur Jésus-Christ.

Bien, mes frères, nous avons parlé, nous sommes en train de parler de l'espérance, cette vertu théologale. J'ai utilisé l'image de l'ancre, l'image du but du voyage, où nous avons les yeux fixés, peu importe ce qui arrive au milieu du chemin, nous avons la pensée déjà ancrée dans le but du voyage. Mais il y a une autre image qui nous aide à parler de l'espérance. C'est l'image, imaginez-vous, deux personnes amoureuses l'une de l'autre, donc un homme et une femme qui sont amoureux l'un de l'autre. Et bien sûr, on parle ici de Dieu et de toi et de moi, de Dieu et de chacun d'entre nous. Dieu qui nous aime profondément. Or, nous ne les voyons pas pour l'instant. Ce fiancé de notre âme qu'est Dieu, ce fiancé, cet époux de l'Église qu'est Jésus-Christ, nous ne les voyons pas pour l'instant. Et pourtant, nous savons qu'il arrive. Et ça nourrit notre espérance. Imaginez-vous une fille donc dont le fiancé est parti en voyage, très loin, très loin. Et il arrive à la joindre par téléphone. Et il lui dit à sa fiancée, j'arrive. Mais l'appel est coupé, elle n'entend pas la suite. Mais elle sait qu'il arrive. Donc elle ne sait pas s'il arrive dans l'heure qui suit. Dans le lendemain, peut-être, dans un mois, l'année prochaine, elle ne sait pas, elle ne sait qu'une chose, c'est qu'il arrive. Et parce qu'elle croit, elle sait qu'il va pas mentir, qu'il tient toujours parole, qu'il tient ses promesses, et donc elle sait qu'il va arriver. Et pour cela, elle se prépare, elle fait tout. Elle prépare la maison, ses habits, elle se parfume, prépare le repas, elle prépare tout pour l'arrivée de son bien-aimé. Pour nous, c'est la même chose. L'espérance, c'est ce qui nous pousse vers le Seigneur. Ce n'est pas quelque chose de passif qui nous fait juste attendre là, assis. Non, non. Quand le Seigneur dit « J'arrive bientôt », voici que j'arrive bientôt, c'est un peu le mot.

rapport avec l'espérance. La première, c'est la persévérance. Quand Jésus décrit la fin du monde, les tribulations qui arriveront dans le monde, dans les chapitres 21 de Saint-Luc, il dit « c'est par votre persévérance que vous serez sauvés ». Donc c'est-à-dire que la foi, notre amour, ne peuvent pas être une affaire d'un jour, d'un moment, d'un beau pèlerinage, d'une belle messe, une belle célébration. Non, il faut tenir bon, il faut persévérer. C'est tous les jours, tous les jours, tous les jours. Vous voyez, la persévérance est fondamentale puisqu'il y a le facteur temps. Souvent dans l'Église, on a pensé que si un jour je fais une bonne confession, une bonne communion, une prière intense, ça y est. Je suis chrétien pour toujours. Non, mes frères, c'est tous les jours, il faut tenir bon, il faut persévérer. Et bien évidemment, dans cette persévérance, il y aura des épreuves. Pour cela, une autre vertu fille de l'espérance, c'est l'endurance. L'endurance qui te permet de tenir bon au milieu des épreuves. Vertu liée à la patience, par exemple. Saint Jacques va nous parler de la patience dans sa lettre, en nous disant que nous sommes appelés à avoir patience pendant les épreuves de cette vie, comme l'agriculteur qui attend les pluies du printemps ou de l'automne pour que le fruit puisse arriver. On ne sait pas quand est-ce qu'il faut attendre la pluie, on peut pas avoir un fruit tout de suite. On a planté, on a semé, il faut attendre que la nature suive son cours dans la patience jusqu'à ce que le fruit arrive, qu'il soit mûr et que l'on puisse le savourer. Mes frères, nous avons une parole de la lettre aux Romains qui nous parle de l'espérance. Je vais vous la lire. C'est une parole très belle de Saint Paul à ses chrétiens de Rome. C'est au chapitre 5, verset 5. « Et l'espérance ne déçoit point, parce que l'amour de Dieu a été répandu dans nos cœurs par l'Esprit Saint qui nous fut donné. » Cette parole donc nous parle des tribulations qui produisent cette persévérance, la persévérance qui produit cette espérance qui ne déçoit point. Nous avons la certitude dans l'espérance de ce que Dieu nous aime, de ce qu'il va venir nous sauver. D'ailleurs, à l'époque de la réforme protestante, c'est de ce côté-là que le Concile de Trente va placer la certitude que nous avons du salut. Je vous explique un peu mieux. À l'époque, les réformateurs ont voulu mettre du côté de la foi la certitude du salut. C'est-à-dire, puisque je crois en Jésus-Christ, puisque je crois en son amour, alors je suis sûr que je suis sauvé. Il n'y a pas de raison pour que j'aille en enfer, au purgatoire. Déjà, ils avaient nié l'existence du purgatoire. Donc, puisque je crois en Jésus-Christ, cette foi me donne la certitude de ce que mon âme sera sauvée à la fin. Or, le Concile de Trente, et la doctrine catholique donc, va analyser cela et va dire « non, je ne peux pas dire, parce qu'aujourd'hui j'ai la foi, demain je n'en sais rien ». Mais il va donc déplacer cette certitude de la foi à l'espérance. Donc je peux espérer avec une certitude, c'est pas moins une certitude, mais dans l'espérance de ce que le Seigneur fera tout et donnera tous les moyens pour que je sois sauvé. D'où l'importance de prier pour la persévérance finale, que nous puissions persévérer jusqu'au dernier jour de notre vie. Et c'est l'espérance qui nous pousse à cela, vous voyez. Et je voudrais terminer notre réflexion avec un poème de Peggy, qui nous éclaire un petit peu sur la relation entre les trois vertus. Je cite « Car mes trois vertus, dit Dieu, les trois vertus, mes créatures, mes filles et mes enfants, sont elles-mêmes comme mes autres créatures de la race des hommes. La foi est une épouse fidèle. La charité est une mère ardente, pleine de cœur, ou une sœur aînée qui est comme une mère. L'espérance, elle, est une petite fille de rien du tout, qui est venue au monde le jour de Noël de l'année dernière, qui joue encore avec le bonhomme Janvier, avec ce petit sapin en bois d'Allemagne couvert de givre peint, et avec son bœuf et son âne en bois, et avec sa crèche pleine de paille que les bêtes ne mangent pas, puisqu'elles sont en bois. C'est cette petite fille pourtant qui traversera les mondes.

monde. Cette petite fille de rien du tout, elle seule, portant les autres, qui traversera les mondes révolus. J'aime beaucoup cette image, frères et sœurs, de la foi comme une épouse fidèle. Vous vous souvenez, on a parlé de la foi qui veut dire aussi fidélité, confiance. Donc l'image de l'épouse qui est fidèle à son époux, à son mari, illustre bien la foi. La charité, nous la verrons dans la prochaine émission, est comparée à cette mère ou à une sœur aînée qui a le rôle de mère, qui prodigue donc ses bienfaits, son amour concret, on le verra. Et la charité comparée à une petite fille de rien du tout. Moi, j'imagine cette petite fille comme quelqu'un de capricieux, comme une petite fille ténace qui est toujours là et qui veut quelque chose. Et tant qu'elle n'a pas eu ces quelque chose, elle n'est pas contente. Voilà une image très parlante, très familiale, voire triviale, de l'espérance chrétienne. Vous voyez cette fille qui pousse donc, qui prend par ses mains l'épouse fidèle qu'est la foi, la mère qu'est la charité, et c'est l'espérance qui les porte vers l'avant, même au milieu des mondes révolus, même au milieu des mondes éprouvés, nous avons l'espérance qui ne nous abandonne jamais. Prions le Seigneur qu'il puisse nourrir toujours en nous cette espérance, comme il est dit d'Abraham dans la Bible, Abraham perd dans la foi, et aussi le père quelque part de l'espérance, puisqu'Abraham, il a espéré contre toute espérance. À son âge, et avec l'âge de sa femme, et la stérilité de sa femme, il était impossible pour eux d'avoir un enfant. Et pourtant, espérant contre toute espérance, il savait que pour Dieu, rien n'était impossible. La même chose pour la Vierge Marie, quand l'ange lui dit « car pour Dieu, rien n'est impossible », là aussi, c'est l'espérance qui nous donne dans la foi de nous jeter dans les bras de Dieu et de lui faire confiance.

0: Père, merci. Est-ce que on pourrait avoir peut-être une petite précision, parce que il y a le risque de penser que l'espérance, c'est un être optimiste, avoir un optimisme naïf, qui s'appuie sur quoi en fait? Donc sur un peu sur nos rêves, sur des illusions parfois aussi. Donc est-ce que vous pourriez justement apporter une petite précision sur ce qu'est vraiment, enfin vous l'avez dit, mais la différence en tout cas avec l'espérance chrétienne?
1: Merci de cette question, elle est très importante aujourd'hui, parce qu'effectivement, quand on confond l'espérance chrétienne, la vertu théologale d'espérance, avec un optimisme naïf, avec nos petits espoirs, nos rêves, c'est les mots que vous avez utilisés, et c'est vrai, on risque de se tromper ou quelque part d'être déçu très vite. Parce que quand on a des petits espoirs déjà, d'une, il faut se baser sur quelque chose de solide, il faut se baser sur l'histoire. Dieu agit et parle dans l'histoire. Mais souvent, il n'écoute pas nos désirs, nos rêves, parce qu'il a un projet plus grand pour nous. Rappelez-vous la parole d'Isaïe au chapitre 55, « Mes pensées ne sont pas vos pensées ». Mes chemins ne sont pas vos chemins, autant les cieux sont au-dessus de la terre, sont élevés au-dessus de la terre, autant mes pensées sont au-dessus des vôtres et mes chemins au-dessus des vôtres. Donc peut-être que nous, on a un rêve dans la vie, on peut avoir des petits espoirs et le Seigneur ne les réalisera pas puisqu'il a un autre projet pour nous. Quand on parle d'espérance, vertu théologale chrétienne, on parle de cette confiance filiale, cet abandon en Dieu, et l'espérance de ce que, à la fin, le bien vaincra le mal. À la fin, l'amour de Dieu triomphera sur toutes les injustices, sur le mal, sur le péché, sur la souffrance, et qu'il nous promet le ciel, une vie éternelle. Au fond, c'est ça. Par exemple, je sais que c'est un exemple difficile pour quelques-uns qui traversent cette épreuve, mais très éclairant et très important d'aborder. L'exemple de la maladie. On peut prier pour la guérison, évidemment, on aime la personne, ou si c'est nous-mêmes qui sommes atteints par la maladie, nous prions pour que le Seigneur puisse nous guérir, nous donner encore un moment ici-bas pour aimer les autres, pour faire du bien. Bien évidemment, c'est tout à fait naturel. Sauf que parfois, le projet de Dieu est tout autre. Et Dieu n'a pas prévu dans son projet la guérison. Et Dieu nous appelle à côté de lui. Parce qu'il sait que nous serons plus heureux, déjà d'une, on ne souffrira pas à côté du Seigneur. Et deuxièmement, on peut faire du bien au ciel aussi. Faire du bien pour toutes les personnes que nous avons connues et aimées sur terre, et qui sont encore ici dans le combat, dans la bataille de la vie quotidienne. Vous voyez? Et donc, si je base mon espérance sur l'optimisme de ce que je serai forcément guéri si je suis malade, mes frères, on risque d'être déçus. Et malheureusement, il y a des personnes qui ont même perdu la foi, puisqu'ils ont tant prié pour la guérison de quelqu'un de la famille, puisque la personne n'avait pas été guérie et qu'elle est décédée de la maladie. Disent-ils, ils ont perdu la foi. C'est vraiment dommage. On peut pas les juger, ça peut arriver à tous, mais c'est vraiment dommage, puisque l'espérance chrétienne nous porte sur la victoire finale du Seigneur, de ce que son projet de salut pour toi, pour moi et pour toute l'humanité sera mené à bien, sera concrétisé, réalisé, porté à son accomplissement. Alors courage, mes frères, ce mot courage aussi, qu'on utilise souvent, nous rappelle cette espérance. Courage, on va de l'avant, le Seigneur nous pousse, le Seigneur nous porte, et nous faisons confiance, nous nous abandonnons à sa volonté, qui est bonne, qui est miséricordieuse, et qui est toute puissante. Une bonne journée à tous.

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0: Radio Espérance avec le frère Hugues François pour la révélation de Jésus dans les maisons. Bonjour à tous.
1: Nous continuons un petit périple.
0: Alors nous continuons un périple et nous allons à Jérusalem, dans la maison, celle que vous avez appelée la maison du mystère.
1: Oui, la maison du mystère, c'est une maison nocturne. En fait, la rencontre a lieu la nuit. Donc autant l'appeler la maison du mystère.
0: Il se passe aussi quelque chose la nuit.
1: Voilà, il se passe toujours quelque chose avec Jésus qui rencontre des gens, et notamment là, à Jérusalem, il le rencontre, et d'ailleurs c'est dans l'évangile selon saint Jean, c'est la rencontre avec Nicodème. Alors c'est un moment que l'on connaît, alors très très familier certainement de nos auditeurs. Donc Jean au chapitre 3, les versets 1 à 15, qui sont suivis par un développement même de l'auteur, certainement d'une méditation, comme il y a souvent dans l'évangile selon saint Jean, des situations, puis après une méditation, un enseignement, dans tous les chapitres de saint Jean, c'est un peu comme cela que c'est construit. Donc là, nous avons au chapitre 3, 1 à 15, la rencontre entre Jésus et Nicodème. Nicodème recherche Jésus. Alors Nicodème, Nicodème est un... J'allais dire, c'est une personnalité attachante, c'est une personnalité tout à fait intéressante aussi, parce que cet homme est un docteur de la loi. Souvent, lorsque Jésus va discuter, il sera en butte avec des pharisiens, il sera en butte avec des scribes, des gardiens d'une tradition, et ou des sadducéens. Donc il y a de nombreux courants dans la religion juive à l'époque de Jésus. Et donc, ils discutent. Parfois, les personnes ne sont pas spécialement au fait de tout. Mais là, on insiste saint Jean, c'est un docteur de la loi qui vient trouver Jésus parce que ce docteur est assez étonné ou émerveillé de ce qu'aura pu dire Jésus depuis quelques jours qu'il est à Jérusalem, et de ce qu'il aura pu réaliser comme signe, comme geste. Et donc il se dit, d'abord, avant d'aller trouver Jésus, il se dit, personne ne peut réaliser cela s'il ne vient pas de la part du Seigneur. Alors qu'est-ce que cela veut dire, venir de la part du Seigneur? Est-il un prophète? Est-il quelqu'un que le Seigneur a choisi pour telle occasion? Et notamment à ce moment-là, à Jérusalem, est-ce qu'il y a davantage que cela? Il ne le sait pas trop. Ou de quelle filiation est-il pour se manifester ainsi? Bref, le Nicodème est interrogatif. Et puis, s'il y a, et je mentionne cela en passant, c'est que le même personnage, on le retrouve à deux autres lieux, toujours dans l'évangile selon saint Jean. Donc c'est plus au chapitre 3, mais au chapitre 7. Et puis, au chapitre 19, quand Jésus est descendu de la croix. Donc, on le trouve à trois moments dans l'épisode, dans l'évangile selon saint Jean. On le trouve en trois moments critiques, un temps d'émerveillement, un temps où il se fait l'avocat de Jésus, dont ses co-religionnaires et ses docteurs de la loi et membres du Sanhédrin à Jérusalem se disent aussi, il va falloir qu'on s'en débarrasse, il est trop blasphémateur, il ne respecte pas ce qui est la tradition, et il faut quand même qu'on prenne des mesures contre cet homme. Et il dit, lui, Nicodème, est-ce que notre loi ne nous demande pas d'entendre quelqu'un avant de le condamner? Et puis on le retrouvera donc lors de la descente de Jésus de la croix et la mise au tombeau, où ce docteur de la loi qui là sait ce qu'il fait de mieux en mieux et connaît sa loi, va cependant toucher un cadavre au moment, alors que la Pâque va être célébrée. Donc là, on peut se dire que cet homme prend des risques sérieusement, radicaux, pour Jésus, alors même qu'il sait, lui, de quoi il en retourne par rapport à sa propre religion. Donc là, vraiment, on voit cet homme qui, au départ, au chapitre 3, comme on va le voir, est plutôt interrogatif sur Jésus, mais discute avec lui. Au chapitre 7, discute avec les autres membres du Sanhédrin, du Conseil des Juifs. pour prendre la défense de Jésus, là, il n'y a aucune parole entre les deux personnes, Jésus et Nicodème. Et on le voit à la fin, il n'y a plus de parole non plus entre Jésus qui est mort et Nicodème. Mais Nicodème, cette fois, ne prend pas seulement la défense en parole devant le Sanhédrin, il reçoit un cadavre, celui de Jésus, qu'il va déposer dans le tombeau avec d'autres, Joseph d'Arimathie, etc. Donc, au fond, on voit vraiment que cet homme a été sans doute, surtout, touché par cette parole. Et c'est d'ailleurs en quelques années que cela se déploie, puisque c'est au même Saint Jean que l'on doit de savoir que la Pâque rythme la prédication de Jésus. On voit Jésus monter à Jérusalem pour la Pâque à différents moments dans sa vie publique. Ainsi, on ne regardait que les évangiles de Matthieu, Marc, Luc, ces évangiles que l'on dit synoptiques. Il y a comme un itinéraire qui pourrait couvrir une année de tout ce que Jésus a fait. Si on dit que ce ministère public a duré 3 ans, c'est qu'il est rythmé par des Pâques, et que les Pâques, elles, on les trouve dans l'évangile selon Saint Jean. C'est là qu'on voit l'itinéraire de Jésus vers Jérusalem, où il donnera sa vie. Et c'est grâce à Nicodème qui en est le premier moment.
0: Alors dans l'évangile, il est quand même assez rare de voir Jésus s'entretenir comme ça sur des questions...
1: Des questions très sérieuses et d'incompréhension d'une certaine manière. Jésus doit certainement essayer de jouer avec des symboles et pour essayer de stimuler la réflexion de Nicodème. Et Nicodème ne comprend pas ce que Jésus lui dit. Hein. Cela se passe ainsi. Il y avait un homme parmi les pharisiens du nom de Nicodème, une autorité chez les Juifs. Celui-ci vient vers lui de nuit et lui dit « Rabbi, nous savons que de la part de Dieu, tu es venu en maître, car personne ne peut faire ces signes que tu fais si Dieu n'est pas avec lui. » Jésus répond et lui dit « Amen, amen, je te dis, qui n'est pas engendré d'en haut ne peut voir le royaume de Dieu. » Nicodème lui dit « Comment un homme peut-il être engendré étant âgé ? Peut-il dans le ventre de sa mère entrer une seconde fois et être engendré ?» Jésus répond « Amen, amen, je te dis, qui n'est pas engendré d'eau et d'esprit ne peut entrer dans le royaume de Dieu. Ce qui est né de la chair est chair, et ce qui est né de l'esprit est esprit. Ne t'étonne pas que je te dise, il vous faut être engendré d'en haut. Le vent souffle où il veut, et sa voix tu l'entends, mais tu ne sais d'où il vient ni où il va. » Ainsi en est-il de tout homme né de l'esprit, du souffle. Et Nicodème répond et lui dit, comment cela peut-il se faire? L'incompréhension grandit. Il entend bien l'importance et la valeur, la qualité de la réponse, mais il ne peut y donner son accord. Et donc, comment cela peut-il se faire? Et Jésus répond et lui dit, tu es le maître d'Israël et tu ne connais pas ces choses? Amen, amen, je te dis, ce que nous savons, nous en parlons. Ce que nous avons vu, nous en témoignons, et notre témoignage, vous ne le recevez pas. Je vous ai dit les choses terrestres, et vous ne croyez pas. Quand je vous dis les choses célestes, comment croirez-vous? Nul n'est monté au ciel, sinon celui qui est descendu du ciel, le Fils de l'homme. Et comme Moïse a haussé le serpent dans le désert, de même doit être haussé le Fils de l'homme, pour que tout homme qui croit en lui ait vie éternelle. Le message est total. Le but, c'est cette vie éternelle que le Seigneur vient donner en partage. La référence sera justement un épisode de Moïse qui a élevé le serpent au désert, comme fut élevé le serpent au désert. C'est un texte reconnu par toutes les traditions religieuses juives. Donc, l'accent est mis sur la délivrance, le sauveur. Mais Nicodème achoppe. Nicodème achoppe. Il lui faut en effet naître d'en haut. Cette naissance d'en haut, eh bien, on la trouvera lorsque le signe sera posé au calvaire et qu'on retrouvera Jésus sur la croix, comme le Fils a été haussé. Eh bien, la vie éternelle viendra du cœur de Dieu ouvert et le baptême sera cette eau avec laquelle l'Esprit viendra et fera de Nicodème un croyant, et de tous les hommes aussi.
0: Alors une petite pause et puis on se retrouve pour terminer l'histoire de Nicodème.
1: D'accord.
0: À tout de suite.

0: Radio Espérance, nous sommes toujours avec le frère Hugues François pour suivre Nicodème.
1: En effet, Nicodème nous intéresse au plus haut point. Il reste actuel.
0: Parce que vous disiez tout à l'heure que c'est un épisode quand même à part, parce que il révèle tout homme qui cherche Dieu.
1: Voilà. À travers la figure de Nicodème, et d'ailleurs je crois que des revues ont pris cette et des groupes ont pris cette figure emblématique en exergue. En effet, Nicodème, c'est la figure de l'homme qui cherche Dieu, tout homme qui va à la rencontre du Sauveur et qui peut-être va piétiner, ne comprend pas tout à fait ce que Jésus lui demande, mais en tout cas est intéressé par cette parole. Et ce n'est pas pour rien que je disais, c'est la maison du mystère, que cette maison où vont tous les deux se rencontrer, Nicodème qui ne veut pas trop être vu la nuit. Alors on pourrait dire, bah en effet, c'est quelqu'un qui est gagné par le respect humain, c'est quelqu'un qui est surtout craintif, parce qu'en raison de ça, en importance dans le peuple juif et de sa position, c'est que s'il va voir ou interroger Jésus, on va dire, mais qu'est-ce qui se passe? C'est ennuyeux, et pour lui, pour sa réputation, peut-être même pour Jésus, on ne peut pas discuter sereinement, donc il va le faire de nuit. Mais aussi de nuit, bien sûr, c'est le mystère, c'est quelque chose de caché, c'est quelque chose qui, on se dit, mais qu'est-ce que c'est? Et puis précisément, cela évoque aussi cette incompréhension. On n'y voit pas clair, voilà, on n'y voit pas clair, et c'est précisément cela qui est intéressant dans cette rencontre.
0: Est-ce qu'on peut dire que Nicodème, à la fin de cet entretien, commence à y voir un peu plus clair?
1: Alors, je ne sais pas s'il voit plus clair. En tout cas, Jésus lui a donné la direction et la lumière. Hein, il lui a donné la direction et la lumière pour la bonne et simple raison qu'il lui a manifesté que tout homme qui croit dans le Fils de l'homme a la vie éternelle. Alors, en effet, c'est un peu abstrait tout cela. Mais comme Moïse a haussé le serpent dans le désert, chose qui fait appel à la mémoire même de Nicodème, eh bien, c'est cela qui est la lumière qui vient éclairer tout homme dans sa nuit. Et Jésus vient aussi comme la lumière du monde manifester ce salut et cet éclairage à tout homme, dont Nicodème. Et ce n'est pas pour rien non plus que le sacrement que les chrétiens, la tradition chrétienne appellera l'illumination, le baptême, hein, la plongée, mais on l'appelle en Orient l'illumination. Eh bien, c'est la lumière de la grâce qui vient habiter dans l'âme. Et précisément, on retrouve le même jeu ténèbres et lumière que dans cette rencontre de Jésus et de Nicodème. Une lumière qui vient briller dans le cœur un peu dubitatif et toutefois intéressé de Nicodème. Personnage complexe.
0: Alors, il y a une phrase qui m'étonne un petit peu dans l'évangile de Saint Jean. Jésus dit à Nicodème, Dieu n'a pas envoyé son Fils dans le monde pour juger le monde, mais pour que le monde soit sauvé par lui. Qui croit en lui n'est pas jugé. Or, finalement, on aura quand même droit à un jugement.
1: Voilà. On a un jugement. Le jugement, c'est, pour reprendre un peu les versets qui vont suivre, la lumière est venue dans le monde et les hommes ont aimé les ténèbres plus que la lumière car leurs œuvres étaient mauvaises. Car celui qui commet ce qui est mal est la lumière. Il ne vient pas à la lumière pour que ne soient pas révélées ses œuvres. Mais qui fait la vérité vient à la lumière. Et c'est pour cela que cet évangile est aussi touchant. C'est que de toute façon, l'esprit humain est, si l'on peut dire, orienté, hein, il ne s'agit pas de jouer seulement sur l'Orient, hein, le lieu où la lumière se lève, hein, le lieu vers lequel on est orienté, vers lequel on est dirigé. Au fond, celui qui fait la vérité, avec sa propre raison, vient aussi à la lumière. D'où la confiance que l'on a dans la raison humaine, hein, dans la foi chrétienne, la place de cette raison humaine si importante et essentielle, parce que l'homme s'oriente avec son intelligence, avec sa raison et sa volonté, pour que soit donc l'homme qui fait la vérité vient à la lumière, pour que soit manifesté que ses œuvres sont œuvrées en Dieu, dira dira la traduction de la sœur Jeanne d'Arc, à laquelle je fais si souvent référence, parce que justement elle fait surgir des ténèbres où on est un peu habitué, au fond on connaît ces pages d'évangile, et elle travaille les mots de telle manière que un sens nouveau vient apparaître. Il était là, mais on ne se rendait pas bien compte. Voilà. Tout homme qui fait la vérité vient à la lumière. C'est exactement la trajectoire de la vie de Nicodème.
0: Alors Nicodème, on le voit dans cette maison. Donc il reçoit ou il invite Jésus pour discuter de certaines choses. Il est seul dans cet entretien.
1: Seul. Oui.
0: On ne sait pas s'il y a.
1: On ne sait pas s'il y a des témoins. Il y a une rencontre personnelle, sans doute Jésus. En fera-t-il l'écho, c'est et peut-être aussi s'en fera-t-il l'écho, et peut-être aussi Nicodème plus tard. Et dans la tradition orientale, Nicodème sera pris en référence et en comme saint patron. Il y aura même des saints Nicodème, des bienheureux Nicodème. C'est un nom qui va marquer la tradition, surtout la tradition orientale. Mais donc cela veut dire que cette rencontre aura certainement eu une énorme fécondité spirituelle. Et je mentionnais tout à l'heure le baptême, mais de millions de chrétiens à travers les 2000 ans de l'Église auront été instruits sur un itinéraire de vie, préparé au baptême, préparé à la confirmation, en étant réceptif à cet évangile de la rencontre de Jésus et de Nicodème. Et il y aurait même quelque chose de plus marquant encore, lorsqu'on dit souvent, c'est le cas souvent des catéchistes ou des prédicateurs ou d'autres, hein, ou de parents, qui disent au fond, qu'est-ce qu'on a semé? Hein, qu'est-ce qu'on a dit? Voilà, qu'est-ce qu'on a dit? Qu'est-ce qui passe dans la génération qui suit? C'est les mêmes remarques qui ont lieu depuis 2000 ans, hein, et même avant au plan scolaire, hein, pour le coup, pas seulement au régime chrétien. Mais qu'est-ce qu'il en sort? Eh bien, précisément, ce que je disais tout à l'heure, Nicodème a interrogé, il n'a pas compris, la rencontre termine a priori sur un échec. Il n'arrive pas à comprendre, voilà, qu'est-ce que c'est, deux fois engendré, mais enfin, c'est que où est-ce qu'on est, ce n'est pas possible, voilà. En attendant, l'attitude, la vie de Nicodème aura dit autre chose quand il aura fallu risquer quelque chose, hein, devant le Sanhédrin, et prendre la défense, il est le seul à le faire, de ce Jésus que l'on envisage d'arrêter et de passer en jugement. Et il ose se lever en faveur de Jésus, se défendre pour Jésus, défendre Jésus, et puis ensuite il ira risquer la pureté rituelle pour la célébration de la Pâque en recevant le corps de Jésus. Alors cette trajectoire qui l'aura amené de la prise de parole à la réception d'un cadavre, eh bien cette trajectoire veut dire que cette fois, ce n'est plus au niveau de la tête seulement ou de la discussion que se déroule l'adhésion, c'est au niveau de la justice aussi, hein, dont Nicodème prend la parole, prend la défense, hein, il va essayer de prendre la défense de Jésus, et puis il y aura tout son corps. Il va recevoir le corps d'un cadavre et il va ne rien dire, mais faire, et il va oser se mettre de côté par rapport à tout ce qu'il sait comme docteur de la loi.
0: Donc c'est donc, après les paroles que lui a adressées Jésus qu'il finalement il comprend.
1: Oui, tout à fait. Comme dirait, on le voit dans différents moments de l'évangile, hein, la fécondité de ces paroles qui auront au fil des années engendré une conversion du cœur. Et d'ailleurs, c'est précisément tout ce que fait l'Église quand elle répercute la parole du Christ afin que on puisse adhérer à cette parole et en avoir le cœur converti. Mais c'est exactement ce que nous voyons dans l'itinéraire personnel de Nicodème. Et c'est encourageant parce que précisément, Nicodème a peut-être pas bien compris la leçon la première fois, mais 3 ans plus tard, on le voit tout risquer pour Jésus. Et ça,
0: Merci beaucoup, frère Hugues François. On se retrouvera pour une autre maison. Où
1: d'accord.
0: On
1: oui. Jésus, il n'en manque pas de ces lieux où Jésus va se révéler.
0: Jésus se révèle. Vous restez bien sûr sur Radio Espérance. Ah oui. Il est

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0: Gloire au Père et au Fils et au Saint-Esprit pour les siècles des siècles. Amen.
1: Auditeurs de Radio Espérance, bonjour. Nous venons intercéder pour l'Église de notre Seigneur Jésus-Christ, qui se trouve encore sur la terre, et son Église en attente au purgatoire. Seigneur, tu es là présent dans le Saint-Sacrement, présence divine réelle, d'où coule un torrent de grâce. Nous te supplions de couvrir de ton très précieux sang chacun de tes enfants baptisés dans le monde entier. Viens leur révéler la puissance de ton amour et de ta miséricorde pour que chacun se laisse purifier et modeler pour retrouver sa beauté originelle. Nous te supplions, Jésus, du plus profond de nos entrailles, que le feu de ton Esprit divin embrase chaque baptisé ici-bas et fasse de lui un brasier d'amour pour ceux qui ne te connaissent pas ou qui vivent loin de toi. Nous te supplions pour que par ta grâce, Seigneur, les âmes du purgatoire brûlent du feu de ta miséricorde pour entrer au ciel et devenir de puissants intercesseurs pour ton Église sur la terre et pour toutes les générations à venir. Seigneur, toi qui nous as donné Marie pour mère, nous voulons déposer ton Église sous l'abri de sa miséricorde maternelle. Marie, dépose le pape Léon, chaque membre du clergé, chaque baptisé ici-bas, dans le côté ouvert de ton Fils Jésus-Christ, qui a tant souffert pour nous sauver de la mort et du péché. Souvenez-vous, ô très miséricordieuse Vierge Marie, qu'on n'a jamais entendu dire qu'aucun de ceux qui ont eu recours à votre protection implorer votre assistance, réclamer votre secours, ait été abandonné. Animé d'une pareille confiance, ô Vierge des Vierges, ô ma mère, je cours vers vous, et gémissant sous le poids de mes péchés, je me prosterne à vos pieds. Ô mère du Verbe, ne dédaignez pas mes prières, mais accueillez-les favorablement et daignez les exaucer. Amen. Marie, aide-nous à comprendre ce que Dieu veut pour chacun de nous. Aide-nous à être toujours disponibles, à entendre l'Esprit Saint et à faire ce qu'il nous demande. Aide-nous, Marie, à être ouvert à l'Esprit Saint, comme toi tu l'as été. Viens, Esprit Saint, en nos cœurs, et envoie du haut du ciel un rayon de ta lumière.
2: Viens en nous, Père des pauvres, viens, dispensateur des dons, viens, lumière de nos cœurs.
1: Consolateur souverain, hôte très doux de nos âmes, adoucissante fraîcheur,
2: dans le labeur, le repos, dans la fièvre, la fraîcheur, dans les pleurs, le réconfort.
1: Ô lumière bienheureuse, viens remplir jusqu'à l'intime le cœur de tous tes fidèles.
2: Sans ta puissance divine, il n'est rien, en aucun homme, rien qui ne soit perverti.
1: Lave ce qui est souillé, baigne ce qui est aride, guéris ce qui est blessé.
2: Assouplis ce qui est raide, réchauffe ce qui est froid, rends droit ce qui est faussé.
1: À tous ceux qui ont la foi et qui en toi se confient, donne tes sept dons sacrés.
2: Donne mérite et vertu, donne le salut final, donne la joie éternelle. Amen.

0: Je vous salue Marie, pleine de grâce. Le Seigneur est avec vous. Vous êtes bénie entre toutes les femmes, et Jésus, le fruit de vos entrailles, est béni.
1: Sainte Marie, Mère de Dieu, priez pour nous pauvres pécheurs, maintenant et à l'heure de notre mort. Amen.
0: Je vous salue Marie, pleine de grâce. Le Seigneur est avec vous. Vous êtes bénie entre toutes les femmes, et Jésus, le fruit de vos entrailles, est béni.
1: Sainte Marie, Mère de Dieu, priez pour nous pauvres pécheurs, maintenant et à l'heure de notre mort. Amen.
0: Je vous salue Marie, pleine de grâce. Le Seigneur est avec vous. Vous êtes bénie entre toutes les femmes, et Jésus, le fruit de vos entrailles, est béni.
1: Sainte Marie, Mère de Dieu, priez pour nous pauvres pécheurs, maintenant et à l'heure de notre mort. Amen.

0: sur nos péchés, guéris notre faiblesse, vainc tout mal, fais que tous les habitants de la terre fassent l'expérience de ta miséricorde, afin qu'en toi, Dieu un et trine, ils trouvent toujours la source de l'espérance. Père éternel, par la douloureuse passion et la résurrection de ton Fils, accorde-nous ta miséricorde, ainsi qu'au monde entier. Amen. Au nom du Père et du Fils et du Saint-Esprit,
1: Amen.
0: notre Père qui es aux cieux, que ton nom soit sanctifié, que ton règne vienne, que ta volonté soit faite sur la terre comme au ciel.
1: Donne-nous aujourd'hui notre pain de ce jour. Pardonne-nous nos offenses, comme nous pardonnons aussi à ceux qui nous ont offensés. Et ne nous laisse pas entrer en tentation, mais délivre-nous du mal. Amen.
0: Je vous salue Marie, pleine de grâce. Le Seigneur est avec vous. Vous êtes bénie entre toutes les femmes, et Jésus, le fruit de vos entrailles, est béni.
1: Sainte Marie, Mère de Dieu, priez pour nous pauvres pécheurs, maintenant et à l'heure de notre mort. Amen.
0: Je crois en Dieu, le Père Tout-Puissant, Créateur du ciel et de la terre. Et en Jésus-Christ, son Fils unique, notre Seigneur, qui a été conçu du Saint-Esprit, est né de la Vierge Marie, a souffert sous Ponce Pilate, a été crucifié, est mort et a été enseveli, est descendu aux enfers. Le troisième jour, est ressuscité des morts, est monté aux cieux, est assis à la droite de Dieu le Père Tout-Puissant, d'où il viendra juger les vivants et les morts.
1: Je crois en l'Esprit Saint, à la Sainte Église catholique, à la communion des saints, à la rémission des péchés, à la résurrection de la chair, à la vie éternelle. Amen.
0: Entré en agonie, Jésus priait avec plus d'insistance, et sa sueur devint comme des gouttes de sang qui tombait sur la terre. Père éternel, je t'offre le corps et le sang, l'âme et la divinité de ton Fils bien-aimé, notre Seigneur Jésus-Christ.
1: En réparation de nos péchés et de ceux du monde entier.
0: Par sa douloureuse passion,
1: Sois miséricordieux pour nous et pour le monde entier.
0: par sa douloureuse passion,
1: Sois miséricordieux pour nous et pour le monde entier.
0: par sa douloureuse passion,
1: Sois miséricordieux pour nous et pour le monde entier.
0: par sa douloureuse passion,
1: Sois miséricordieux pour nous et pour le monde entier.
0: par sa douloureuse passion,
1: Sois miséricordieux pour nous et pour le monde entier.
0: par sa douloureuse passion,
1: Sois miséricordieux pour nous et pour le monde entier.
0: par sa douloureuse passion,
1: Sois miséricordieux pour nous et pour le monde entier.
0: par sa douloureuse passion,
1: Sois miséricordieux pour nous et pour le monde entier.
0: par sa douloureuse passion,
1: Sois miséricordieux pour nous et pour le monde entier.
0: par sa douloureuse passion,
1: Sois miséricordieux pour nous et pour le monde entier.
0: les hommes qui gardaient Jésus se moquaient de lui et le rouaient de coups, et ils proféraient contre lui beaucoup d'autres blasphèmes. Père éternel, je t'offre le corps et le sang, l'âme et la divinité de ton Fils bien-aimé, notre Seigneur Jésus-Christ.
1: En réparation de nos péchés et de ceux du monde entier.
0: Par sa douloureuse passion,
1: Sois miséricordieux pour nous et pour le monde entier.
0: par sa douloureuse passion,
1: Sois miséricordieux pour nous et pour le monde entier.
0: par sa douloureuse passion,
1: Sois miséricordieux pour nous et pour le monde entier.
0: par sa douloureuse passion,
1: Sois miséricordieux pour nous et pour le monde entier.
0: par sa douloureuse passion,
1: Sois miséricordieux pour nous et pour le monde entier.

0: Okay.
1: par sa douloureuse passion.
0: Sois miséricordieux pour nous et pour le monde entier.
1: Par sa douloureuse passion.
0: Sois miséricordieux pour nous et pour le monde entier.
1: Par sa douloureuse passion.
0: Sois miséricordieux pour nous et pour le monde entier.
1: Par sa douloureuse passion.
0: Sois miséricordieux pour nous et pour le monde entier.
1: Par sa douloureuse passion.
0: Sois miséricordieux pour nous et pour le monde entier.
1: Pilate prit de l'eau et se lava les mains devant la foule en disant: Je suis innocent du sang de cet homme. Cela vous regarde. Père éternel, je t'offre le corps et le sang, l'âme et la divinité de ton Fils bien-aimé, notre Seigneur Jésus-Christ.
0: En réparation de nos péchés et de ceux du monde entier.
1: Par sa douloureuse passion.
0: Sois miséricordieux pour nous et pour le monde entier.
1: Par sa douloureuse passion.
0: Sois miséricordieux pour nous et pour le monde entier.
1: Par sa douloureuse passion.
0: Sois miséricordieux pour nous et pour le monde entier.
1: Par sa douloureuse passion.
0: Sois miséricordieux pour nous et pour le monde entier.
1: Par sa douloureuse passion.
0: Sois miséricordieux pour nous et pour le monde entier.
1: Par sa douloureuse passion.
0: Sois miséricordieux pour nous et pour le monde entier.
1: Par sa douloureuse passion.
0: Sois miséricordieux pour nous et pour le monde entier.
1: Par sa douloureuse passion.
0: Sois miséricordieux pour nous et pour le monde entier.
1: Par sa douloureuse passion.
0: Sois miséricordieux pour nous et pour le monde entier.
1: Par sa douloureuse passion.
0: Sois miséricordieux pour nous et pour le monde entier.
1: Lorsqu'ils furent arrivés au lieu-dit le crâne, au calvaire, là, ils crucifièrent Jésus avec les deux malfaiteurs, l'un à droite et l'autre à gauche. Père éternel, je t'offre le corps et le sang, l'âme et la divinité de ton Fils bien-aimé, notre Seigneur Jésus-Christ.
0: En réparation de nos péchés et de ceux du monde entier.
1: Par sa douloureuse passion.
0: Sois miséricordieux pour nous et pour le monde entier.
1: Par sa douloureuse passion.
0: Sois miséricordieux pour nous et pour le monde entier.
1: Par sa douloureuse passion.
0: Sois miséricordieux pour nous et pour le monde entier.
1: Par sa douloureuse passion.
0: Sois miséricordieux pour nous et pour le monde entier.
1: Par sa douloureuse passion.
0: Sois miséricordieux pour nous et pour le monde entier.
1: Par sa douloureuse passion.
0: Sois miséricordieux pour nous et pour le monde entier.
1: Par sa douloureuse passion.
0: Sois miséricordieux pour nous et pour le monde entier.
1: Par sa douloureuse passion.
0: Sois miséricordieux pour nous et pour le monde entier.
1: Par sa douloureuse passion.
0: Sois miséricordieux pour nous et pour le monde entier.
1: Par sa douloureuse passion.
0: Sois miséricordieux pour nous et pour le monde entier.
1: Il y avait là un récipient plein d'une boisson vinaigrée. On fixa donc une éponge remplie de ce vinaigre à une branche d'hysope et on l'approcha de sa bouche. Père éternel, je t'offre le corps et le sang, l'âme et la divinité de ton Fils bien-aimé, notre Seigneur Jésus-Christ.
0: En réparation de nos péchés et de ceux du monde entier.
1: Par sa douloureuse passion.
0: Sois miséricordieux pour nous et pour le monde entier.
1: Par sa douloureuse passion.
0: Sois miséricordieux pour nous et pour le monde entier.
1: Par sa douloureuse passion.
0: Sois miséricordieux pour nous et pour le monde entier.
1: Par sa douloureuse passion.
0: Sois miséricordieux pour nous et pour le monde entier.
1: Par sa douloureuse passion.
0: Sois miséricordieux pour nous et pour le monde entier.
1: Par sa douloureuse passion.
0: Sois miséricordieux pour nous et pour le monde entier.
1: Par sa douloureuse passion.
0: Sois miséricordieux pour nous et pour le monde entier.
1: Par sa douloureuse passion.
0: Sois miséricordieux pour nous et pour le monde entier.
1: Par sa douloureuse passion.
0: Sois miséricordieux pour nous et pour le monde entier.
1: Par sa douloureuse passion.
0: Sois miséricordieux pour nous et pour le monde entier.
1: Dieu saint, Dieu fort, Dieu éternel.
0: Prends pitié de nous et du monde entier.
1: Dieu saint, Dieu fort, Dieu éternel.
0: Prends pitié de nous et du monde entier.
1: Dieu saint, Dieu fort, Dieu éternel.
0: Prends pitié de nous et du monde entier.

Oui, Seigneur, que ton esprit soit sur chacun de nous, qu'il soit en chacun de nous, qu'il vienne nous rejoindre là où nous sommes chacun de ceux qui prient en ce moment avec nous, en union les uns avec les autres et avec nous. Que ton esprit vienne en nous. Oui, Père, nous avons besoin de ton Esprit Saint pour être toujours plus témoins de ta parole vivante, de ton amour vivant dans ce monde, là où nous sommes, partout, là où nous sommes. Aide-nous à nous convertir toujours plus. Aide-nous à devenir toujours plus transparents de toi, de ton esprit. Aide-nous à être toujours plus ouverts à ta parole. Oui, Seigneur Jésus, prends nos yeux, prends nos regards blessants et nos aveuglements égoïstes, et donne-nous tes yeux pour nous émerveiller comme toi et pour voir avec ton cœur. Jésus, prends nos mains, si souvent paresseuses, si souvent querelleuses. Donne-nous tes mains pour partager et pour servir, pour travailler et pour bâtir. Tes mains percées de clous pour nous offrir à ton Père avec toi. Jésus, prends nos lèvres, si gourmande et si médisante. Donne-nous tes lèvres pour nous taire. Donne-nous tes lèvres pour prier, pour bénir et pour remercier. Donne-nous tes lèvres pour sourire et pour chanter ensemble. Jésus, prends nos cœurs avec toutes ces duretés et toutes ces colères. Donne-nous ton cœur, un cœur pacifique pour faire la paix, un cœur magnifique pour donner sans compter, sans reprendre, un cœur humble et doux pour te reconnaître dans le frère le plus appauvri, celui que l'on n'aime pas. Seigneur, accorde à nos âmes de vivre de toi et de toujours éprouver la douceur de ta présence. Amen.

qui est un Dieu de tendresse et de miséricorde, un Dieu de douceur, aide-nous, chacun là où nous sommes, partout dans ce monde, à donner ta paix, à aimer un peu plus ceux qui sont autour de nous, à servir un peu plus ceux auprès de qui nous sommes envoyés, ceux avec qui nous vivons. Aide-nous, Seigneur, à être de vrais témoins de toi et à donner ta paix, ton amour, ta charité, pour que partout dans ces lieux où des hommes, des femmes, des enfants sont en souffrance, que ces personnes, que ces enfants puissent recevoir un peu de ta consolation à travers nous, à travers nos gestes, à travers nos paroles, que chacun puisse être réconforté et percevoir un peu ta lumière dans leur vie. Oui, Père, nous te prions pour cela, que nous soyons des dispensateurs de tes dons, des dispensateurs d'amour, de douceur, de tendresse partout où nous sommes, pour que ton printemps puisse être dans tous les lieux de cette terre, partout, surtout dans les lieux où la violence règne, que tes fleurs de douceur et de tendresse puissent fleurir là où il y a la haine, là où il y a la violence, là où il y a la dureté, que chacun puisse trouver ta douceur et ta paix, même dans ces lieux-là, particulièrement dans ces lieux-là, pour qu'ils puissent découvrir que toi, Père, tu les aimes, même s'ils n'ont aucune idée de toi, qu'ils puissent découvrir au plus profond d'eux-mêmes ta présence aimante, ta présence paisible, qui donne et qui console. Amen.

de vérité, Dieu de bonté, en ces temps si troublés partout dans le monde, et particulièrement dans notre pays, la France, aide-nous à discerner correctement ce qui est juste. Renouvelle en chacun de nous, chaque matin, le goût de servir pour que nous accomplissions nos tâches avec cœur et courage. Garde-nous de mépriser quelque être humain que ce soit. Aide-nous à respecter chaque homme. Viens, Esprit Saint, éclairer ceux et celles qui dirigent et gouvernent notre pays, qu'ensemble ils recherchent le meilleur pour nous tous. Imprime en eux un grand sens du service du bien commun. Sainte Vierge Marie, Sainte Jeanne d'Arc, Sainte Thérèse de l'Enfant Jésus, patronne de la France, veillez sur notre pays et sur tous les pays du monde, afin que notre pays soit une terre de liberté, de justice, de fraternité, et qu'elle se tienne à la hauteur de son rôle dans l'histoire. Aidez-nous à y être à notre modeste place, mais selon toute notre responsabilité des disciples de l'Évangile. Amen.

Oui, Seigneur, nous te confions l'Église universelle, particulièrement ses prêtres, ses pasteurs, ses évêques et le pape Léon, pour qu'ils soient fidèles à ce que toi, Seigneur, tu veux, qu'ils soient fidèles à ton évangile, qu'ils soient fidèles à ta volonté. Et que partout, en tout lieu, en tout pays, particulièrement dans nos pays, particulièrement en France, qu'ils propagent et qu'ils répandent le respect de l'autre, le respect de l'homme, le respect de la vie, dès son origine et jusqu'à son terme naturel. Que particulièrement ceux qui nous gouvernent, ceux qui sont décideurs, découvre cette vérité que la vie est un don et que nul ne peut la reprendre, que nul ne peut l'arrêter, que c'est un cadeau que tu fais à chacun. Alors que soit respectée cette vie donnée à chaque personne, à chaque être humain, dès son origine et jusqu'à son terme, quel qu'il soit, car chacun est digne, pleinement digne, quel que soit l'état dans lequel il se trouve, quelle que soit sa culture, quelle que soit sa richesse ou sa pauvreté. Oui, Père, nous te prions pour que soit respectée la vie en tout lieu et tout temps. Amen.

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Nous nous retrouverons demain à 17h.

0: Jésus reprit donc la parole et leur dit :
1: En vérité, je vous le dis, le Fils ne peut rien faire de lui-même qu'il ne voit faire au Père. Ce que fait celui-ci, le Fils le fait pareillement, car le Père aime le Fils et lui montre tout ce qu'il fait. Et il lui montrera des œuvres plus grandes que celles-ci, à vous en stupéfier. Comme le Père, en effet, ressuscite les morts et leur redonne vie, ainsi le Fils donne vie à qui il veut. Car le Père ne juge personne. Il a donné au Fils le jugement tout entier, afin que tous honorent le Fils comme ils honorent le Père. Qui n'honore pas le Fils, n'honore pas le Père qui l'a envoyé. En vérité, je vous le dis, celui qui écoute ma parole et croit à celui qui m'a envoyé a la vie éternelle et ne vient pas en jugement, mais il est passé de la mort à la vie.

En vérité, je vous le dis. L'heure vient, et c'est maintenant, où les morts entendront la voix du Fils de Dieu, et ceux qui l'auront entendu vivront. Comme le Père, en effet, a la vie en lui-même, de même a-t-il donné au Fils d'avoir aussi la vie en lui-même, et il lui a donné pouvoir d'exercer le jugement, parce qu'il est Fils d'homme. N'en soyez pas étonnés, car elle vient, l'heure où tous ceux qui sont dans les tombeaux entendront sa voix et sortiront, ceux qui auront fait le bien pour une résurrection de vie, ceux qui auront fait le mal pour une résurrection de jugement. Je ne puis rien faire de moi-même. Je juge selon ce que j'entends, et mon jugement est juste, parce que je ne cherche pas ma volonté, mais la volonté de celui qui m'a envoyé.

si je me rends témoignage à moi-même, mon témoignage n'est pas valable. Un autre témoigne de moi, et je sais qu'il est valable, le témoignage qu'il me rend. Vous avez envoyé trouver Jean, et il a rendu témoignage à la vérité. Non que je relève du témoignage d'un homme, si j'en parle, c'est pour votre salut. Celui-là était la lampe qui brûle et qui luit. Et vous avez voulu vous réjouir une heure à sa lumière. Mais j'ai plus grand que le témoignage de Jean. Les œuvres que le Père m'a données à mener à bonne fin. Ces œuvres même que je fais me rendent témoignage que le Père m'envoie. Et le Père qui m'a envoyé, lui, me rend témoignage. Vous n'avez jamais entendu sa voix, vous n'avez jamais vu sa face, et sa parole, vous ne l'avez pas à demeure en vous, puisque vous ne croyez pas en celui qui l'a envoyé. Vous scrutez les Écritures, parce que vous pensez avoir en elles la vie éternelle, et ce sont elles qui me rendent témoignage, et vous ne voulez pas venir à moi pour avoir la vie. De la gloire, je n'en reçois pas qui vienne des hommes. Mais je vous connais. Vous n'avez pas en vous l'amour de Dieu. Je viens au nom de mon Père, et vous ne m'accueillez pas. Qu'un autre vienne en son propre nom, celui-là vous l'accueillerez. Comment pouvez-vous croire, vous qui recevez votre gloire les uns des autres et ne cherchez pas la gloire qui vient du Dieu unique? Ne pensez pas que je vous accuserai auprès du Père. Votre accusateur, c'est Moïse, en qui vous avez mis votre espoir. Car si vous croyiez Moïse, vous me croiriez aussi, car c'est de moi qu'il a écrit. Mais si vous ne croyez pas à ses écrits, comment croirez-vous à mes paroles ?

en vérité, je vous le dis. Celui qui écoute ma parole et croit à celui qui m'a envoyé a la vie éternelle et ne vient pas en jugement, mais il est passé de la mort à la vie. »

les œuvres que le Père m'a données à mener à bonne fin. Ces œuvres même que je fais me rendent témoignage que le Père m'envoie. Et le Père qui m'a envoyé, lui, me rend témoignage.

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C'était aujourd'hui dans l'Évangile selon saint Jean, au chapitre 5, les versets 19 à 47.

Celui qui croit en moi fera les œuvres que je fais. Il en fera même de plus grandes, parce que je pars vers le Père, et tout ce que vous demanderez en mon nom, je le ferai. Jean 14, 12, 13.

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1: Continuons, si vous le voulez bien, à approfondir ce lien entre Jésus et l'Église. Ça me semble fondamental si l'on veut comprendre quelque chose à l'Église, et pas seulement plaquer sur elle ce que nous utilisons habituellement vis-à-vis de tout groupe, mouvement, association, parti qui existe dans nos sociétés. L'Église n'est pas une association comme les autres, elle n'est pas un rassemblement simplement de personnes qui partagent la foi en Jésus-Christ. Elle est plus que cela dans sa nature même. Et c'est le lien avec Jésus qui nous le fait comprendre. Nous avons vu que le lien, il est étroit, il est vital, on ne peut pas le nier. C'est-à-dire que dissocier Jésus et l'Église est un grave aveuglement, car c'est Jésus qui, d'emblée, a choisi 12 pour être avec lui, pour les enseigner, pour les enfanter, en fait, à la foi, et ensuite les envoyer en mission. C'est clair, dans tout cela, c'est Jésus qui a eu l'initiative, jamais personne n'est venu frapper à la porte en disant « Moi, je propose d'être apôtre ». Non, ce sont des personnes qui ont été appelées par Jésus. L'Église est donc un ensemble d'hommes et de femmes qui ont reçu une mission, mais qui l'ont reçue de quelqu'un d'autre. Ils n'ont pas cogité un projet qui ensuite engendrait une stratégie. Ils n'ont pas cherché à développer leur mouvement pour être plus nombreux que les autres, ça n'est pas le but. Ils ont à mettre en œuvre une mission que Jésus lui-même leur a confiée. Maintenant, il nous faut aller plus loin, car l'Église, ça n'est pas seulement un ensemble de serviteurs du Seigneur ayant reçu une mission de sa part et essayant de la mettre en œuvre. C'est plus que cela. Nous avons un texte qui est fondamental à mon sens pour comprendre ce qu'est l'Église. C'est la rencontre sur le chemin de Damas de Saul de Tarse avec Jésus ressuscité. Saul de Tarse est très enraciné dans le judaïsme. Il a fait des études assez poussées auprès d'un des maîtres de l'époque, Gamaliel, à Jérusalem. Il est, je dirais, habité par le zèle de la foi juive et par la défense de la loi juive. Il est un zélé au sens fort, c'est-à-dire il est héritier des Maccabées, il est intérieurement parlant, même s'il ne fait pas partie de ce groupe, il est un zélote, en fait, qui veut, avec parfois violence, défendre la loi juive et ses implications. Spirituellement, il se rattache au groupe des pharisiens, mais des pharisiens purs et durs. C'est-à-dire que dans les pharisiens, qui étaient fort nombreux, c'était même la majorité des juifs pieux qui étaient dans le sillage pharisien, il y avait de tout. Il y avait des pharisiens peut-être un petit peu plus libéraux que d'autres. Mais là, Paul, non, il fait partie des purs et durs, car il a reçu des enseignements très approfondis. Il est donc tout à fait convaincu qu'il est porteur d'une mission, justement, de la part de Dieu. Et quelle est la mission dont il se sent investi, c'est éradiquer cette petite secte, ce petit groupe qui s'est développé autour d'un certain Jésus de Nazareth et qu'on appelle encore à cette époque les Nazaréens, c'est-à-dire les disciples de celui de Nazareth ou encore les disciples du nazir, c'est-à-dire de celui qui est apparu comme quelqu'un de consacré totalement à Dieu. On n'appelle pas, à ce moment-là encore, les disciples de Jésus des chrétiens. Le mot viendra plus tard. Paul veut donc éradiquer cette famille spirituelle qui, à ses yeux, est déviante et qui peut représenter un certain danger pour le judaïsme. Car cette famille spirituelle s'appuie sur les enseignements donnés par un certain Jésus de Nazareth qui s'est prétendu fils de Dieu. Et pour un juif, il n'y a pas pire. C'est l'acte le plus extrême de l'idolâtrie. Qu'un homme prétende être Dieu, qu'il se fasse Dieu. D'ailleurs, on voit qu'au cours du procès de Jésus, quand on lui demande s'il est le Messie, le Fils du Dieu béni, et qu'il répond « Je le suis », alors ça déclenche le tonnerre. Caïphe va déchirer ses vêtements en hurlant « Vous avez entendu le blasphème ». C'est terminé, l'échelle est tirée, il n'y a plus rien à faire de cet homme qui est en train de commettre l'abomination par excellence.

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1: Pour Paul, il est donc urgent d'éradiquer le développement de ce mouvement qui commence à prendre de l'ampleur, qui a une certaine influence sur le peuple. Et Paul est d'autant plus motivé qu'il ne s'agit pas seulement d'un sentiment d'une mission que Dieu lui aurait confiée, un sentiment intérieur de se dire « il faut que je fasse cela », mais il a été authentifié dans cette démarche par le Sanhédrin lui-même, donc le conseil le plus haut placé dans le judaïsme à cette époque, qui l'a mandaté pour aller chercher, débusquer les disciples du Nazaréen pour les jeter en prison et pour que ce mouvement arrête de s'amplifier comme il semble le faire. N'oublions pas ce mouvement de masse qui a eu lieu au moment de la Pentecôte avec plusieurs milliers, semble-t-il, de Juifs présents à Jérusalem ce jour-là qui se sont convertis, qui ont demandé le baptême. Il y a donc le feu à la maison et Paul se sent responsable d'éteindre ce feu. Le voilà donc parti à Damas. Pourquoi à Damas? N'y avait-il pas suffisamment de candidats à Jérusalem pour être arrêtés, bastonnés, interrogés? Mais de fait, il y a un groupe très important qui s'est développé à Damas et qui se réunit régulièrement et qui commence à faire tache d'huile. Or, Damas est une ville importante, bien sûr, à l'époque. Aux yeux de l'administration romaine, une ville certainement plus importante que Jérusalem. Comment la foi chrétienne a-t-elle pu se répandre à Damas? Bonne question. Eh bien, il semblerait que à Damas, il y avait des membres du, appelons-le, tiers ordre, appartenant à la communauté des Esséniens de Qumran. Or, la spiritualité de Qumran trouve un écho dans les enseignements et la personne même de Jésus. Et donc, ce tiers ordre laïque qui est rattaché à la communauté de Qumran a entendu parler de Jésus et apparemment, nombreux sont ceux qui ont fait le pas, demander le baptême et devenir ainsi disciples de Jésus. Il est donc envoyé officiellement par le Sanhédrin pour nettoyer ce nid de disciples de Jésus qui a l'air de prospérer alors dans la capitale de la Syrie.
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1: Mon Seigneur et mon Dieu, je crois de tout mon cœur que tu es ici, que tu me vois, que tu m'entends. Je t'aime, je t'adore, je te demande pardon. Je veux prier, mais surtout te laisser prier à moi. Glisse dans mon cœur tes paroles et tes silences. Marie, ma Mère Immaculée, Saint Joseph et mon ange gardien, accompagne-moi toujours en chemin. Et au milieu du mois de mai, le mois de Marie, Notre-Dame de Fatima. Il y a déjà presque 10 ans, par ces dates, en 2017, le pape François s'est rendu à Fatima pour les 100 ans des apparitions de notre mère. Et je voulais te relire quelques lignes de la prière qu'il a fait à haute voix à la Capeligna, au lieu des apparitions. Salut, Mère de Miséricorde, Dame au manteau blanc. À ce lieu où il y a 100 ans, tu as montré à tous les desseins de la miséricorde de notre Dieu. Je regarde ton manteau de lumière, et en tant qu'évêque vêtu de blanc, je me souviens de tous ceux qui, vêtus de la pureté baptismale, veulent vivre en Dieu. Le pape François parlait de manteau de lumière parce que Lucia et les autres pastorinhos, ils racontaient que lors des apparitions, Notre-Dame rayonnait d'une lumière qui les enveloppait comme un manteau. Et il parlait, le pape aussi, de lui-même comme évêque vêtu de blanc, parce que dans le troisième secret de Fatima, il était question d'un évêque vêtu de blanc sur lequel on tirait, en allusion très probablement à Saint Jean-Paul II, mais au pape en général, à la lutte entre le bien et le mal. Et enfin, il parle

de ceux qui ont été vêtus de la pureté baptismale. Et là, là nous y sommes tous les baptisés, même tous ceux qui se préparent pour le baptême. Tu l'auras remarqué peut-être cette année, maintenant que c'est de plus en plus courant d'avoir des baptêmes presque partout pendant la veille pascale, tu auras remarqué comme les nouveaux baptisés sont vêtus de blanc, au moins avec un foulard, pour signifier qu'ils ont été traversés par cette lumière de Dieu, cette lumière que Marie rayonnait à Fatima. Et oui, le baptême, c'est un grand pas en avant. Ça signifie, comme le disait le pape, que l'on veut vivre en Dieu. Seulement, ce pas en avant ne signifie pas une victoire définitive, parce que le combat entre la lumière et les ténèbres, il reste bien vif, et il nous touche tous, et nous en faisons tous expérience au quotidien. J'aime dire que le baptême, c'est déjà mettre un pied dans la vie éternelle. C'est déjà y mettre un pied, c'est commencer à vivre en Dieu. Nous avons un pied là-dedans. Mais nous restons face à une grande décision, une décision qui s'étale pendant les années de vie que Dieu nous a données. Et la grande décision, c'est est-ce que je mets l'autre pied dans la vie ou est-ce que j'enlève celui que j'avais mis? Vivre en Dieu, le laisser vivre en nous, voilà tout. Jésus, lorsque tu nous parles de l'Esprit-Saint dans l'Évangile d'aujourd'hui, tu dis que ce qu'il dira ne viendra pas de lui-même, mais ce qu'il aura entendu, il le dira. C'est beau ça. L'Esprit-Saint ne parle pas de lui-même. Il parle de ce qu'il a entendu, de ce qu'il entend dans les dialogues éternels, permanents, entre le Père et les Fils. L'Esprit-Saint est en fait lui-même ses dialogues. De sorte que lorsqu'il nous inspire, ou qu'il nous fortifie, ou qu'il nous donne la paix, ou qu'il nous remplit de joie, ou de larmes, ou d'un besoin fort de prier, d'intercéder, toujours ce qu'il nous transmet, l'Esprit-Saint, est ce qui se passe dans le cœur de la Trinité, ce qui remplit le cœur du Père et du Fils. Et de lui-même, de l'Esprit-Saint. Et toutes ces choses que l'Esprit-Saint nous dit, qu'il glisse dans notre cœur, il nous les dit à fur et à mesure que nous pouvons les absorber. Jésus, tu sais qu'on ne peut pas tout absorber tout de suite. C'est pour ça que tu dis aux apôtres et que tu nous dis à nous, j'ai encore beaucoup de choses à vous dire, mais pour l'instant, vous ne pouvez pas les porter. Quand il viendra, lui, l'Esprit de vérité, il vous conduira dans la vérité tout entière. Eh oui, chacun de nous a besoin de temps pour y voir, pour comprendre. Et pas juste chacun de nous. L'Église elle-même, comme famille, elle a besoin aussi de temps pour y voir. Il y a des choses pour lesquelles on a besoin de temps. Et donc, il nous faut de la patience. De la patience avec Dieu, de la patience avec nous-mêmes, de la patience avec les autres. Qui aurait dit, il y a seulement 5 ans, qui aurait dit qu'on en serait là où nous en sommes aujourd'hui, avec tellement de gens, tellement de jeunes, qui se rapprochent de l'Église? Peut-être c'est que nous n'étions pas prêts pour les recevoir, pour les accueillir. Si l'Esprit-Saint commence à les envoyer, à nous les confier, c'est parce qu'il a de la confiance en nous. C'est parce que nous commençons à être prêts pour les accueillir, pour les accompagner. Pas mal parmi eux, pas mal parmi ceux qui s'approchent de l'Église, sont détruits, sont brisés. Ils ont suivi les promesses d'un monde qui leur promettait tout et sans frais. Fais ce que tu veux. Pour toi, tous les feux sont verts. Eh ben non, il n'y a pas tous les feux qui sont verts. Il y a de l'orange, et surtout il y a du rouge. Pas besoin d'avoir quelque chose dans la tête, n'est-ce pas, pour comprendre qu'on ne peut pas rouler comme si tous les feux étaient verts. Mais lorsqu'il ne s'agit pas de sa bagnole, mais de sa vie,
Ça peut prendre du temps à comprendre. C'est plus subtil, c'est moins évident, mais à la fin, peut-être après que la vie t'a donné plusieurs coups, des coups durs, à la fin on comprend. Esprit Saint, t'es si patient. Et ta patience, c'est la patience du Père et du Fils. Tu as beaucoup de choses à nous dire à chacun, mais nous ne pouvons pas tout porter. Et à fur et à mesure que nous le pouvons, tu nous l'as dit. Tu nous y fais voir. Ces gens qui se rapprochent de l'Église, ils ont compris qu'ils ont besoin de se faire guérir. J'ai beaucoup aimé, comme le pape Léon expliquait, dans l'avion de retour de l'Afrique, le sens de la célèbre expression du pape François. Tutti, tutti, tutti, todos, todos, todos. Il disait que cette phrase, elle exprime la conviction de l'Église que tous sont les bienvenus. Tous sont invités à suivre Jésus et tous sont invités à rechercher la conversion dans leur vie. Eh oui, l'Église n'est pas juste là pour dire à tout le monde « Venez, ici, on ne va pas vous dire quoi que ce soit d'exigeant ou de difficile. » Non, l'Église est là pour aider chacun à se convertir. Parce que nous avons tous besoin de conversion, chacun à sa manière. Chacun à sa manière, à chaque moment de sa vie. Et ces gens, ces jeunes qui s'approchent de l'Église, le savent bien. Ils ont besoin d'un accueil chaleureux, plein de compréhension, qui les guide peu à peu. À fur et à mesure qu'ils peuvent, ils les guident vers la vérité complète. Esprit Saint, aide-nous à ne pas entraver ton travail. Ne pas l'entraver peut-être parce que nous voulons aller plus vite que toi, ou parce que nous voulons aller plus lentement, ou parce que nous voulons aller ailleurs. Non, Esprit Saint, nous voulons aller là où tu vas, parce que toi, tu nous amènes vers Jésus, et Jésus nous amène vers le Père. Et nous ne voulons être nulle part ailleurs qu'entre les bras du Père. Je te remercie, mon Dieu, de tout ce que tu as semé dans mon cœur pendant ces moments de prière. Fais-les pousser et porter du fruit. Marie, ma Mère Immaculée, Saint Joseph et mon ange gardien, accompagne-moi toujours un chemin.

Il est 18h30 sur les ondes de Radio Espérance. Dans quelques minutes, nous allons partir en direction du couvent Saint-Antoine à Bastia pour suivre l'office des Vêpres. Belle fin d'après-midi à tous.

Celui qui mange ma chair et boit mon sang demeure en moi, et moi je demeure en lui. Jean 6, 56.

Que le Seigneur s'irrite et vous êtes perdu. Soudain sa colère éclatera. Heureux qui trouve en lui son refuge. Psaume 2, 12.

Reine du ciel, réjouis-toi, Alléluia. Car le Seigneur que tu as porté, Alléluia, est ressuscité comme il l'avait dit. Alléluia. Reine du ciel, prie Dieu pour nous. Alléluia. Sois dans la joie et l'allégresse, Vierge Marie. Alléluia. Car le Seigneur est vraiment ressuscité. Alléluia. Prions. Seigneur notre Dieu, toi qui as daigné réjouir le monde par la résurrection de Jésus-Christ, ton Fils, fais, nous t'en supplions, que par sa mère, la Vierge Marie, nous obtenions les joies de la vie éternelle par le même Jésus-Christ, notre Seigneur.

0: Vivez l'office des vigiles de la solennité de l'Ascension ce soir avec la communauté de la Croix Glorieuse à Toulouse à 20h30. Demain, nous retrouverons la chapelle de l'Immaculée Conception pour la messe à 10h et à 17h l'office des vêpres. Excellente soirée et très bonne fête à l'écoute de Radio Espérance.
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Chers amis auditeurs de Radio Espérance, bonjour. Nous nous retrouvons pour l'écho du Saint-Siège du mercredi 13 mai. Tout d'abord, commençons avec la Vierge Marie, présentée par le pape Léon XIV comme modèle parfait de ce que l'Église est appelée à être. Ce mercredi 13 mai, lors de son audience générale, le pape Léon XIV a poursuivi son cycle de catéchèses consacré au Concile Vatican II. Il s'est arrêté cette semaine sur le dernier chapitre de la Constitution Lumen Gentium, entièrement dédié à la Vierge Marie. Le pape a rappelé que Marie est, selon ce texte fondateur, le membre le plus éminent et absolument unique de l'Église, son modèle admirable dans la foi et dans la charité. Lors de ses salutations en anglais, Léon XIV a également rendu hommage à saint Jean-Paul II, en évoquant l'attentat dont il fut victime, place Saint-Pierre, le 13 mai 1981, il y a exactement 45 ans. Enchaînons avec la Fraternité Saint-Pie, dit s'avertit par le Vatican que toute ordination d'évêque sans mandat pontifical constitue un acte schismatique. Le dicastère pour la doctrine de la foi a adressé un nouvel avertissement solennel à la Fraternité Saint-Pie X. Cette mise en garde concerne les ordinations épiscopales que la fraternité traditionnaliste a annoncées pour le mois de juillet prochain, sans mandat du pape. Le préfet du dicastère a été clair, un tel acte serait considéré comme schismatique. Le pape Léon XIV, pour sa part, continue de prier pour que les lefauvristes reviennent sur leur décision dans un esprit de réconciliation avec Rome. En dernier, terminons avec les retrouvailles émouvantes entre le pape Léon XIV et le jeune Ignacio, guéri d'un lymphome, à Castel Gandolfo. Ce mardi soir, une scène particulièrement touchante s'est déroulée devant la Villa Barberini à Castel Gandolfo. Dans la foule venue saluer le pape Léon XIV se trouvait la famille d'Ignacio, un adolescent espagnol de 15 ans. L'été dernier, en plein jubilé des jeunes, ce garçon avait été hospitalisé pour un lymphome. Le pape avait alors demandé des prières pour lui et lui avait rendu visite à l'hôpital du Bambino Jésus. Après de longs mois de soins, accompagné d'une immense vague de solidarité et de prières, Ignacio a tenu à annoncer lui-même au pape qu'il allait bien. Il lui a même donné rendez-vous à Madrid. Vous venez de suivre l'écho du Saint-Siège du mercredi 13 mai. On se retrouve demain pour un nouveau bulletin d'information, à la même heure. Toujours sur les ondes de Radio Espérance.

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1: Bonjour, de l'évangile de Jésus-Christ selon saint Jean. En ce temps-là, Jésus disait à ses disciples, « J'ai encore beaucoup de choses à vous dire, mais pour l'instant, vous ne pouvez pas les porter. Quand il viendra, lui, l'Esprit de vérité, il vous conduira dans la vérité tout entière. En effet, ce qu'il dira ne viendra pas de lui-même, mais ce qu'il aura entendu, il le dira, et ce qui va venir, il vous le fera connaître. Lui me glorifiera, car il recevra ce qui vient de moi pour vous le faire connaître. Tout ce que possède le Père est à moi. Voilà pourquoi je vous ai dit, l'Esprit reçoit ce qui vient de moi pour vous le faire connaître. » Réécoutons bien Jésus. « J'ai encore beaucoup de choses à vous dire, mais pour l'instant vous ne pouvez pas les porter. Quand il viendra, l'Esprit Saint, il vous conduira dans la vérité tout entière. » Ce que Jésus nous dit aujourd'hui de l'Esprit-Saint correspond au don d'intelligence annoncé par le prophète Isaïe dans son chapitre 11. Quand on parle d'intelligence aujourd'hui, on pense à coefficient intellectuel et à des résultats scolaires. Or, le don d'intelligence est beaucoup plus large et notre intelligence peut être blessée par le péché mais aussi transfiguré par la grâce de Dieu. L'Esprit de vérité vous conduira dans la vérité tout entière. En effet, ce qu'il dira ne viendra pas de lui-même, mais ce qu'il aura entendu, il le dira. Jésus dit aussi, dans le chapitre 14 de l'Évangile selon saint Jean, verset 26, « Le défenseur, l'Esprit Saint, que le Père enverra en mon nom, lui vous enseignera tout. » Et il vous fera souvenir de tout ce que je vous ai dit. » Saint Paul, dans sa première lettre aux Corinthiens, explique « Et c'est à nous que Dieu, par l'Esprit, en a fait la révélation. Car l'Esprit scrute le fond de toutes choses, même les profondeurs de Dieu. Qui donc parmi les hommes sait ce qu'il y a dans l'homme, sinon l'Esprit de l'homme qui est en lui? De même, personne ne connaît ce qu'il y a en Dieu, sinon l'Esprit de Dieu. » Or, nous, ce n'est pas l'Esprit du monde que nous avons reçu, mais l'Esprit qui vient de Dieu. L'homme, par ses seules capacités, n'accueille pas ce qui vient de l'Esprit de Dieu. Pour lui, ce n'est que folie, et il ne peut pas comprendre, car c'est par l'Esprit qu'on examine toute chose. Il est écrit, « Qui a connu la pensée du Seigneur et qui pourra l'instruire ?» Eh bien, nous, nous avons la pensée du Christ. Fin de citation. Faisons notre ce cri de fierté de saint Paul, « Par l'Esprit, nous avons la pensée du Christ. » On est loin de l'intellectuel satisfait de son savoir. L'Esprit Saint donne l'intelligence du cœur. Nous connaissons tous les réparties admirables de sainte Bernadette au préfet de Lourdes qui essaie de la déstabiliser, et celle de sainte Jeanne d'Arc au cours de son procès que l'on peut qualifier de stalinien. Êtes-vous en état de grâce? Si je n'y suis, Dieu m'y mette. Si j'y suis, Dieu m'y garde. Êtes-vous obéissant à l'Église ou à Jésus? M'est avis que l'Église et Jésus, c'est tout un. Mais ce dont Jésus parle dans ce passage, c'est de ce que les théologiens appellent le développement du dogme. Tout ce que nous savons de Dieu est contenu en Jésus, mais comme l'arbre est contenu dans une graine. L'arbre se développe depuis 2000 ans. Pour faire un jeu de mots, ce développement du dogme n'est ni un simple inventaire, ni une invention. C'est une exploration du don inouï qui nous est fait en Jésus, à la fois ancienne et toujours nouvelle. Saint Jean de la Croix a aussi cette belle image de la mine d'or. Jésus est une mine d'or. Le chrétien, ou l'Église en général, découvre un filon. Il l'explore, ce filon exploré emmène sur un autre filon, qui lui-même permet d'en découvrir d'autres, etc., etc. Alors illustrons par un exemple. Après des siècles de prières et d'études, l'Église, en 1854, définit l'Immaculée Conception. Dans un séminaire, le professeur qui enseignait le

théologie catholique ait cette impression. Mais, Dieu merci, je suis sûr par contre qu'il n'est pas inutile pour la vie chrétienne. Il n'est pas inutile pour un disciple du Christ de croire en un mystère qui lui rappelle la prévenance inouïe et l'efficience inouïe de l'amour de Dieu manifesté en Jésus par la puissance de l'Esprit. Oui, demandons au Seigneur le don d'intelligence. Grâce à lui, le credo devient source de prière et d'émerveillement. Et nous ne sommes pas au bout de nos surprises.

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2: Bonjour. En raison du Festival de Cannes, qui a commencé mardi, je ne vais pas pouvoir vous parler des films qui y sont présentés, car ils sont soumis à un embargo. Mais je pourrai sans doute vous en parler la semaine prochaine et la suivante. Je vais commencer par vous dire ce que je pense de Chao, un film d'animation du cinéaste japonais Yasuhiro Aoki. Ensuite, je vous dirai ce que je pense également de plusieurs films qui sont sortis la semaine dernière. Cinque Secondi, du cinéaste italien Paolo Virzi, Sauvons les meubles, de la cinéaste française Catherine Cosme, et Mis à mort, du cinéaste français Guillaume Niclou. On le sait, l'animation japonaise est magnifique, comme on peut le constater une fois encore avec Chao, du cinéaste japonais Yasuhiro Aoki. Dans un monde futur, humains et sirènes vivent amicalement ensemble. Stéphane, un simple employé de bureau, est contacté par une princesse sirène prénommée Chao qui veut l'épouser, ce qui ne lui convient pas vraiment. Mais, poussé par ses parents, il accepte ce mariage étrange. Récompensé au Festival d'Annecy, le cinéaste japonais Yasuhiro Aoki signe là son premier long métrage, qui est une très libre adaptation de La Petite Sirène de Hans Christian Andersen, publié en 1837. Cette histoire originale est mouvementée et magistralement mise en image, avec de nombreux retournements de situation. Si certains éléments ne sont pas toujours très clairs, cela ne nous empêche pas de passer un excellent moment avec ce film passionnant et magnifique qui ravira les amateurs. Certains événements peuvent bouleverser les hommes, comme c'est le cas du héros de Cinque Secondi, du cinéaste italien Paolo Virzi. Ancien avocat réputé, Adriano vit isolé dans une maison abandonnée. Quand des jeunes viennent s'installer dans une villa voisine, il est furieux et veut les faire expulser. Mais il finit par tomber sous le charme de la jeune Mathilde, qui est enceinte, et qu'il va aider. Peu après, il est convoqué au tribunal, où il est jugé pour homicide involontaire sur sa fille handicapée de 17 ans, qui s'est noyée accidentellement car il ne l'avait pas surveillée pendant 5 secondes. Il est dommage que le titre de ce film ne soit

pas français, car ces 5 secondes sont essentielles dans la vie de ce père, dévasté par son comportement. En suivant le parcours de cet homme, magistralement interprété par Valerio Mastandrea, on est bouleversé par cette histoire tragique qui est fort heureusement éclairée par la belle relation du héros avec la jeune fille enceinte. Ce film est un beau regard sur l'amour paternel, mais aussi sur la tragédie du deuil. Il est fréquent qu'un réalisateur ou une réalisatrice s'inspire de sa propre vie pour écrire et réaliser son film, comme c'est le cas de la cinéaste française Catherine Cosme, qui, avec « Sauvons les meubles », décrit une partie de sa vie familiale. Quand Lucie, une célèbre photographe, apprend que sa mère est en phase terminale, elle se précipite pour retourner dans sa maison familiale du Gard. Sur place, elle découvre avec son frère que sa mère a accumulé de nombreuses dettes sans jamais rien dire à personne. Surtout, c'est en usurpant l'identité de sa fille qu'elle l'a fait. Une situation terrible qui va dévaster Lucie. Pour son premier long métrage, Catherine Cosme, récompensée récemment d'un César pour les décors qu'elle a réalisés dans L'inconnu de la Grande Arche, signe une œuvre très émouvante et émaillée de quelques touches d'humour sur la famille. Malgré des longueurs, on tombe sous le charme de cette histoire étonnante, magistralement interprétée par Vima Laponce. Malgré une histoire intéressante et une belle réalisation, certains films, comme Mis à mort du cinéaste français Guillaume Niclou, peinent à vraiment séduire. Célèbre DJ, Romy part pour Ibiza, accompagné de sa meilleure amie Chloé, afin de jouer dans une grande boîte de nuit. Mais, peu de temps après leur arrivée, Chloé disparaît. Sans hésiter, Romy part à sa recherche, accompagné de Vincent, le directeur de la boîte de nuit. Vous l'aurez compris, malgré une belle mise en scène et une remarquable interprétation, on n'est pas vraiment séduit par ce film peu palpitant et surtout interminable. Le pire, c'est la musique assourdissante qui dérange le spectateur. Il reste que malgré des violences, l'amitié est au cœur de ce film un peu décevant. Je vous rappelle les titres dont je viens de vous parler. Chao, du cinéaste japonais Yasuhiro Aoki. Cinque Secondi, du cinéaste italien Paolo Virzi. Sauvons les meubles, de la cinéaste française Catherine Cosme. Et enfin, Mis à mort, du cinéaste français Guillaume Niclou. Je vous souhaite à tous une belle fête de Notre-Dame de Fatima et bien sûr de l'Ascension. Et je vous dis à la semaine prochaine sur les ondes de Radio Espérance.

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1: Aujourd'hui, je vous présente un roman pour garçons et filles à partir de 10-11 ans, 12 ans, 13 ans même. Mais voilà, début de collège, très bien. Il s'appelle « Au nom de la lumière ». C'est le premier tome de cette nouvelle série, « La promesse des catacombes », sous la plume de Clotilde Janin avec des illustrations d'Amandine Van Aert. C'est donc un roman historique qui se situe au temps des premiers chrétiens. Nous sommes en 303 après Jésus-Christ, sous le règne de Dioclétien. Dioclétien qui a vraiment mené la vie dure aux premiers chrétiens. Il y a des petites communautés discrètes dans Rome qui se réunissent pour prier, pour célébrer l'Eucharistie, pour enterrer dignement les morts, chrétiennement. Ils sont discrets et là, ils doivent se faire de plus en plus discrets car Dioclétien renforce les mesures de rétorsion contre les chrétiens, que l'on accuse de tous les maux. Dans cette histoire, nous allons avoir un trio d'adolescents tout à fait sympathiques. Agnès, qui est une jeune fille riche, son esclave, émérancienne, c'est sa sœur de lait, sa sœur de cœur aussi. Et elles trouvent de l'aide toutes les deux en la personne de Sixte, qui est un intrépide apprenti chez un menuisier. Il dessine très bien, il est tout le temps en train de courir à travers les rues de Rome, et cela désespère un peu son employeur. Mais c'est un détail. À eux trois, ils réussissent à sauver quelques récits de martyrs conservés à la bibliothèque de l'église de Rome, du côté du Champ de Mars. Parce que tous ces écrits sont destinés à être brûlés, en un immense auto-da-fé. On ne veut plus de traces des écritures, des actes des apôtres, de témoignages de la présence du Christ. Il n'y a pas si longtemps, vous voyez, lorsqu'on a des paroles de l'évangile dans ce roman, parce qu'elles sont glissées ici ou là, eh bien on se dit, elles résonnent, finalement, c'était 300 ans avant. Donc, ça donne beaucoup de force à ce roman, qui reste un roman, hein, c'est une fiction, bien sûr. Mais on y retrouve cette Agnès, la jeune Agnès, c'est vraiment Sainte Agnès. Et on va la suivre jusqu'à son martyr. Je dévoile un tout petit peu la fin. Oui, ça se termine, j'allais dire, mal, en fait. Ça se termine dans la joie, parce que Agnès accepte son martyr, parce que émérancienne, qui n'est pas encore baptisée, la regarde traverser toute cette épreuve, regarde et observe la famille qui traverse l'épreuve. C'est tout à fait intéressant. Alors, c'est un roman qui est trépidant. On court dans Rome, d'ailleurs, heureusement, il y a une carte pour permettre de se repérer. Il y a aussi un glossaire, il y a des notes en bas de page qui sont parfois très utiles. On nous parle de volumen, de codex. Voilà, tout ça, c'est nourrissant pour des enfants, pour des jeunes collégiens. Mais ils ne seront pas perdus, pas du tout. Clotilde Janin dose très, très bien tout cela. Elle nous emmène, il y a des courses-poursuites, des gens un peu terrifiants, beaucoup de charité aussi, de la charité qui est exercée par ces familles riches chrétiennes à l'égard de familles plus pauvres. Il y a un lourd secret aussi, et on n'oublie pas que nous sommes dans un premier tome et qu'il y en aura d'autres, et nous serons en tout cas ravis de retrouver ces jeunes héros. Je vous partage juste une petite citation. Émérancienne lui jetait des regards furtifs. Comment sa maîtresse pouvait-elle sourire après avoir appris le supplice de Saturnin? Ressentirait-elle aussi un jour cette joie mystérieuse? Pour l'instant, tous ces événements lui semblaient plutôt inquiétants. Voilà, je vous redonne les références. Au nom de la lumière, premier tome, La promesse des catacombes, sous la plume de Clotilde Janin, illustration d'Amandine Van Aert, c'est un roman aux éditions Emmanuel Jeunesse qui vient de paraître, qui paraît aujourd'hui même, 272 pages, 16,50 € à partir de 11 ans, 10 ans si on est très bon lecteur. À la semaine prochaine.
2: 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Conserve mon cœur pur, couvre-moi de ton ombre, rien que pour aujourd'hui. 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
1: Bonjour Monseigneur Aupetit.
4: Bonjour Marie-Laure.
1: Bonjour chers auditeurs, quelle joie de vous retrouver pour votre émission chaque semaine où Monseigneur Aupetit répond à vos questions. Alors nous avons plusieurs questions aujourd'hui, cher Monseigneur. Une auditrice vous écrit, je la cite. Une réponse m'a été rapportée lors d'une conversation et cette réponse me trouble profondément. Selon laquelle la souffrance d'un enfant pourrait être liée aux fautes de ses parents. Pour ma part, j'ai du mal à voir comment une telle conception pourrait venir de Dieu, car elle reviendrait à lui attribuer une injustice envers un innocent, ce qui me semble incompatible avec l'idée d'un Dieu juste et aimant. Comment répondre ?
4: Ah oui, ben vous avez raison, parce qu'effectivement, on voit ça, la guérison des généalogies, etc., parce qu'il y a une faute commise par quelqu'un. Mais je pense que cette idée vient sans doute de la façon dont Dieu s'est présenté à Moïse. Vous savez, c'est dans le livre de l'Exode, au chapitre 20. « Moi, le Seigneur ton Dieu, je punis la faute des pères sur les fils jusqu'à la troisième et la quatrième génération. » Mais ceux qui m'aiment et observent mes commandements, je leur montre ma fidélité jusqu'à la millième génération. Et donc, vous voyez, il y a pas photo entre les deux, puisque d'un côté, il y a quelque chose d'une faute grave qui peut poursuivre une génération sur trois ou quatre générations, en effet. Mais Dieu, lui, sa miséricorde, c'est mille générations, c'est tout à fait autre chose. Qu'est-ce que cela veut dire? Comment le comprendre? Eh bien, simplement, je crois que c'est une question d'expérience. Quand il y a, on voit bien dans des familles, des secrets de famille qui sont très, très lourds, eh bien, ce secret est porté douloureusement par la famille, les enfants, les petits-enfants et quelquefois les arrière-petits-enfants. Donc, on voit bien, troisième, quatrième génération porte le poids d'une faute. Mais c'est pas parce que eux ont commis une faute ou c'est pas parce que Dieu les punit de la faute des parents. Non, d'ailleurs, Ézéchiel répondra à cela, je verrai tout à l'heure. Non, c'est vraiment parce que quand il y a un péché grave, cela a des conséquences sur le reste de la famille, c'est tout. Et ça, c'est vrai, c'est un constat qu'on peut faire. Donc voilà, je pense que c'est cela, ça veut dire. Ce qu'il faut retenir, bien sûr, par rapport à cela, c'est que Dieu, lui, accorde sa fidélité et son amour jusqu'à 1000 générations. Et ça, c'est important. Après, cette réponse, effectivement, était une vraie question qui s'est toujours posée dans la Bible. Mmh. Et c'est le prophète Ézéchiel qui va y répondre, justement, pour éviter qu'on accuse un innocent. Vous voyez, par exemple, et la parole du Seigneur me fut adressée. Voilà ce que dit le prophète Ézéchiel. Donc, c'est bien le Seigneur qui s'adresse à Ézéchiel. Qu'avez-vous donc dans le pays d'Israël à répéter ce proverbe? Les pères mangent du raisin vert et les dents des fils en sont irritées. Vous voyez ce que ça veut dire? Ça veut dire que les enfants payent les conséquences de leurs parents. Je continue. Par ma vie, oracle du Seigneur Dieu, vous n'aurez plus à répéter ce proverbe en Israël. En effet, toutes les vies m'appartiennent. La vie du Père, aussi bien que celle du Fils, elles m'appartiennent. Celui qui a péché, c'est lui qui mourra. L'homme qui est juste, qui observe le droit et la justice, qui ne va pas au festin, etc., ne rend pas impure la femme de son prochain, le savant, etc. L'homme qui n'exploite personne, qui restitue ce qu'on lui a laissé en gage, ne commet pas de fraude, etc. L'homme qui ne prête pas intérêt, donc il fait tout là. Voilà. Mais un tel homme juste, c'est certain, il vivra, oracle du Seigneur. Mais si cet homme a un fils violent et sanguinaire, coupable d'une de ses fautes, alors que lui n'en a commis aucune, un fils qui, de plus, va au festin sur les montagnes, rend la femme de son prochain impure, etc. Donc, il répète tout ça, pratique l'intérêt, l'usure, etc. Ce fils-là vivra-t-il? Il ne vivra pas. Il s'est livré à toutes ses abominations et c'est lui, bien sûr, qui sera, son sang sera sur lui. Et inversement, voici un homme qui a un fils qui voit tous les péchés, etc. Donc, vous voyez, c'est chacun, c'est ce qu'on appelle la responsabilité personnelle. Chacun devant Dieu est responsable de lui-même. C'est pas la même chose que quand il y a du mal dans une famille, ben, la famille peut traîner les conséquences de ce mal. Vous voyez? Et, en général, c'est ça, 3-4 générations. Mais là, il est bien dit clairement que chacun porte soi-même sa responsabilité. Si un père est une crapule, mais que le fils est un saint, ah ben le père sera condamné comme crapule, mais le fils, lui, sera considéré comme un saint. Il ne porte pas le péché de son père devant Dieu. Vous voyez, c'est pas la même chose que les conséquences du mal. Et pareil, si le père est un homme exceptionnel et qu'il a un fils, comme on a entendu, et qui lui est un pécheur, bien c'est le père, lui, est justifié, alors que le fils, lui, ne l'est pas. Donc chacun porte pour soi-même sa responsabilité, et là, je pense que c'est clair. Et bien sûr, l'Église et Jésus ont repris, bien sûr, ce tête à deux faits. Vous voyez, c'est pas la question. On ne paie pas pour ses parents, effectivement, comme dit cette personne, hein, ça serait vraiment injuste envers cet innocent. Donc voilà, je pense que c'est la réponse. La réponse, effectivement, on aurait pu croire qu'avec le livre de l'Exode, il y a une malédiction qui vient de la part de Dieu. Non, c'est simplement un état de fait. Le mal a des conséquences durables. Alors que, devant Dieu, chacun répond de ses propres actes, de ses propres pensées, de ses propres intentions. Voilà, bon, je pense qu'il était important à pouvoir définir de manière un peu plus précise.
5: Merci, Monseigneur. Alors, voici une autre question. On dit que les anges gardiens portent le nom de Dieu en eux. Qu'est-ce que cela signifie? Est-ce que par notre baptême, les chrétiens portent-ils eux aussi le nom de Dieu en eux?
4: Alors, bon, les anges en général, d'abord, les anges, qu'est-ce que c'est? Les anges, ce mot, ça veut dire messager. Donc, les anges, ce nom-là signifie leur fonction, déjà. Et puis, on a un ange gardien, effectivement, qui veille sur chacun d'entre nous. C'est Jésus a dit, mais c'est leur ange dans le ciel, voit le Père, etc. Donc, Jésus confirme bien la raison d'un ange gardien. Il porte le nom de Dieu. Ah, ben d'abord, il porte le nom d'ange, qui n'est pas un nom propre. Hein. Le nom d'ange signifie simplement qu'ils sont des messagers de Dieu. Alors, certains ont des noms, ben, on les connaît, bien sûr. Les plus connus, c'est Michael, Michel, Raphaël et Gabriel. Ils ont bien une mission, mais leur nom ne signifie pas, n'est pas le nom de Dieu. Il signifie la mission par rapport à Dieu. Par exemple, Gabriel, elle, c'est Dieu, donc c'est celui qui manifeste la force de Dieu. Il est là pour montrer la puissance de Dieu et en particulier de faire advenir son Verbe, son Fils, dans le sein de la Vierge Marie. Donc voilà, c'est sa mission, donc son nom signifie sa mission et ce qu'il représente. Il représente la force de Dieu. Raphaël, qui accompagne le jeune Tobie, Raphaël, lui, ça veut dire, elle, toujours, Dieu guérit. Dieu guérit parce que, justement, Raphaël va accompagner Tobie, va le protéger de la malédiction qui court sur sa future épouse. Et puis, ensuite, il va guérir le père, Tobie. Et donc, voilà. Donc, c'est Dieu guérit. Ça, c'est encore une fonction divine. Vous voyez, c'est pas un nom propre comme nous, on peut dire. Hein. C'est s'il y a le nom de Dieu dans les anges, c'est il signifie leur fonction. Pour Michel, c'est très Mikaël, mi en hébreu. En fait, quand une phrase commence par mi, ça veut dire qu'elle est interrogative. C'est comme si vous aviez un point d'interrogation. Alors Mikaël, elle, c'est Dieu toujours, donc ça veut dire qui est comme Dieu. Mais c'est lui qui pose la question, qui est comme Dieu. Et il se dresse face à Satan. Satan qui, lui, voudrait se faire comme Dieu et qui a incité l'homme et la femme à se faire comme Dieu. Vous serez comme des dieux, vous savez. Et donc, Michel se dresse devant lui en disant, qui peut se dire comme Dieu? C'est ça. C'est-à-dire. Et donc, sa fonction et son nom signifient que personne ne peut s'égaler à Dieu ou de vouloir ressembler, enfin, même pas ressembler, je veux dire, être à la place de Dieu, être comme Dieu. Donc, personne ne peut le faire. Son rôle, puis c'est son nom signifie son rôle, encore une fois, et dans lequel il y a le nom de Dieu, mais c'est toujours par rapport à sa mission, par rapport à Dieu, par rapport à l'envoi que Dieu a fait de lui. Pour nous, ben pour nous, c'est pas pareil. Il n'y a pas le nom de Dieu en nous. Par contre, il y a quelque chose de bien plus important que le nom de Dieu. Il y a le Dieu en nous, puisque nous recevons, par notre baptême, nous recevons un nom chrétien. Et ce nom chrétien nous rapporte à soit un antécédent de saint, soit à, moi c'est Michel, bon c'est par rapport à un archange. Mais vous voyez, c'est pas cela qui compte. Ce qui compte, c'est que je suis fils de Dieu par le baptême. Et le nom qui m'a été donné me confère rien d'un nom qui porte le nom de Dieu en moi. Vous, Marie-Laure, ben, y a Marie. Mais Marie n'est pas une déesse, donc vous voyez, vous n'avez pas le nom de Dieu en vous. En revanche, vous êtes fille de Dieu, et ça c'est bien plus important, parce que ce que vous recevez, c'est pas un nom de Dieu dans votre nom, c'est l'Esprit Saint en vous. L'Esprit Saint qui fait de vous la fille de Dieu, et que vous recevez en plénitude à la confirmation, et en outre, que, à l'Eucharistie, vous recevez véritablement Jésus en vous, le corps de Jésus, celui qui mange ma chair à la vie éternelle. Donc c'est bien plus important, c'est tout votre être, c'est pas votre nom, c'est tout votre être justement qui est pénétré de cette présence de Dieu. Vous êtes le temple de Dieu et c'est cela, je pense, qui est important à se rappeler parce que notre nom, bon, il est important parce qu'il nous donne une identité par rapport à la société, mais par rapport à Dieu, il y a quelque chose de bien plus important, c'est que nous sommes temple de Dieu. Dieu vient habiter en nous par son Esprit Saint et par Jésus qui donne son corps en nous pour que le Père, le Fils et l'Esprit soient avec nous. Si quelqu'un m'aime, dit Jésus, le Père et moi, nous viendrons chez lui et chez lui, nous ferons notre demeure. Vous voyez, ce qui est important, c'est pas tellement le nom, même si, bon, ça nous qualifie identitairement, mais c'est surtout de savoir que nous sommes fils et filles de Dieu et de savoir que, justement, nous sommes le temple de Dieu. Voilà pourquoi c'est si important.
5: Merci, Monseigneur. Alors, une autre question.
4: Eh bien, ce soir, aujourd'hui, il y a beaucoup dedans.
5: Dans l'Église, alors, on nous enseigne qu'au paradis, nous connaîtrons la joie éternelle et nous retrouverons nos proches auprès de Dieu. Cette espérance me soutient beaucoup et j'espère de tout cœur, après ma mort, rejoindre le Seigneur et retrouver ceux que j'aime. Mais je me pose une question. Que se passerait-il si en arrivant au paradis, je m'aperçois que certains de mes proches n'y sont pas présents? Comment pourrons-nous vivre une joie parfaite et éternelle s'il reste en nous la peine de ne pas retrouver certaines personnes que nous avons aimées? Monseigneur.
4: Oui. Alors, ben ça, je peux pas vous dire parce que je ne sais pas. Moi, je pense vraiment que je retrouverai tous les gens que j'aime. Alors, il y a des gens dont on peut à peu près être sûr qu'ils y sont puisqu'ils avaient une vie tout à fait édifiante. D'autres dont on peut avoir des questions, mais ces questions-là, c'est pas nous de les résoudre. Hein. C'est Dieu qui sait le fond du cœur de chacun. Puis on aura, à mon avis, beaucoup de surprises. Des gens qu'on pensait des sales types, finalement, comme le bon larron, vous savez. Il est au paradis et on s'attendait pas à le voir, hein, franchement, au paradis. Ben oui, mais il a fait un acte de foi tel que Jésus lui a ouvert les portes du paradis. Puis il y en a d'autres qu'on pense des gens extraordinaires qui peut-être, enfin, je sais pas. Mais je pense que pour ne pas être au paradis, il faut vraiment le vouloir. C'est très clair, hein. Ça a toujours été dit comme cela. Nous avons des insuffisances, nous avons des manques de toute façon et qu'on appelle le péché. Et le péché, c'est cette séparation d'avec Dieu que Jésus est venu combler. S'il a pris chair de notre chair, c'est pour faire un pont entre l'humanité et Dieu. Donc quelque part, pour ne pas être avec Dieu, il faut le vouloir délibérément. Et donc si quelqu'un que vous aimez, que vous avez aimé sur la terre, refuse délibérément de Dieu, c'est aussi l'aimer vraiment et le respecter qu'il n'y soit pas. Vous voyez, c'est la chanson de Goldman. Mmh. Puisque tu pars, vous savez, puisque tu pars, il se dit à un moment, nous t'aimons trop pour te retenir. Nous t'aimons trop pour te retenir. C'est-à-dire qu'il n'empêche pas de partir alors qu'il l'aime parce que nous t'aimons trop pour te retenir. Mais il y a quelque chose comme ça, si vous l'aimez vraiment. Eh bien, s'il refuse absolument, délibérément, en conscience, ce qui est quand même, à mon avis, très rare, mais bon, de refuser, si vous l'aimez vraiment, vous devez respecter cette volonté ultime. Voilà. Alors, voilà ce que je peux vous dire par rapport à cette question difficile, c'est vrai. Mais bon, je pense que dans la communion des saints, nous nous retrouverons d'ailleurs entre les vivants et les morts, il y a un lien. Moi, je prie souvent mes parents qui m'ont précédé ou les gens que j'aime qui m'ont précédé, qui sont au ciel, parce que je pense qu'il y a un lien qui demeure vraiment. Et je suis persuadé que je les verrai. Alors, on les verra pas selon le mode qui était sur la terre. La preuve, c'est que Jésus dit, au ciel, on ne prend ni femme, ni époux, ni épouse, ni époux. Mmh. C'est-à-dire que on s'aimera mieux, à mon avis, que lorsqu'on est époux et épouse, si c'était possible. Mais des époux qui s'aiment beaucoup, ça doit leur donner une espérance formidable, non pas parce qu'ils sont époux, parce que pour être époux, c'est le mariage a un sens particulier. C'est une communion de toute la personne, corps et âme. Mmh. Donc, au ciel, ce sera pas tout à fait pareil. Nous n'aurons pas un corps charnel, nous aurons un corps ressuscité, transfiguré comme le Christ au retour du Christ. Pour l'instant, c'est notre âme. Eh bien, c'est vraiment toute notre personne qui est accueillie par Dieu et nous vivrons dans un amour qui dépasse infiniment ce que nous pouvons imaginer. Nous nous aimerons beaucoup mieux sur le ciel, mais pas selon le mode de la terre. Dans un mode, bien sûr, le mode de la terre sera le vecteur par lequel nous apprenons à aimer, ça c'est sûr. Nous apprenons à aimer parce que justement, il nous est donné cette vie terrestre pour apprendre à nous aimer les uns les autres comme Jésus l'a dit, c'est-à-dire donner sa vie pour ce qu'on aime, c'est vraiment cela, le signe de l'amour. Eh bien, si nous l'avons vécu, tant mieux, c'est formidable, vous avez une vie terrestre formidable. Mais au ciel, ça sera encore bien plus important. Nous n'existerons vraiment que dans l'amour et pour l'amour. Et donc, les relations que nous aurons là-bas ne sont pas exactement modelées sur celles de la terre, même si celles de la terre nous préparent à le vivre éternellement en Dieu, ce qui va être absolument extraordinaire. Mais voilà, donc vous voyez, oui, je pense que nous nous reverrons. Je pense que vous pouvez avoir une bonne espérance. Je ne pense pas qu'autour de vous, il y ait des personnes qui, en conscience, délibérément et en toute intelligence, quand ils auront vraiment la connaissance de qui est Dieu, parce que là, aujourd'hui, on peut avoir l'esprit un peu faussé, on peut avoir subi des influences, on peut, etc. Et puis se rendre compte, quand on sera devant Dieu, combien on s'est trompé. Et là, je pense qu'on ne persistera pas dans le déni et dans le refus de Dieu. Là, je pense qu'il faut vraiment un orgueil considérable comme celui de Satan, qui a un esprit pur et qui connaît tout de suite, pour refuser l'amour de Dieu et la véritable alliance, amitié, amour avec Dieu qui nous permet d'être en relation les uns avec les autres à partir de cette amitié, à partir de cet amour divin. Voilà, donc moi je pense que vous serez pas déçus en arrivant au ciel et que vous retrouverez tous ceux que vous avez aimés et qui sans doute vous attendent et prient pour vous. Ben oui.
5: Donc on retrouvera tous ceux qu'on a aimés sur la terre, on les retrouve au ciel, donc c'est effectivement une très très belle espérance.
4: Ah ben bien sûr, mais c'est notre espérance, moi je crois vraiment, j'en suis même persuadé, je n'ai aucun doute sur ce sujet. Mais bon, alors, dans mes amis, dans ma famille, il y en a qui étaient plus ou moins croyants, etc. Oui, bien sûr, mais leur expérience personnelle leur a peut-être pas permis de connaître vraiment qui est Jésus. D'ailleurs, est-ce que moi-même je le connais, j'essaie de le connaître autant que je peux. Je suis pas sûr de le connaître parfaitement, quand je le verrai vraiment face à face, je verrai qu'il qu'il est encore bien plus que ce que je pouvais imaginer. Mais c'est pareil pour tous ceux que je connais. Et donc, nous retrouverons, je pense vraiment, tous ceux que nous avons aimés au ciel, oui, bien sûr.
5: Merci, Monseigneur. Alors, je pense qu'on arrive au terme de notre émission.
4: Ah, quasiment, oui, quasiment. Il y avait encore d'autres questions.
5: Il y a d'autres questions.
4: Bon, mais si on les gardait pour la fois prochaine.
5: À la semaine prochaine.
4: Très bien.
5: À la semaine prochaine, chers auditeurs. Au revoir,
4: Marie-Laure.
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Quand viendra le défenseur que je vous enverrai d'auprès du Père, lui, l'Esprit de vérité qui procède du Père, il rendra témoignage en ma faveur. Jean 15, 26.

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3: Continuons à étudier le merveilleux parcours réalisé par sœur Yvonne-Aimée de Malétroit. Nous avons vu qu'elle fit sa première profession temporaire le 29 septembre 1928, profession qui mettait un terme à son noviciat. Elle accepte, nous l'avons vu, de ne plus voir Jésus et de se voir retirer beaucoup de charismes surnaturels dont elle jouissait auparavant. Monseigneur Picot continue à veiller sur elle. Il a toujours été convaincu de l'authenticité de ses grâces mystiques. Par contre, le père Crété, qui continue à réciter chaque jour un rosaire entier pour elle, se voit retirer le droit d'être son accompagnateur spirituel. Nous l'avons vu. Monseigneur Gouraud meurt à ce moment-là. Jusqu'à la fin de sa vie, il était resté méfiant vis-à-vis des phénomènes mystiques que vivait sœur Yvonne, mais il faisait confiance à son auxiliaire pour s'en occuper. Et pendant tout ce temps s'élevait doucement la nouvelle clinique. Sous économe, sœur Yvonne contribuait beaucoup à l'exécution ponctuelle de tous les travaux. Le Seigneur avait fait pressentir à sœur Aimée que sœur Madeleine, qu'il avait bien accueillie à la clinique de Malétroit quand elle était malade, que sœur Madeleine, qui était devenue sa supérieure générale, atteinte d'un cancer des vertèbres qui la faisait beaucoup souffrir, eh bien, il lui avait fait pressentir qu'elle serait de plus en plus désagréable avec elle. Effectivement, du fait qu'elle ne guérissait pas à certains moments aussi rapidement qu'elle l'aurait voulu, elle se mit à douter de l'authenticité des grâces mystiques de sœur Aimée, alors qu'elle avait été la première à en être le témoin lors des premiers séjours d'Yvonne à Malétroit. De même, l'aumônier du monastère, l'abbé Bruno, qui avait dans un premier temps admiré les phénomènes mystiques de sœur Aimée, il les avait vus et touchés, se mit à en douter et à la considérer comme une faussaire. Sœur Aimée souffrit beaucoup du comportement de ce prêtre, qu'elle continua néanmoins à porter dans sa prière. Alors ce qui est curieux également, c'est que par deux fois, en 1929, sœur Yvonne fit des songes où elle entrevoit de façon voilée son propre avenir. En mars 1929, elle se voit devant la clinique, entourée de beaucoup de sœurs, et l'on épingle sur sa poitrine quatre ou cinq médailles, dont la Légion d'honneur. Et c'est un grand officier qui la lui remet. Effectivement, le général de Gaulle lui remettra le 22 juillet 1945, la Légion d'honneur, et le 26 juillet 1947, la Croix de la Résistance, pour ce qu'elle avait fait pour la Résistance dans sa clinique de Malétroit, notamment pour accueillir des aviateurs qui s'étaient crachés de leur avion et qui s'étaient cachés dans la clinique, qui avaient été soignés et cachés dans la clinique de Malétroit. Et en juin, elle se voit supérieure et elle comprend qu'au milieu de ses voyages et de ses fatigues, elle devra accepter avec la même simplicité des marques d'estime et des incompréhensions. Elle sera effectivement élue supérieure de sa communauté en 1935 et le restera jusqu'en 1946. Elle se demande si tout cela ne prouve pas qu'elle est orgueilleuse ou folle. L'abbé Bruno, auquel elle est obligée de confier ses rêves, la prend pour une orgueilleuse et elle sort plusieurs fois de son confessionnal en sanglotant. Alors, tout en restant sous économe, chargée notamment de l'aménagement des jardins dont elle a dessiné les plans, sœur Aimée se fait cuisinière pour remplacer une laïque. et comme à l'oraison les menus lui trottent dans la tête, elle a décidé de les composer avec Jésus dans les premières minutes de ses oraisons. Par contre, elle bénéficie de la totale confiance de la supérieure qui a succédé à Mère Madeleine, Mère Marie-Anne de Jésus. Et le nouvel évêque de Vannes, Mgr Tréhoux, s'est totalement déchargé sur Mgr Picot du soin d'étudier le cas de Sœur Yvonne Aimée. Mais il croit à l'authenticité de ce qu'elle vit. Alors, la clinique ne cesse de progresser. Les appareils de radio et l'aménagement des blocs opératoires coûtent cher, mais Sœur Yvonne parvient à trouver les fonds nécessaires pour éponger les factures. Alors, ce qui est intéressant aussi, c'est de voir que elle est devenue écrivain et éditorialiste à un certain moment. C'est l'histoire des monettes dont nous parlerons la fois prochaine.

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2: Nous méditons l'Évangile selon saint Jean, chapitre 16, versets 12 à 15. L'esprit de consolation et de vérité. En ce temps-là, Jésus disait à ses disciples: j'ai encore beaucoup de choses à vous dire, mais pour l'instant, vous ne pouvez pas les porter. Quand il viendra, lui, l'esprit de vérité, il vous conduira dans la vérité tout entière. En effet, ce qu'il dira ne viendra pas de lui-même, mais ce qu'il aura entendu, il le dira, et ce qui va venir, il vous le fera connaître. Lui me glorifiera, car il recevra ce qui vient de moi pour vous le faire connaître. Tout ce que possède le Père est à moi. Voilà pourquoi je vous ai dit, l'Esprit reçoit ce qui vient de moi pour vous le faire connaître. Prière. Seigneur Jésus, en ce jour, nous lisons les paroles que tu as laissées à tes apôtres, la veille de ta mort et de ta résurrection. Tu as partagé avec eux, à l'avance, des mots de consolation, sachant qu'ils seraient désolés et désespérés au moment de ta passion. Tu leur as promis l'envoi de ton esprit. Aujourd'hui, nous relisons ces mêmes paroles à la veille de ton ascension au ciel. Tu as partagé un repas avec les apôtres après ta résurrection. Ils ont touché tes plaies. Tu as marché à leur côté. Tu les as confirmés dans leur mission. Bientôt, tu vas les quitter de nouveau pour aller au Père. Mais ta promesse demeure. Ils peuvent attendre avec confiance l'Esprit Saint qui leur donnera la force nécessaire pour accomplir leur mission. Demande. Seigneur Jésus, nous te remercions pour ta sollicitude envers tes apôtres. Nous pouvons compter sur cette même attention de ta part pour nos propres insécurités, questionnements et peurs. Nous savons que tu es venu, mais tu n'es pas reparti en nous laissant seuls. À nous aussi, tu promets ton esprit. Rappelle-nous souvent que

prophètes et le peuple, comment sa mort et sa résurrection ont accompli les Écritures, révélant en même temps la face du Père, celui qui nous aime au point d'envoyer son Fils pour nous sauver. Les yeux des disciples s'ouvriront pour saisir le mystère de l'amour divin qui veut le salut de tous et l'harmonie entre tous les peuples. C'est cet esprit qui se manifestera en force à la Pentecôte, mais qui accompagne déjà Jésus dans toutes ses actions. Deuxième point, lui me glorifiera. En les éclairant et en fortifiant le cœur des disciples, l'Esprit leur permettra de marcher à la suite du Christ et de l'annoncer comme le Messie, l'envoyé de Dieu auprès de l'humanité. Agissant dans le cœur des disciples, dans leurs paroles et dans leurs actes, il fera connaître au monde la nature divine de Jésus et son union avec Dieu le Père. Ce témoignage manifestera la pleine personnalité de Jésus, le sens et toute la richesse de suivre son chemin. Ainsi, Jésus sera reconnu dans la plénitude de sa gloire de Fils de Dieu, uni au Père et à l'Esprit. Troisième point. Tout ce que possède le Père est à moi, l'Esprit reçoit ce qui vient de moi pour vous le faire connaître. Jésus, tu proclames clairement ici la nature unique de Dieu, se manifestant parfaitement, conjointement par le Père, le Fils et l'Esprit. Seigneur Jésus, nous comprenons ici que tu as agi en conformité avec la volonté du Père. Il était toujours à tes côtés. L'Esprit t'a soutenu et accompagné sur ton chemin terrestre, présent auprès de toi avec le Père. Aujourd'hui, en la présence de ce même Esprit, nous pouvons mieux saisir le sens de tes paroles et de tes actes. L'Esprit a accompagné les premiers apôtres et disciples. Avec eux, il a fait fructifier ta venue, ta mission, ta mort et ta résurrection. Avec l'Esprit, l'Église s'est constituée et a médité sur ta vie et sur l'héritage du salut que tu nous laisses. L'Esprit nous a fait connaître ce qui devait advenir par sa présence efficace dans la vie de tes disciples qui ont graduellement édifié ton Église. Il nous fait aussi comprendre notre vocation de chrétien en éclairant tes paroles et tes gestes. Cet appel est le tien, Jésus, mais il est à la fois aussi celui de l'Esprit et du Père. Ta résurrection est le signe de ta divinité. Ton ascension auprès du Père confirmera ton unité avec lui. L'envoi de ton Esprit continuera de nous guider et de nous éclairer. Dialogue avec le Christ. Seigneur Jésus, ton Esprit de vérité et de connaissance est notre conseiller qui nous guide pour l'avenir. Il est en union parfaite avec toi et le Père. Nous pouvons avoir une pleine confiance dans les lumières qu'il nous apporte. Il est l'esprit d'unité, d'harmonie et d'amour qui continue à nous inspirer à la lumière de ta vie et de tes paroles. Nous prions pour ton Église, afin qu'elle puisse demeurer en union avec toi et avec la volonté du Père, que tu as manifesté en ta vie. Nous prions pour que l'ensemble des chrétiens avancent à travers les nouvelles épreuves que la vie apporte en te restant fidèle. Résolution. Seigneur Jésus, nous aussi voulons te rester fidèles et unis en ton esprit à travers l'Église que tu as voulu. Aujourd'hui, je poserai un acte en union avec l'Église universelle. Je peux, par exemple, assister à la messe, prier avec la liturgie des heures, envoyer un don à mon église locale ou apporter de l'aide à une personne de ma paroisse.

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2: Dans quelques instants, comme toutes les veilles de solennité, nous allons retrouver la communauté de la Croix Glorieuse. Nous serons en direct de Toulouse pour le FEP.

Bonsoir à tous et surtout bonsoir à nos amis auditeurs de Radio Espérance qui nous suivent sur les ondes. Et bonsoir à tous ceux et celles qui nous ont rejoints pour cette prière des vigiles de l'Annonciation, l'Ascension du Seigneur. Ascension partout.

Lecture de la lettre de saint Paul apôtre aux Éphésiens. Frères, moi qui suis en prison à cause du Seigneur, je vous exhorte donc à vous conduire d'une manière digne de votre vocation. Ayez beaucoup d'humilité, de douceur et de patience. Supportez-vous les uns les autres avec amour. Ayez soin de garder l'unité dans l'esprit par le lien de la paix. Comme votre vocation vous a tous appelés à une seule espérance, de même, il y a un seul corps et un seul esprit. Il y a un seul Seigneur, une seule foi, un seul baptême, un seul Dieu et Père de tous, au-dessus de tous, par tous et en tous. À chacun d'entre nous, la grâce a été donnée selon la mesure du don fait par le Christ. C'est pourquoi l'Écriture dit: il est monté sur la hauteur, il a capturé des captifs, il a fait des dons aux hommes. Que veut dire « il est monté » ? Cela veut dire qu'il était d'abord descendu dans les régions inférieures de la terre. Et celui qui était descendu est le même qui est monté au-dessus de tous les cieux pour remplir l'univers. Et les dons qu'il a faits, ce sont les apôtres et aussi les prophètes, les évangélisateurs, les pasteurs et ceux qui enseignent. De cette manière, les fidèles sont organisés pour que les tâches du ministère soient accomplies et que se construise le corps du Christ, jusqu'à ce que nous parvenions tous ensemble à l'unité dans la foi et à la pleine connaissance du Fils de Dieu, à l'état de l'homme parfait, à la stature du Christ dans sa plénitude. Alors, nous ne serons plus comme des petits enfants, nous laissant secouer et mener à la dérive par tous les courants d'idées, au gré des hommes qui emploient la ruse pour nous entraîner dans l'erreur. Au contraire, en vivant dans la vérité de l'amour, nous grandirons pour nous élever en tout jusqu'à celui qui est la tête, le Christ. Et par lui, dans l'harmonie et la cohésion, tout le corps poursuit sa croissance grâce aux articulations qui le maintiennent, selon l'énergie qui est à la mesure de chaque membre. Ainsi, le corps se construit dans l'amour. Je vous le dis, j'en témoigne dans le Seigneur. Vous ne devez plus vous conduire comme les païens qui se laissent guider par le néant de leurs pensées. Ils ont l'intelligence remplie de ténèbres. Ils sont étrangers à la vie de Dieu à cause de l'ignorance qui est en eux, à cause de l'endurcissement de leur cœur. Ayant perdu le sens moral, ils se sont livrés à la débauche, au point de s'adonner sans retenue
à toutes sortes d'impuretés. Mais vous, ce n'est pas ainsi que l'on vous a appris à connaître le Christ. Si du moins, l'annonce et l'enseignement que vous avez reçu à son sujet s'accordent à la vérité qui est en Jésus. Il s'agit de vous défaire de votre conduite d'autrefois, c'est-à-dire de l'homme ancien, corrompu par les convoitises qui l'entraînent dans l'erreur. Laissez-vous renouveler par la transformation spirituelle de votre pensée. Revêtez-vous de l'homme nouveau, créé selon Dieu, dans la justice et la sainteté, conforme à la vérité.

Sermon de saint Augustin pour l'Ascension. Aujourd'hui, notre Seigneur Jésus-Christ monte au ciel. Que notre cœur y monte avec lui. Écoutons ce que nous dit l'apôtre. Vous êtes ressuscité avec le Christ. Recherchez donc les réalités d'en haut. C'est là que le qu'est le Christ, assis à la droite de Dieu. Le but de votre vie est en haut et non pas sur la terre. De même que lui est monté, mais sans s'éloigner de nous, de même sommes-nous déjà là-haut avec lui. Et pourtant, ce qu'il nous a promis ne s'est pas encore réalisé dans notre corps. Il a déjà été élevé au-dessus des cieux. Cependant, il souffre sur la terre toutes les peines que nous ressentons, nous, ses membres. Il a rendu témoignage à cette vérité lorsqu'il a crié du haut du ciel « Saul, Saul, pourquoi me persécuter ?» Et il avait dit aussi «

nous le pouvons cependant par l'amour, mais en lui. Lui ne s'est pas éloigné du ciel lorsqu'il en est descendu pour venir à nous. Et il ne s'est pas éloigné de nous lorsqu'il est monté pour revenir au ciel. Il était là-haut tout en étant ici-bas. Lui-même en témoigne. Nul n'est monté au ciel sinon celui qui est descendu du ciel, le Fils de l'homme qui est au ciel. Il a parlé ainsi en raison de l'unité qui existe entre lui et nous. Il est notre tête et nous sommes son corps. Cela ne s'applique à personne sinon à lui, parce que nous sommes lui en tant qu'il est fils de l'homme à cause de nous et que nous sommes fils de Dieu à cause de lui. C'est bien pourquoi saint Paul affirme « Notre corps forme un tout ». Il a pourtant plusieurs membres, et tous les membres, bien qu'étant plusieurs, ne forment qu'un seul corps. De même en est-il pour le Christ. Il ne dit pas « le Christ est ainsi en lui-même », mais il dit « de même en est-il pour le Christ à l'égard de son corps ». Le Christ, c'est donc beaucoup de membres en un seul corps. Il est descendu du ciel par miséricorde et lui seul y est monté, mais par la grâce, nous aussi sommes montés en sa personne. De ce fait, le Christ seul est descendu et le Christ seul est monté. Non que la dignité de la tête se répande indifféremment dans le corps, mais l'unité du corps ne lui permet pas de se séparer de sa tête. »

En ce temps-là, Jésus ressuscité apparaissant à ses disciples leur dit, il est écrit que le Christ souffrirait, qu'il ressusciterait d'entre les morts le troisième jour, et que la conversion serait proclamée en son nom, pour le pardon des péchés à toutes les nations, en commençant par Jérusalem. À vous d'en être les témoins. Et moi, je vais envoyer sur vous ce que mon Père a promis. Quant à vous, demeurez dans la ville jusqu'à ce que vous soyez revêtus d'une puissance venue d'en haut. Puis Jésus les emmena de haut dehors, Jésus, jusque vers Béthanie. Et levant les mains, il les bénit. Or, tandis qu'il les bénissait, il se sépara d'eux et il était emporté au ciel. Ils se prosternèrent devant lui, puis ils retournèrent à Jérusalem en grande joie. Et ils étaient sans cesse dans le temple à bénir Dieu.

Alors, frères et sœurs, il faut un peu de courage, d'audace pour parler après saint Augustin. Mais on n'a peur de rien ici. Alors, j'ai choisi cet évangile de saint Luc. Et je vais vous faire partager ma lecture de ce texte. Du haut de ma petite taille. Tout d'abord, remettons-nous dans le contexte. Les apôtres et leurs compagnons, les disciples, ils sont bouleversés. Ils ont vu Jésus mourir. Ils l'ont vu mourir d'une façon épouvantable. Ils ont couru au tombeau, ils l'ont vu vide. Mais lui, ils ne l'ont pas vu. Et puis, il leur apparaît. Mais ils en ont peur. En fait, ils sont perdus. Alors Jésus leur dit, mais que leur dit-il? Eh bien, il leur dit le kérigme. Il leur dit, j'ai souffert et j'ai ressuscité le troisième jour. Il leur dit exactement ce qu'il leur a dit quelques semaines ou quelques mois avant. Il leur redit sa propre mission. Pourquoi leur redit-il ça? Parce que quelque part, je pense qu'il veut les réconforter. Et pourquoi veut-il les réconforter? Mais pour qu'ils puissent l'écouter. Car vous le savez bien, frères et sœurs, quand on est bouleversé et quand on est perdu, on n'écoute plus. Alors le Seigneur leur parle pour que leur cœur s'apaise et pour qu'ils puissent écouter. Ça veut dire qu'il a quelque chose à leur dire. Et il continue. Il est écrit que le Christ souffrirait, qu'il ressusciterait d'entre les morts le troisième jour, et que la conversion serait proclamée en son nom. Pour le pardon des péchés, à toutes les nations, en commençant par Jérusalem. L'Esprit Saint vient pour la conversion. Mais quelle conversion ? Alors, il y a quelques jours, nous avons lu dans Jean 16, le Christ aussi qui parlait et qui disait, il vaut mieux que je m'en aille pour que le défenseur vienne. Quand il viendra, il établira la culpabilité du monde en matière de péché, de justice, de jugement. Pour que chacun de ces trois mots, Jésus les qualifie. Et moi, je vais les redire avec mon vocabulaire à moi et pas celui du Christ. De péché,
à cause du manque de foi, de justice, par manque d'espérance, de jugement, par manque de charité. Voilà où est la conversion, frères et sœurs. La conversion au nom, en son nom, la conversion à la foi, la conversion à l'espérance et la conversion à la charité. En fait, chacun de nous doit se convertir. Il doit se convertir à la foi, il doit se convertir à l'espérance et à la charité. Ce qui veut dire que sans l'Esprit Saint, la foi n'est pas, l'espérance ne brille pas et la charité ne peut se déployer. Si nous ne proclamons pas cette conversion, il n'y a pas de pardon. Que la conversion serait proclamée en son nom pour le pardon des péchés. Si nous ne proclamons pas la conversion, eh bien il n'y a pas de pardon. Le pardon passe par le nom de Jésus. D'ailleurs, on le sait très bien, hein, nous le voyons ailleurs, par exemple, dans les Actes des Apôtres, quiconque invoquera le nom du Seigneur sera sauvé. C'est une phrase que j'aime beaucoup parce que c'est juste après l'Apocalypse, le ciel qui tombe, les étoiles dans tous les sens, enfin vraiment c'est l'horreur. Et puis ça finit, pof. Quiconque invoquera le nom du Seigneur sera sauvé. Vous voyez, d'un côté, la terre est ébranlée, tout est par terre, l'univers se casse la figure, et il suffit de dire Jésus et on est sauvé. Mais pour que nous puissions dire le nom de Jésus, il faut qu'il ait été proclamé. Et je continue. Cette proclamation, elle est pour tous. Elle est faite pour tout le monde. Ça veut dire ceux que nous aimons, pas de souci. Ceux que nous n'aimons pas, déjà c'est plus dur. Et surtout ceux qui sont si différents de nous que nous ne les comprenons pas. Et comme ils pensent que les apôtres et les compagnons des apôtres n'ont pas tout à fait compris, il dit à vous d'en être les témoins. Alors là, on ne peut pas faire plus court et plus clair. C'est simple. Il n'y a rien d'autre. Alors, heureusement, il continue. Et moi, je vais envoyer vers vous ce que mon Père a promis. Ce que mon Père a promis. La promesse du Dieu d'amour.
qui sacrifie son Fils pour nous. Sa promesse qu'il nous a faite. Quant à vous, demeurez dans la ville jusqu'à ce que vous soyez revêtus d'une puissance venue d'en haut. Autant dire que tant que nous ne marchons pas selon l'Esprit, nous ne pouvons pas être témoins. Nous sommes comme enfermés. Et le texte continue. Puis Jésus les emmena dehors jusqu'à Béthanie, et levant les mains, il les bénit. Pourquoi leur dire de rester enfermés et après il les emmène dehors? Je ne sais pas, hein? Vous êtes déjà posé la question? Pourquoi Jésus leur dit de rester enfermés et la première chose qu'il fait, il les emmène dehors? Peut-être qu'ils veulent leur faire déjà espérer des espaces plus grands et peut-être goûter à ce qui vient après. Levant les mains, il les bénit. Ah ben, moi j'ai encore un pourquoi, vous voyez, j'en ai plein des pourquoi. Ben, pourquoi il les bénit ensemble? D'après vous, c'est pour aller plus vite parce qu'il n'a pas trop de temps et il sait qu'il va partir bientôt? Pourquoi il les bénit ensemble? Ben, je pense qu'il sait que nous avons besoin d'être ensemble pour mener cette mission qu'il nous donne, qui est toute simple, à vous d'en être les témoins. Il sait que nous avons besoin d'être ensemble pour la mener, cette mission. Je suis navrée, frères et sœurs, nous ne pouvons pas marcher seuls. Chaque fois que nous pensons que nous pouvons marcher seuls, nous nous trompons. Chaque fois que nous pensons que nous allons faire notre sainteté tout seul, nous nous trompons, ou on nous trompe. En tous les cas, le Seigneur dit le contraire, et j'ai tendance à croire qu'il dit la vérité. Or, tandis qu'il les bénissait, il se sépara d'eux et il était emporté au ciel. Il les bénit et se sépare d'eux. Off, pif. Et encore un pourquoi. Mais pourquoi se sépare-t-il d'eux? Pourquoi se sépare-t-il de nous? Pourquoi? Et vous le savez, frères et sœurs. D'ailleurs, il y en a un autre qui a parlé tout à l'heure et qui vous l'a dit. C'est pas saint Augustin, c'est celui juste d'avant, qui est aussi... Vous voyez ce que je veux dire? Quelqu'un de... Saint Paul, il vous l'a dit, pour que vous grandissiez. Pour que vous grandissiez. Pour que nous devenions des témoins, il faut que nous sortions de la relation maître-disciple.
enfants, parents. Il faut que nous devenions amis. Il faut que les apôtres deviennent maîtres à leur tour, qu'ils puissent appeler les autres et qu'ils puissent devenir amis des autres, avec beaucoup d'autres. Du coup, il faut qu'ils se tournent vers les autres. Et pour se tourner vers les autres, il faut que le Christ se sépare d'eux. Et aussi, il faut que chacun de nous, nous prenions notre croix en étant séparés de celui qu'on aime. Il les bénit, il se sépare d'eux et il est emporté au ciel. Ils se prosternèrent devant lui, puis ils retournèrent à Jérusalem en grande joie. Ah, c'est une phrase qu'on a déjà entendue, pas longtemps avant, avec les témoins d'Emmaüs. Ils retournèrent à Jérusalem. Ils retournèrent à Jérusalem en grande joie. Alors ça, c'est la meilleure quand même. Ils se séparent de lui et sont en grande joie. Si un de mes amis me fait ça, je serais étonnée quand même. Hein? Mais en fait, ça veut nous dire quelque chose d'important. L'Esprit Saint est déjà dans leur cœur, en fait. Encore un peu de temps ensemble à demeurer dans la ville et ils seront prêts à sortir pour proclamer la bonne nouvelle. Et nous tous là, si nous prenions ce temps jusqu'à la Pentecôte pour préparer cette venue du Saint-Esprit, comme les apôtres et leurs compagnons, en nous préparant, en priant, en prenant du temps avec le Christ. On vous a proposé une neuvaine jusqu'à la Pentecôte. En plus, le travail est mâché. Pourquoi ne pas la faire sérieusement et ensemble, comme les apôtres et les compagnons, chacun de nous l'a dit, mais c'est ensemble que nous la disons. Et ainsi, pour la Pentecôte, nous serons prêts à aller proclamer les merveilles de Dieu.

De retour dans les studios de Radio Espérance. En cette veille de solennité, nous venons de vivre l'office des vigiles avec la communauté de la Croix Glorieuse à Toulouse.

Lecture du martyrologe du 14 mai. Solennité de l'ascension de notre Seigneur Jésus-Christ, lorsque 40 jours après la résurrection fut élevé du milieu des disciples au ciel et s'assit à la droite du Père, d'où il viendra en gloire pour juger les vivants et les morts. Fête de Saint Matthias, apôtre. Il avait suivi le Seigneur Jésus depuis son baptême par Jean jusqu'au jour où le Christ fut enlevé au ciel. Aussi fut-il choisi par les apôtres, après l'ascension du Seigneur, pour prendre la place du traître Judas, être compté au nombre des 12 et devenir témoin de la résurrection. En Asie, vers 250, Saint Maxime, qui dans la persécution d'Eudes fut, dit-on, lapidé et rendit ainsi son âme à Dieu. À Simiez, près de Nice, au 3e ou 4e siècle, Saint Ponce, martyr. En Syrie, Saint Victor et Saint Couronne, martyrs, dont on rapporte qu'ils furent mis à mort ensemble. Dans l'île de Chio, Saint Isidore, martyr, qui fut, croit-on, jeté dans un puits. À Aquilée en Vénitie, peut-être au 4e siècle, les saints Félix et Fortuna, martyrs. En Sardaigne, commémoraison des saints Juste et Hérédine, martyrs. À Clermont en Auvergne, l'an 488, Saint Apronkule. À Clermont également, en 551, Saint Gall, évêque, homme humble et doux, qui fut l'oncle paternel de Saint Grégoire de Tours. À Lismore en Irlande, l'an 638, Saint Carthage ou Mochuda, qui fut abbé de plus de 800 moines et fonda le siège épiscopal de Lismore. Au monastère de Fontenelle en Gaule occidentale, l'an 674, Saint Thérambert. Entré dans ce monastère au temps du fondateur Saint Vendrille, il fut nommé évêque de Toulouse, mais renonça à sa charge et revint finir ses jours dans son monastère. À Santarém, au Portugal, en 1605, le bienheureux Gilles de Vouzla, prêtre, enseignant la médecine à Paris, il abandonna une vie dissolue pour entrer dans l'ordre des prêcheurs. Il y passa le reste de ses jours dans les larmes, la prière et la pénitence, repoussant toutes les tentations. À Sainte-Marie-des-Bois, dans l'Indianapolis, aux États-Unis d'Amérique, en 1865, Sainte Théodore Guérin, Anne Théodore, née à Étables-sur-Mer, en Bretagne, elle fonda la Congrégation des Sœurs de la Providence, toujours confiante en la Divine Providence, même dans les plus grandes difficultés. À Bétharram dans les Pyrénées, en 1863, Saint-Michel Garicoïtz, prêtre. Poussé par un grand zèle apostolique, il fonda la Société des Prêtres Missionnaires du Sacré-Cœur et l'étendit jusqu'aux régions lointaines d'Amérique latine. À Nisa Monferrato dans le Piémont, en 1881, Sainte Marie-Dominique Mazzarello, vierge. Avec Saint Jean Bosco, elle fonda l'Institut des filles de Marie Auxiliatrice pour l'éducation des jeunes filles pauvres, qu'elle dirigea avec humilité, prudence et charité. Et encore ailleurs, beaucoup d'autres saints et bienheureux. Elle est précieuse au regard de Dieu, la mort de ses saints. Que la Sainte Vierge Marie et tous les saints intercèdent pour nous auprès du Seigneur, pour que nous obtenions de lui aide et salut, lui qui vit et règne pour les siècles des siècles.

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Le cardinal Charles Journet, né en 1891 et mort en 1975, a marqué tous ceux qui l'ont connu par sa tendresse, son humilité et sa fidélité vigoureuse à la vérité. Il a consacré sa vie à la théologie, se fondant sur les principes les plus solides de l'intelligence, le respect de l'être et la docilité au vrai. Il découvrait aussi les choses de Dieu grâce à un don naturel d'intuition et à la lumière du don de sagesse. Il est demeuré toute sa vie un prêtre extraordinairement attentif aux âmes, capable de satisfaire aux exigences des plus savants et de parler aux humbles. La contemplation amoureuse du mystère ineffable est le secret sans doute de son éloquence intérieure pour parler des choses de Dieu. Ces cahiers font partie d'un ensemble d'ouvrages composés principalement à partir d'enregistrements réalisés lors de retraites, conférences, séminaires ou de cahiers de notes du cardinal Charles Journet.

nous poursuivons la lecture des cahiers du cardinal Charles Journet, édité par l'abbaye de Triors, avec cette fois-ci le symbole des apôtres. Faire son purgatoire ici-bas, c'est plus avantageux que de le faire de l'autre côté, parce que si je le fais ici-bas, ma charité augmente, tandis que de l'autre côté, il y aura seulement la purification. La souffrance du purgatoire va être essentiellement cette souffrance du délai qui m'est imposé. Je ne voudrais pas entrer dans le ciel avec ces souillures, mais c'est ma faute parce que si dans ma vie j'avais pensé à cela plus intensément, j'y serais entré tout de suite. Ce délai, à la fois je le veux pour me purifier et à la fois c'est une terrible souffrance, celle de ne pas avoir encore rencontré le visage de Dieu. C'est une souffrance très douloureuse, très aiguë, qui vient surtout de l'amour qu'on a pour Dieu parce que la rencontre est soumise à un délai. La rencontre est différée. Cette souffrance répare les peines temporelles de mes péchés que je n'ai pas su réparer avant la mort. Je vous ai dit qu'en enfer, les deux peines étaient éternelles. Mais si j'ai trouvé l'amour, cette peine-ci au purgatoire ne durera pas toujours. Au moment où la compensation est jugée suffisante par Dieu, je pars pour le ciel et à la fin du monde, le purgatoire cessera, tandis que les peines dureront éternellement en enfer. Pourquoi ce mot « peine du sens » ? On peut toujours dire la peine finie ou la peine temporelle. On dira « j'ai introduit ici-bas du désordre », par exemple en étant avare ou sensuel. Je veux faire pénitence, j'ai retrouvé l'amour. Je vais choisir une souffrance volontaire ou l'acceptation de la maladie dans l'amour. Cette souffrance est acceptée dans l'amour, mais elle va aussi toucher mes sens. Si j'ai des sens comme ici-bas, je peux l'appeler « peine du sens ». Mais dans le purgatoire, je n'ai pas mon corps. Est-ce que les démons dans l'enfer connaissent cette seconde peine? Ils sont révoltés contre Dieu et l'ordre voulu par lui. Oui, ils la connaissent. Je sais qu'à la fin du monde, les damnés souffriront dans leur âme et leur corps. Mais la peine du sens semble plus difficile à expliquer pour les démons et c'est pourtant la même peine. En fait, ce n'est pas difficile si on reprend depuis les origines. Quand Dieu a créé le monde, il a créé l'univers, les anges, et Dieu leur donne un office, une fonction, celle d'être les exécuteurs de sa providence dans le monde. Ils ont une fonction à exercer à l'égard du monde. S'ils sont dans l'amour, ils vont gouverner l'univers, régir le monde matériel, nos corps, notre vie. Ce sera une joie pour eux, les anges du ciel. Il y a un rapport des anges avec le monde matériel voulu par Dieu et qui est une joie pour eux tant qu'ils sont dans l'amour. Si les anges se révoltent contre Dieu, ils savent que Dieu leur a donné une mission à l'égard du monde et cette attache reste. Mais cela leur devient odieux parce que l'ordre du monde est un ordre voulu par Dieu et eux voudraient le renverser. Or, l'ordre de Dieu est résistant. Ils sont en conflit avec l'univers et c'est comme cela que la peine du sens peut toucher les anges, les princes de l'univers. C'est donc en ce sens que le rapport des anges avec l'univers, qui avait été une de leurs joies, devient pour eux, au moment de la révolte, quelque chose d'odieux. Ils éprouvent cela à l'égard du monde sensible. Annexe et complément. Le traité des pains dernières, on a le jugement général à la fin du monde. Il est comme le point final de toute la création avec son entrée dans l'éternité. Et entre-temps, on se pose la question de l'au-delà. Dans quel état sont ceux qui sont passés à travers la mort et entrent dans l'au-delà? Il y a le jugement particulier. On en avait trouvé l'indication dans saint Paul. Et c'est une affirmation dogmatique de l'Église. Ce n'est pas étonnant que la mort change notre condition de vie. On a vécu dans le sein de notre mère une vie qui était quelque chose d'autre que la vie que nous avons maintenant, respirant du dehors, ayant notre métabolisme, notre comportement autochtone. Il y a donc ici un passage d'une vie à une autre vie. Mais ce passage n'est rien à côté de notre entrée dans l'au-delà. Cela donne une espèce de tremplin pour mesurer le saut qu'il y a à faire. Et quand notre être se disloque, notre âme entre dans un état particulier. L'âme étant ou dans l'état de péché mortel, ou bien dans l'état de grâce, elle prend alors conscience de son état par rapport à Dieu. Si c'est le pur amour ayant tout purifié, c'est l'entrée immédiate dans la vision béatifique, dans le ciel, comme les grands saints. S'il y a l'amour, mais avec encore des expiations non faites ici-bas, il y aura alors la purification du purgatoire. Et si l'âme se trouve avec le péché mortel, c'est l'entrée dans l'enfer. On a vu la purification du purgatoire. Si l'âme avait été assez généreuse, elle pourrait être dans la vision béatifique. Mais elle a été trop lente à purifier la peine temporelle due à ses fautes passées et il y a la purification actuelle à subir dans le purgatoire.
Je vous rends attentif à ce point peu souligné d'habitude. La purification du purgatoire n'enlève pas la tâche du péché. Il y a deux choses dans le péché, la tâche et la peine. Cela se comprend déjà dans l'ordre humain. Un gamin, par exemple, manque de respect à son père, s'en rend compte et lui demande pardon. Son père lui dira « Tu demandes pardon, c'est bien, je te pardonne, mais néanmoins, tu ne sortiras pas dimanche avec tes amis. » Il lui pardonne sa faute, mais il y aura une compensation. De même, dans l'ordre spirituel, Adam a péché, il est pardonné, mais il y a des peines à subir. On voit cela plusieurs fois dans la Bible. Marie, femme d'Aaron, commence à médire de Moïse et elle est alors frappée de lèpre. Moïse intervient, elle est pardonnée, mais elle est mise en quarantaine avant de rentrer dans le camp. Deutéronome, chapitre 12, verset 10-15. Il y a cette distinction à faire entre la tâche du péché et la peine due au péché. La tâche peut être remise et la peine encore restée à expier, soit par des œuvres faites dans l'amour comme l'aumône, le jeûne, des souffrances physiques ou l'humilité de la prière, soit par la purification du purgatoire, s'il y a encore quelque chose à expier, de la peine temporelle déjà pardonnée. Saint Thomas dit que ce n'est pas la tâche du péché qui est effacée au purgatoire. Si je suis en état de péché mortel et que je reçoive le pardon, il n'y a plus la tâche, mais la peine, et c'est cela qui sera expié au purgatoire. Saint Thomas pose le cas d'un péché véniel. Si je suis en état de grâce, mais il y a encore pas mal de péchés véniels dans ma vie, je sens que la mort approche et je fais alors un grand acte d'amour. Saint Thomas dira qu'il est facile de faire ainsi un acte d'amour à ce moment-là, c'est-à-dire avant de mourir, à un moment où on est détaché de tout. Et cet acte d'amour intense enlèvera même la faute du péché véniel. Il ne restera alors dans le purgatoire que la peine due à mon péché véniel. Saint Thomas pose encore un autre cas. Celui où je suis en état de grâce, mais je commets des péchés véniels tous les jours, je suis surpris par la mort sans avoir eu le temps de faire un acte de contrition. Un soir, je me couche et je meurs subitement pendant la nuit. Je meurs avec la tâche de mes péchés véniels, mais au moment où l'âme sort du corps, en entrant dans la vie de l'au-delà, elle fait un acte d'union à Dieu qui efface la tâche. Elle entre dans le purgatoire qui n'est là que pour effacer la rouille du péché. L'amour cause une brûlure parce que c'est un délai. L'amour désire la rencontre avec l'aimé. Si je sens que c'est par ma faute que cette rencontre a été différée, à ce moment-là, ce retardement de l'amour est une douleur qui compense la peine due à mes péchés passés et par conséquent la diminue jusqu'au jour où l'âme, complètement purifiée, rentre dans l'éternité. Le retardement de la rencontre avec Dieu est la cause de ce que l'amour est une douleur purificatrice, mais ce n'est pas une souffrance méritoire. Ici-bas, l'amour est méritoire et il monte, non pas d'une façon continue comme les aiguilles d'une montre sur un cadran, mais d'une façon vitale, par saut, par secousse. J'ai fait ma prière du matin. J'essaie de donner ma journée à Dieu. Ce sont là des actes bons, mais dans lesquels rarement j'aurais mis toute l'intensité dont je suis capable. Je vais communier, j'essaie de me préparer, j'ai fait une communion dans la foi et dans l'amour. Mais un jour, avant de communier, je me dis tout à coup, tu sais, c'est ta dernière communion, après c'est la mort. Oh, à ce moment-là, avec quelle intensité je communierai. Cela veut dire que les autres fois, je ne mettais pas toute mon intensité. Les théologiens appellent ces actes faits avec un immense amour les actes tendus et les autres les actes détendus. Ce sont des actes tendus que l'on fait à certains moments qui, en vertu de ce que les autres avaient préparé, font passer l'âme à un palier supérieur. Comme un garçon qui a la grippe, on le met au lit et quand il en ressort, deux semaines après, il a grandi de 2 cm. En vertu des provisions qu'il avait faites avant, c'est comme les plantes. À certains moments, elles font comme des sauts. Ainsi, la charité ici-bas, elle est méritoire si je l'accepte en union avec Jésus. Si j'unis mon cœur et mon amour au sien, mon amour devient en lui et par lui co-rédempteur. Nous sommes faits pour être sauveurs avec Jésus et non seulement pour être sauvés. Comme chrétiens, on a un devoir de plus que les autres. Portés par le Christ, on a à porter les autres comme la terre portée par le soleil porte la lune. Ici-bas, si j'ai été très avare pendant une période de ma vie, que j'aille faire une confession profonde, où j'essaie de mettre tout mon cœur, ma faute est enlevée. Mais il reste une peine à expier. Je vais essayer de compenser cette avarice passée, et cela peut faire grandir en moi l'amour, et m'aider aussi à racheter les autres dans le Christ. Au purgatoire, l'amour n'est que purificateur. Pour comprendre comment l'amour peut purifier, le théologien peut le dire. Mais ceux qui nous ont donné comme l'expérience du purgatoire, ce sont les saints, parce qu'ils ont souffert de ce délai qu'il y avait entre ce délai et l'au-delà, entre l'amour et la rencontre avec l'aimé. C'était pour eux comme une brûlure, c'était un amour purificateur et rédempteur. Ils peuvent nous aider à comprendre ce que peut être la brûlure du purgatoire.
Comme dit saint Jean de la Croix, déchire la toile. Il aime trop Dieu pour pouvoir encore rester ici-bas. Et une belle définition de saint Ignace d'Antioche, mourir, c'est partir pour Dieu. Il voudrait partir pour s'en aller vers Dieu et Dieu veut qu'il reste encore ici-bas. Ce sont les saints qui nous expliquent le mieux ce délai accordé avant la rencontre de Dieu. Les saints et le purgatoire. Sainte Catherine de Gênes peut nous aider à comprendre cette purification que cause le purgatoire. La souffrance du purgatoire. Saint Thomas avait dit « Plus un bien est désiré, plus son absence est douloureuse. Or, le désir du bien suprême est extraordinairement intense après cette vie dans les âmes saintes. D'abord parce qu'il n'est plus appesanti comme chez nous par le corps, et en outre parce que pour elle aurait déjà dû sonner l'heure de l'union définitive avec Dieu, aussi s'ensuit-il qu'elle souffre extraordinairement du retard qui leur est imposé. » Pour expliquer cette peine, sainte Catherine de Gênes compare la souffrance des âmes du purgatoire à celle d'un homme qui meurt de faim, mais qui sait avec certitude que bientôt du pain lui sera donné. Elle dit « Les âmes du purgatoire ont l'espérance de voir le pain et de s'en rassasier parfaitement. Mais elles souffrent une faim cruelle et sont dans une grande peine tant qu'elles ne peuvent pas se nourrir du pain, c'est-à-dire de Jésus-Christ, vrai Dieu sauveur et notre amour. » La sainte pense que la peine du sens n'est rien pour l'âme du purgatoire en comparaison de cette seconde peine. Elle écrit « Le purgatoire ne lui est rien en qualité de purgatoire. L'instinct brûlant qui la pousse et qui se trouve en péché constitue son véritable tourment. C'est la peine du désir qui est la peine suprême du purgatoire. » Elle écrit « Lorsque l'âme, intérieurement illuminée, se sent attirée par le feu du grand amour de Dieu, elle se liquéfie complètement à la chaleur de cet ardent amour de son très doux Seigneur. Voyant ensuite à la clarté de la lumière surnaturelle que Dieu ne cesse jamais de l'attirer à son entière perfection et de l'y conduire avec grand soin et continuelle providence. Reconnaissant que Dieu agit par pur amour et qu'elle, de son côté, arrêtée par le péché, ne peut suivre l'aiguillon de Dieu, c'est-à-dire le regard unitif que le Seigneur lui donne pour l'attirer à lui. Comprenant aussi la gravité de l'obstacle qui retarde pour elle la contemplation de la lumière divine. Poussée enfin par l'instinct puissant qui voudrait que rien ne l'empêchât d'être attirée par ce regard unitif, voyant et éprouvant toutes ces choses, je dis que c'est là ce qui engendre la peine du dame que les âmes éprouvent en purgatoire. Si l'âme pouvait découvrir un autre purgatoire plus terrible que celui dans lequel elle se trouve, elle s'y précipiterait vivement, poussée par l'impétuosité de l'amour qui existe entre Dieu et elle, et afin de se délivrer plus vite de tout ce qui la sépare du souverain bien. L'allégresse du purgatoire. Cependant, tandis qu'elle est sujette à des souffrances que les mots humains restent incapables de traduire, l'Église du purgatoire a en même temps son cœur soulevé par une immense joie, une inépuisable allégresse. C'est cela le mystère du purgatoire. Ces âmes savent qu'elles ont gagné la bataille, il n'y a plus de doute pour elles, plus d'hésitation comme pour nous qui nous disons « Comment est-ce que tu finiras ?» Il y a toujours pour nous un point d'interrogation parce que notre cœur est versatile. Aujourd'hui, je sais bien que je peux faire cela, mais demain. Ces âmes savent de certitude surnaturelle qu'elles sont à jamais sauvées et que chaque moment de la durée les rapproche invinciblement de l'instant ineffable où la gloire de Dieu leur apparaîtra et où tous leurs désirs seront assouvis. Une paisible sécurité inconnue à la terre remplit l'église du purgatoire d'un contentement qui passe toute conception. Sainte Catherine de Gênes dira « Je ne crois qu'il puisse se trouver de contentement comparable à celui qu'éprouve une âme en purgatoire, sauf celui que ressentent les saints en paradis. Et chaque jour, ce contentement augmente par l'influence que Dieu exerce sur cette âme. Le contentement croît à mesure que l'empêchement à l'influence se consume. L'empêchement n'est autre que la rouille du péché. Le feu consume la rouille et en même temps, l'âme se découvre de plus en plus à l'influence divine. Il en est comme d'une chose couverte.
elle ne saurait correspondre à la réverbération du soleil, non pas par défaut du soleil qui luit sans cesse, mais à cause de l'obstacle qu'oppose la couverture. Si la couverture se consume, l'objet se présentera au soleil. Et plus l'enveloppe se consumera, plus aussi l'objet correspondra à la réverbération. Ainsi la rouille, c'est-à-dire la peine du péché, est la couverture de l'âme. Elle se consume en purgatoire par le feu. Et plus elle se consume, plus aussi l'âme correspond à Dieu qui est le vrai soleil. À mesure que la rouille diminue et que l'âme se découvre au rayon divin, le contentement augmente. De cette sorte, le bonheur croît et la rouille s'efface jusqu'à ce que le temps soit accompli. Comment comprendre la coexistence dans les âmes du purgatoire d'une souffrance spirituelle inexprimable qui vient de ce qu'elles sentent lors de la vision retardée par leur péché et d'un contentement spirituel inexprimable qui vient de ce qu'elles savent avec certitude que la partie est gagnée et qu'infailliblement elles passeront à la vision divine? Il est vrai, dit saint Thomas, qu'à l'étage de la sensibilité, la tristesse qui contracte le cœur et la joie qui le dilate ne peuvent coexister ensemble dans un même homme. Mais il en est autrement à l'étage spirituel, car l'âme spirituelle ni se contracte ni se dilate. Aussi, la tristesse et la joie spirituelle, si elles se réfèrent à des choses différentes ou à la même chose considérée sous des aspects différents, ne se détruiront pas et ne seront pas incompatibles. Rien n'empêche alors qu'un même homme soit à la fois heureux et contristé. Lorsque, par exemple, nous voyons un juste persécuté, nous sommes en même temps heureux de le voir juste et malheureux de le voir persécuté. Ces deux sentiments ne se neutraliseront pas, et plus sa grandeur d'âme nous transportera, plus ses afflictions nous contristeront. C'est comme cela que saint Thomas explique comment Jésus sur la croix avait à la fois une immense agonie et aussi une joie inexprimable parce qu'il était dans la vision béatifique. En conséquence, la coexistence dans le purgatoire d'une souffrance spirituelle inexprimable et d'un bonheur spirituel inexprimable, loin de sembler impossible, paraît être par excellence le mystère du purgatoire. C'est la pensée même de sainte Catherine de Gênes. Les âmes du purgatoire, dit-elle, ont à la fois une satisfaction excessive et une peine extrême, sans que l'un de ces deux sentiments empêche l'autre. Saint François de Sales conseillait fort de lire l'admirable traité du purgatoire qu'a fait la bienheureuse Catherine de Gênes. Son opinion était que de la pensée du purgatoire, nous pouvions tirer plus de consolation que d'appréhension, parce qu'il trouvait qu'on oubliait un peu d'en parler, il a voulu insister sur le côté lumineux du purgatoire. Voici aussi des réflexions de sainte Thérèse de l'Enfant Jésus. Il y avait autour d'elle des sœurs qui étaient scrupuleuses et qui faisaient des petits sacrifices pour éviter le purgatoire. Elle leur dit dans ses derniers entretiens « Ne craignez pas le purgatoire à cause de la peine qu'on y souffre, mais désirez n'y pas y aller pour faire plaisir au bon Dieu qui impose avec tant de regrets cette expiation. Dès lors que vous cherchez à lui plaire en tout, si vous avez la confiance inébranlable qu'il vous purifie à chaque instant dans son amour et qu'il ne laisse aucune trace de péché, soyez bien sûr que vous n'irez pas en purgatoire. » Elle disait aussi « Je n'aurais pas voulu ramasser une paille pour éviter le purgatoire. Tout ce que j'ai fait, je l'ai fait pour faire plaisir au bon Dieu, pour lui sauver des âmes. » Et saint François de Sales de dire « La plupart de ceux qui craignent tant le purgatoire le font en vue de leur intérêt et de l'amour qu'ils ont pour eux-mêmes, plus que pour l'intérêt de Dieu. » Et cela vient de ce que ceux qui en parlent dans les chairs ne représentent ordinairement que les peines de ce lieu et non les félicités de la paix qui goûtent les âmes qui y sont. Il est vrai que les tourments en sont si grands que les plus extrêmes douleurs de cette vie n'y peuvent être comparées. Mais aussi, les satisfactions intérieures y sont telles qu'il n'y a point de prospérité ni de contentement sur la terre qui les puisse égaler. Voici un autre texte de saint François de Sales. Premièrement, les âmes y sont, au purgatoire, dans une continuelle union avec Dieu. Deuxièmement, elles y sont parfaitement soumises à sa volonté, ou pour mieux dire, leur volonté est tellement transformée en celle de Dieu qu'elles ne peuvent vouloir que ce que Dieu veut, en sorte que si le paradis leur était ouvert, elles se précipiteraient plutôt en enfer
que de paraître devant Dieu avec les souillures qu'elle voit encore en elle. Troisièmement, elle s'y purifie volontairement et amoureusement parce que tel est le bon plaisir divin. Quatrièmement, elles peuvent y être à la façon qu'il plaît à Dieu et pour autant de temps qu'il lui plaira. Cinquièmement, elles sont impeccables, elles ne peuvent avoir le moindre mouvement d'impatience, ni commettre la moindre imperfection. Sixièmement, elles aiment Dieu plus qu'elles-mêmes et que toute chose d'un amour accompli, pur et désintéressé. Septièmement, elles y sont consolées par les anges. Huitièmement, elles y sont assurées de leur salut dans une espérance qui ne peut être confondue dans son attente. Neuvièmement, leur amertume très amère et dans une paix très profonde. Dixièmement, si c'est une espèce d'enfer quant à la douleur, c'est un paradis quant à la douceur que répand la charité dans leur cœur. Charité plus forte que la mort et plus puissante que l'enfer, de qui les lampes sont de feu et de flamme. Onzièmement, heureux état, plus désirable que redoutable, puisque ces flammes sont flammes d'amour et de charité. Douzièmement, redoutable néanmoins, puisqu'elle retarde la fin de toute consommation, qui consiste à voir Dieu et à l'aimer, et par cette vue et cet amour, le louer et le glorifier dans toute l'étendue de l'éternité. Nous serons heureux de reprendre avec vous la suite de ce cahier dans notre prochaine émission. 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
1: Chers amis, il nous est bon en ce temps pascal de demeurer tournés vers la lumière du Christ ressuscité, d'accueillir aussi son appel à nous laisser transfigurer et à devenir lumière pour nos frères. Je vous parlais la semaine dernière de Saint Charbel, qui nous invitait à prier pour être transformés en lumière. Le monde se perd dans l'obscurité, soyez-en la lumière, disait-il. Cette invitation de Saint Charbel a trouvé sa réalisation de manière assez extraordinaire en la personne de Sainte Mère Teresa, elle que Jésus a choisie pour incarner la mission d'être sa lumière dans ce monde où les ténèbres semblent souvent l'emporter. Pour évoquer le parcours de cette vocation peu commune, je m'appuierai sur le livre de ses écrits intimes intitulé « Viens, sois ma lumière ». Avant de s'appeler Mère Teresa, elle s'appelait Gongsa Agnès. Elle est née le 26 août 1910 à Skopje, en Albanie. Elle grandit dans une famille très pieuse au sein d'une communauté paroissiale fervente. Le jour de sa première communion, à l'âge de 5 ans et demi, elle est remplie d'un grand amour pour les âmes. Plus tard, elle se sent appelée à consacrer sa vie à Dieu, comme elle en témoignera dans une lettre en disant « Je n'avais que 12 ans à l'époque. C'est à ce moment-là que j'ai su pour la première fois que ma vocation était auprès des pauvres. Je voulais être missionnaire, partir donner la vie du Christ au peuple des pays de mission. » À 18 ans, elle décide de quitter son foyer pour devenir religieuse, car, expliquera-t-elle plus tard, « depuis l'enfance, le cœur de Jésus a été mon premier amour ». Et c'est ainsi que le 26 septembre 1928, elle part pour l'Irlande, afin de rejoindre l'Institut de la Bienheureuse Vierge Marie, qui se consacrait principalement à l'éducation. En décembre de la même année, elle est envoyée en Inde. Pendant sa traversée de la Méditerranée, elle écrit à ses proches « Priez pour votre missionnaire, afin que Jésus l'aide à sauver des ténèbres de l'incroyance le plus possible d'âmes immortelles. » Voyez, Mère Teresa ne part pas en Inde pour une œuvre caritative. Elle y part pour sauver des ténèbres de l'incroyance le plus possible d'âmes. Certes, sa démarche s'incarnera dans l'éducation des jeunes filles, puis dans le service des pauvres, mais essentiellement, sa mission est d'abord spirituelle. C'est la lumière du Christ qu'elle veut apporter à ce peuple indien. Tout est déjà en germe ici. Au bout de 2 ans, elle prononce ses premiers vœux. Elle confie alors à une amie. « Si tu savais combien je suis heureuse en tant que petite épouse de Jésus, je ne pourrais envier personne, pas même ceux qui jouissent d'un bonheur en apparence parfait dans le monde, parce que moi, je goûte un bonheur complet, même lorsque j'endure une souffrance pour mon époux bien-aimé. » Après avoir prononcé ses vœux, Sœur Teresa est envoyée à Calcutta afin d'enseigner dans l'école de filles de Sainte Marie. Après 9 ans, elle s'apprête à prononcer ses vœux perpétuels. Elle vit déjà dans une profonde union à Jésus. Cependant, ni ses compagnes ni ses élèves n'ont vraiment pris conscience des profondeurs spirituelles remarquables de Mère Teresa. Ils la voient travailleuse et enjouée, accomplissant avec beaucoup de perfection et d'amour ses tâches quotidiennes. Mais le secret de son cœur ne leur est pas dévoilé. On en perçoit un peu le mystère dans la lettre qu'elle écrit à son ancien confesseur d'Albanie. « Avant, les croix me faisaient peur, lui dit-elle. J'avais la chair de poule à l'idée de souffrir. Mais maintenant, j'embrasse la souffrance avant même qu'elle n'arrive. Et ainsi, Jésus et moi vivons dans l'amour. Ne croyez pas que ma vie spirituelle soit semée de roses. C'est la fleur que je ne trouve presque jamais sur mon chemin. Bien au contraire, j'ai le plus souvent les ténèbres pour compagne. Et lorsque la nuit se fait très dense et qu'il me semble que je vais finir en enfer, alors je m'offre simplement à Jésus. S'il veut que j'y aille, je suis prête, mais seulement à condition que cela le rende vraiment heureux. J'ai besoin de beaucoup de grâce, de beaucoup de la force du Christ pour persévérer dans la confiance, dans cet amour aveugle qui ne conduit qu'à Jésus crucifié. Mais je suis heureuse. Oui, plus heureuse que jamais, et je ne voudrais à aucun prix renoncer à mes souffrances. Mais ne croyez pas cependant que je ne fais que souffrir. Oh non, je ris plus que je ne souffre. Et certains en ont même conclu que je suis l'épouse gâtée de Jésus, qui vit avec Jésus à Nazareth, loin du calvaire. Voyez, nous avons déjà là ce contraste manifeste entre le rire et la joie de Mère Teresa et ses souffrances intérieures cachées. Mais elle voit dans ses souffrances l'occasion d'une union plus intime avec Jésus, d'où sa joie au cœur de la souffrance. Le 24 mai 1937, le cœur plein de gratitude, Sœur Teresa prononce donc son oui définitif à Dieu, se donnant à Jésus dans un amour sponsal pour le restant de ses jours. Elle est désormais appelée Mère Teresa. Son zèle missionnaire est toujours aussi vif. Mère Teresa est prête à boire le calice jusqu'à la lie, en vivant son engagement d'être seulement tout à Jésus, et ceci pour le salut des âmes. Le dimanche, selon un apostolat qu'elle avait elle-même choisi, elle va visiter les pauvres dans les bidonvilles, et cela la marque profondément. Dans une de ses lettres, elle note « Je ne peux pas les aider, car je n'ai rien, mais j'y vais pour leur donner de la joie. J'ai visité une famille si pauvre. À la fin, la mère m'a dit « Ô mère, revenez nous voir, votre sourire a fait entrer le soleil dans cette maison. » Et dans sa lettre, elle révèle que, revenant au couvent, elle murmurait cette prière dans son cœur. « Ô Dieu, donnez-moi la force d'être toujours la lumière de leur vie et ainsi de les conduire à vous. » Elle n'imaginait pas alors que 10 ans plus tard, le Seigneur la prendrait au mot, afin qu'elle consacre non pas son dimanche après-midi pour aller visiter les pauvres, mais sa vie tout entière, et qu'elle deviendrait ainsi pour eux comme un phare dans la nuit. Désirant se donner toujours plus à Dieu dans un esprit d'immolation pour le salut des âmes, Mère Teresa se sent poussée à faire un vœu privé, qu'elle prononce en avril 1942. « J'ai fait vœu à Dieu, sous peine de péché mortel, de donner à Dieu tout ce qu'il pourrait demander, de ne rien lui refuser. » Elle témoigne ainsi de son abandon inconditionnel à la volonté divine. C'est une manière pour elle de rendre amour pour amour, de manière radicale, à son bien-aimé. Cette inspiration divine qui l'a amenée à poser ce vœu était certainement une préparation providentielle pour la mission qui l'attendait. En septembre 1946, Mère Teresa, alors âgée de 36 ans, est envoyée pour sa retraite annuelle au couvent de Lorette à Darjeeling, une ville située à quelques 650 km au nord de Calcutta. Or, pendant ce voyage en train, le mardi 10 septembre 1946, jour de l'inspiration, comme elle l'appellera plus tard, elle vit une rencontre mystique décisive avec le Christ. C'est ce qu'elle a appelé l'appel dans l'appel. Appel consistant à tout quitter pour suivre Jésus dans les bidonvilles, pour le servir dans les plus pauvres des pauvres. Elle comprend que Jésus lui demande d'apaiser sa soif des âmes, sa soif d'amour. Mère Teresa commence à recevoir une série de locutions intérieures qui se poursuivront jusqu'au milieu de l'année suivante. Elle entre donc dans une conversation intime avec Jésus et Jésus lui ouvre son cœur. Il lui révèle sa douleur, son amour, sa compassion, sa soif pour les plus souffrants. Il lui révèle aussi son projet de l'envoyer vers eux comme porteuse de son amour et il lui dit cette phrase de fondatrice « Viens, porte-moi jusque dans les trous des pauvres. Viens, sois ma lumière. » Mère Teresa avait demandé au Seigneur la force d'être toujours la lumière de leur vie, la vie des pauvres, et ainsi de les conduire à Jésus. Eh bien, Jésus l'exauce maintenant. Mère Teresa est décontenancée par cet appel, car elle est heureuse dans sa communauté. Mais Jésus lui fait sentir son désir profond de rejoindre les plus délaissés, dont personne ne s'occupe. « Refuseras-tu de faire cela pour moi ?» lui dit-il. « C'est cela ta vocation. Tu t'habilleras de simples vêtements indiens. Je veux des sœurs missionnaires de la charité indienne, qui seraient mon feu d'amour au milieu des très pauvres, des malades, des mourants, des petits-enfants des rues. Les pauvres, je veux que tu les amènes à moi. Je veux t'utiliser pour ma gloire. Laisse-moi faire, ma petite épouse. Je serai toujours avec toi. tu souffriras et tu souffres à présent. Mais si tu es ma petite épouse, l'épouse de Jésus crucifié, il te faudra endurer ces tourments dans ton cœur. Laisse-moi agir, ne me refuse rien. Fais-moi tendrement confiance, fais-moi aveuglément confiance. Ma toute petite, donne-moi des âmes. » Mère Teresa, qui avait fait vœu de ne jamais rien refuser à Jésus, reçoit cet appel avec toute la générosité de son cœur, même si cela lui fait un peu peur. Elle en parle à son directeur spirituel et puis à l'évêque. Celui-ci craint qu'elle soit un peu exaltée dans son désir. Mais elle lui dit « Vous pensez peut-être que je ne regarde que la joie de renoncer à tout et de donner de la joie au cœur de Jésus. Oui, je regarde surtout cela. Mais je vois aussi quelles souffrances accompagneront l'accomplissement de ces deux choses. Je suis d'un naturel sensible. J'aime les choses belles et agréables, le confort et tout ce que le confort peut apporter, être aimé et aimé. Je sais que la vie d'une missionnaire de la charité sera dépourvue de tout cela. Une pauvreté complète, la vie indienne, la vie des plus pauvres. Cela impliquera de travailler dur contre mon grand amour de moi-même. Pourtant, Excellence, je désire ardemment, d'un cœur véritable et sincère, commencer à mener cette vie pour donner de la joie au cœur souffrant de Jésus. » L'évêque prend le temps du discernement, puis finit par donner son aval. Mère Teresa peut enfin répondre au désir insistant de Jésus d'être envoyée auprès des plus délaissés, pour être sa lumière, pour le faire connaître et aimer. Le moment de quitter sa communauté est venu pour elle. C'est un vrai sacrifice. Écrivant à l'évêque, elle lui annonce « Tout est sombre, plein de larmes, mais je pars de ma pleine volonté avec la bénédiction de l'obéissance. » Et elle demande encore à l'évêque « S'il vous plaît, priez pour moi, afin que j'aie le courage d'aller jusqu'au bout de mon sacrifice, puisque le Seigneur m'a donné l'inspiration et la grâce de le commencer. S'il vous plaît, priez, j'ai si peu de courage. » Mais je lui fais une confiance aveugle, malgré tous mes sentiments. » Et c'est ainsi que le 17 août 1948, vêtue d'un simple sari blanc bordé de bleu, Mère Teresa se met en route pour commencer sa vie de missionnaire de la charité, avec pour seule richesse une foi inébranlable en Dieu. Autant le temps de l'appel a été pour Mère Teresa un temps de consolation extraordinaire et d'union à Dieu dans la joie sensible de la présence de Dieu, autant la réalisation de cet appel se fera dans des ténèbres de plus en plus denses. Mère Teresa répond donc à l'appel de Dieu et commence à se rendre dans les bidonvilles. Une de ses premières sœurs dira plus tard « La voir pauvrement vêtue dans un humble et simple sari, un chapelet à la main, c'était comme de voir l'Évangile s'animer, rendant Jésus présent au milieu des plus pauvres. On pouvait dire qu'une lumière s'était levée dans les ténèbres des bidonvilles. » Les sœurs arrivent, la congrégation grandit rapidement, les œuvres pour secourir les mourants, les enfants, les pauvres se multiplient. Mère Teresa y voit la bénédiction de Dieu, mais elle n'en tire aucune gloire, dans la mesure où elle-même est de plus en plus plongée dans les ténèbres intérieures. Elle comprend que la missionnaire doit mourir chaque jour à elle-même si elle veut amener des âmes à Dieu. Et c'est bien là son désir, puisqu'elle dit « Je veux devenir sainte en apaisant la soif d'amour et des âmes de Jésus. » Cependant, elle ouvre son cœur à son évêque et à son père spirituel

d'un désir de lui douloureux parce que non assouvi. C'est ce qu'on appelle dans la vie mystique la nuit obscure. Mère Teresa ne goûte pas la consolation de la présence sensible de Dieu, mais elle s'efforce de vivre par la foi et donc se livre avec amour et confiance au bon plaisir de Dieu. À ces ténèbres s'ajoute aussi un sentiment de solitude aiguë, et cette solitude devient sa compagne de route, comme elle l'appelle, puisqu'elle expérimente une apparente séparation d'avec Dieu. « Priez pour moi, dit-elle à son évêque, car en moi tout est d'un froid glacial. C'est seulement cette foi aveugle qui me porte, car en réalité pour moi tout est ténèbres. Je désire d'un désir immense et douloureux être unie à Dieu, être sainte de telle manière que Jésus puisse pleinement vivre sa vie en moi. Mais plus je le veux, moins il le veut. Je veux l'aimer comme il n'a jamais été aimé. Et pourtant il y a cette séparation, ce terrible vide, ce sentiment d'absence de Dieu. Le ciel ne signifie rien pour moi. Il ressemble à un lieu désert. Priez pour moi, s'il vous plaît, afin que je puisse continuer à lui sourire en dépit de tout. » Voyez quelle épreuve. C'est comme si les piliers mêmes de son existence, la foi, l'espérance, l'amour, avaient disparu. Le même zèle ardent pour le salut des âmes qui l'avait amené en Inde s'était apparemment évanoui. Pourtant, paradoxalement, elle restait d'une fidélité inébranlable à la foi qu'elle professait, et sans la moindre consolation, se donnait de tout cœur au service quotidien des plus pauvres des pauvres, et ceci avec le sourire. Car plus la désolation envahissait son cœur, plus elle choisissait la joie. Et d'ailleurs, elle disait « Je veux sourire même à Jésus, et ainsi, même à lui, cacher si possible la douleur et les ténèbres de mon âme. » Quelle délicatesse d'amour, n'est-ce pas? Plus sa détresse intérieure est grande, et plus son offrande s'approfondit. « J'ai offert au Sacré-Cœur, dit-elle, de passer l'éternité même dans cette terrible souffrance, qu'elle comparait à l'enfer, si cela lui donnait maintenant un petit peu plus de plaisir, ou l'amour d'une seule âme. » Mère Teresa est vraiment une missionnaire. Elle fait feu de tout bois et offre chaque douleur intérieure comme sacrifice pour le salut des âmes. Cette agonie intérieure qui la configure petit à petit à l'agonie du Christ, à son sentiment d'abandon sur la croix et à son cri « J'ai soif !» va durer toute sa vie, avec seulement un court temps d'oasis dans ce désert. C'est en octobre 1958, à l'occasion du décès du pape Pie XII. Une messe de Requiem est célébrée pour l'âme du Saint-Père. Or, Mère Teresa prie pour que le pape Pie XII, du haut du ciel, lui donne une preuve que Dieu est content de la congrégation. Or, elle témoigne ensuite à son évêque. Et tout de suite, ces longues ténèbres ont disparu. Cette douleur de la perte, de la solitude, de cette étrange souffrance de 10 années. Aujourd'hui, mon âme est remplie d'amour, d'une joie indicible, d'une union d'amour intacte. Mais la consolation est de courte durée, et Mère Teresa est replongée dans le tunnel, comme elle l'appelle, identifiée à la terrible soif de Jésus sur la croix. En fait, c'est comme si Mère Teresa était de plus en plus la personnification de cet amour assoiffé de Jésus pour les pauvres et les souffrants. Et elle entre dans un véritable martyr du désir, martyr de la soif de Dieu et de la soif des âmes. Le Seigneur l'avait envoyée vers les plus pauvres, mais elle comprend que la plus grande pauvreté n'est pas la pauvreté matérielle, mais l'absence de Dieu. Et c'est cette pauvreté spirituelle qu'elle rejoint par la douleur des ténèbres intérieures qu'elle ressent et par son désir de Dieu inassouvi, puisque Dieu se dérobe. Et alors elle offre ses ténèbres à Dieu pour que les plus pauvres des pauvres, les sans Dieu, puissent recevoir la lumière du Christ. N'avait-elle pas quitté son ancienne congrégation précisément parce qu'elle brûlait d'allumer la lumière de l'amour du Christ dans le trou obscur de chaque cœur enseveli sous la déchéance, la solitude ou le rejet? Elle-même, ressentant cet abandon et ce rejet, ne pouvait que mieux les comprendre, tous ces pauvres rejetés et humiliés. Elle était vraiment devenue l'une des leurs, partageant leurs souffrances. À son père spirituel, elle écrit: « Depuis mon enfance, j'ai eu le plus tendre amour pour Jésus dans le Saint-Sacrement. Mais cela aussi s'est éteint.

0: je ne ressens rien devant Jésus. Et pourtant, je ne manquerai la Sainte Communion pour rien au monde. Je désire Dieu profondément. Je veux l'aimer, l'aimer beaucoup, ne vivre que pour l'amour de lui, aimer seulement. Et pourtant, il n'y a que de la souffrance, un désir brûlant et pas d'amour. Ce qui est frappant, c'est le contraste qu'il y a entre sa vie intérieure pleine de désolation et la joie dont elle rayonne. Elle-même évoque ce paradoxe. Tout le temps souriante, les sœurs et les gens font ces remarques à mon propos. Ils croient que ma foi, la confiance et l'amour envahissent tout mon être et que l'intimité avec Dieu et l'union à sa volonté doivent imprégner mon cœur. S'ils pouvaient seulement savoir, et combien ma gaieté est le manteau sous lequel je couvre le vide et la misère. En dépit de tout, cette obscurité et ce vide ne sont pas aussi douloureux que le désir de Dieu. Qu'êtes-vous en train de faire, mon Dieu, à quelqu'un de si petit? Lorsque vous m'avez demandé d'imprimer votre passion sur mon cœur, est-ce là la réponse? Si cela vous apporte quelque gloire, si vous en tirez une goutte de joie, si mes ténèbres sont lumière pour quelque âme, si ma souffrance apaise votre soif, me voici, Seigneur, avec joie. J'accepte tout jusqu'à la fin de ma vie et je sourirai à votre face cachée, toujours. Mère Teresa est tellement éprise de la volonté de Dieu. Et comme elle reconnaît avec l'éclairage de ses pères spirituels que ses ténèbres sont volonté de Dieu, qu'elle finit par les aimer. Ainsi, écrivant à son père spirituel, elle lui dit « Pour la première fois, j'en suis venue à aimer les ténèbres, car je crois maintenant qu'elles sont une petite, toute petite part des ténèbres et de la souffrance de Jésus sur terre. Aujourd'hui, vraiment, j'ai ressenti une joie profonde que Jésus ne puisse plus endurer l'agonie, mais qu'il veuille l'endurer en moi. Plus que jamais, je m'abandonne à lui. Oui, plus que jamais, je serai à sa disposition. » Mère Teresa comprend que ces ténèbres sont une identification avec ceux qu'elle sert. Elle comprend qu'elle est entraînée de façon mystique dans la douleur profonde qu'éprouvent les pauvres qui se sentent indésirables et rejetés, et la douleur plus profonde encore de ceux qui sont sans Dieu. Elle comprend que ces ténèbres font partie intégrante de son appel, et alors elle accepte de tout son cœur de laisser Jésus revivre son agonie en elle, sa soif des âmes, et elle accepte de prendre dans son cœur la douleur des âmes privées de Dieu. Et dans cette acceptation qui n'enlève pas la douleur, elle goûte cependant une sérénité et une paix plus grande et même une joie. La joie de compléter en sa chair ce qui manque aux épreuves du Christ pour son corps qui est l'Église, comme le disait saint Paul. La joie finalement de participer à la mission rédemptrice de Jésus. « Quant à moi, écrit-elle à son père spirituel, je n'ai que la joie de ne rien avoir, pas même la réalité de la présence de Dieu. Pas de prière, pas d'amour, pas de foi, rien qu'une constante souffrance de brûler du désir de Dieu. » Comprenons bien, quand Mère Teresa dit qu'elle n'a pas d'amour, ni de foi, ni de prière, c'est son sentiment, mais ce n'est pas la réalité. En fait, elle n'a pas le sentiment de l'amour, ni le sentiment de la foi ou de la prière. Mais elle aime de tout son cœur, dans un don d'elle-même absolu et dans un service des pauvres total. Elle prie, dans l'aridité, mais elle prie. Et sa foi, bien qu'elle ne la sente pas, est bien réelle, puisqu'elle n'a jamais douté de Dieu, ni de son appel, ni de son amour. Seulement, elle n'en a pas la consolation. Elle ne l'éprouve pas au niveau de sa sensibilité. Elle ne la perçoit pas au niveau de sa raison. Et c'est là, sans doute, qu'elle rejoint la pauvreté la plus radicale. Cependant, ce qui manifeste bien son union à Dieu, c'est qu'elle a toujours le grand désir d'être sainte et de ne rien refuser à Dieu. À un moment donné, elle dit « Si jamais je deviens sainte, je serai certainement une sainte des ténèbres. Je serai continuellement absente du ciel pour allumer la lumière de ceux qui sont dans les ténèbres sur terre. » Oui, j'ai l'ardent désir d'allumer la lumière de l'amour dans le cœur de chaque créature de Dieu. Je suis plus que jamais déterminée à répandre la joie où que j'aille, le parfum de la joie du Christ. C'était peut-être une sainte des ténèbres à l'intérieur, mais rayonnante de la lumière du Christ, de sa bonté, de son amour et de sa joie auprès des pauvres. C'est donc bien dans l'union mystérieuse à Jésus crucifié, à son « j'ai soif » qu'elle puisait ce feu d'amour qui la brûlait et qui rayonnait à travers elle. À une de ses sœurs, elle fait comprendre que les ténèbres peuvent être le prix à payer pour allumer le feu de l'amour dans les cœurs. « Il arrive souvent, dit-elle, que ceux qui passent leur temps à donner la lumière aux autres restent eux-mêmes dans les ténèbres. » Et elle exhorte ainsi ses sœurs. « Nous devons être de plus en plus sa lumière, son chemin, sa vie, son amour dans les bidonvilles. » Et pour cela, elle les invite à entretenir la lumière de la foi dans leur cœur, pour qu'elle brûle toujours, à offrir à Dieu les contrariétés, les douleurs, comme autant de gouttes d'huile qui entretiennent la lampe. C'est une invitation à être le néant où Dieu accomplit son œuvre. Il s'agit d'accueillir les ténèbres comme moyen d'identification avec les pauvres, pour que eux puissent recevoir la lumière, la joie de l'amour du Christ. Jusqu'à la fin de sa vie, alors que son apostolat de charité s'étendait désormais sur toute la terre, puisqu'elle avait fondé de son vivant une multitude de communautés dans de nombreux pays, Mère Teresa est restée dans la nuit obscure, tout en rayonnant l'amour et la lumière du Christ pour tant de gens. Jusque sur son lit de mort, elle a beaucoup souffert. Il semble que Jésus désirait revivre en elle son agonie jusqu'au bout. Et elle a accepté cela comme l'ultime offrande pour le salut d'une multitude, en union avec son époux bien-aimé, Jésus crucifié. Le 5 septembre 1997, au soir, l'état de santé de Mère Teresa s'aggrave. On appelle un prêtre et un médecin. Or, soudain, l'électricité est coupée. Et toute la maison, de même que toute la ville de Calcutta, est plongée dans l'obscurité. Il est 21h30, et celle qui avait apporté tant de lumière à cette ville et au monde entier s'éteint et rejoint la maison du Père. Le peuple de Calcutta ne s'y est pas trompé. Il a compris le signe donné par cette obscurité au moment même où Mère Teresa partait. Puisqu'au jour de l'enterrement, une banderole était déployée par les habitants de Calcutta, sur laquelle on pouvait lire « Mère, vous avez été une source de lumière dans ce monde d'obscurité. » Jésus l'avait envoyée en lui disant « Sois ma lumière. » Et de fait, Mère Teresa a allumé la lumière de la résurrection dans la nuit de notre monde. Et elle nous invite à être nous aussi la lumière de l'amour du Christ pour nos frères.
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2: Bonjour à tous et à toutes et bienvenue dans cette nouvelle série que je vous invite à suivre. Au micro, vous allez découvrir un frère dominicain, frère Jean Druel, auteur d'un livre qui est paru donc aux éditions du Cerf, qui s'intitule « Les échecs de Jésus », un titre qui peut surprendre, qui peut intriguer, mais qui nous invite à une réflexion bien plus profonde, car dans l'évangile de Marc, Jésus n'apparaît pas toujours comme un héros triomphant. Enfin, ses disciples ne le comprennent pas toujours, ses proches le rejettent, certains miracles semblent hésitants et sa vie s'achève sur la croix dans l'abandon. Alors peut-on vraiment parler d'échec? Ou bien ces épreuves révèlent-elles un autre visage de Dieu? Un Dieu qui se fait proche, un Dieu qui se fait vulnérable, un Dieu qui choisit la fragilité plutôt que la toute-puissance. Eh bien, ce sont quelques échanges que je vous propose d'avoir. Chers auditeurs, je vous conseille d'ores et déjà, en plus d'écouter cette série sur les ondes de nos radios chrétiennes, je vous invite également aussi à devenir lecteur de ce livre. Et je salue sans plus tarder mon invité, frère Jean Druel, bonjour.
3: Bonjour Nathalie.
2: Alors merci d'avoir dit oui. Donc vous faites partie de l'ordre dominicain. Vous êtes en mission au Caire.
3: Oui, tout à fait.
2: Vous êtes chercheur à l'Institut Dominicain d'Études Orientales. Vous êtes auteur de plusieurs ouvrages de spiritualité, plusieurs ouvrages de spiritualité. Et comme le temps nous est compté, je vais commencer un peu à vous interroger. Frère Druel, votre livre commence par un mot, effectivement, on l'a entendu, qui peut surprendre, qui moi-même m'a surpris. Échec. Peut-on vraiment parler d'échec à propos de Jésus?
3: Merci. En fait, j'ai essayé de regarder dans l'évangile de Saint-Marc tout ce qui marchait pas. Tout ce qui... les plans que Jésus n'arrive pas à mettre en œuvre, les miracles qui ne marchent pas, les gens qui n'obéissent pas, les coups de gueule de Jésus, voilà. Donc j'essaie de regarder un peu tout ce qui ne marchait pas. C'est un peu ma grille de lecture, voilà. Donc oui, des échecs dans le sens où c'est des choses qu'il avait prévu de faire et qui n'ont pas marché.
2: Pourquoi avoir choisi ce titre? C'est vous qui l'avez choisi ou ce sont les éditions qui vous ont proposé le titre avec un sous-titre, Les échecs de Jésus, une chance pour notre espérance? Alors expliquez-nous, racontez-nous un peu l'histoire de cet ouvrage.
3: Donc les sœurs dominicaines en Égypte, les sœurs dominicaines de la Délivrande m'ont demandé une journée de recollection. Et chaque frère du couvent, enfin une fois par mois, on fait une journée de recollection chez les sœurs. Et je voulais pas recycler, elles veulent quelque chose de biblique. Et moi, je voulais pas recycler quelque chose que j'avais déjà fait, parce que je m'ennuie. Et si je m'ennuie, les sœurs s'ennuient. Sauf que la veille au soir, j'avais toujours rien trouvé. Et donc j'étais un peu en panique pour le lendemain matin. Et je me suis dit, bien sûr, pour Jésus, c'est facile, il réussit tout ce qu'il fait. Et après, je me suis dit, mais en fait, non. Non, il réussit pas tout ce qu'il fait. Et j'avais en tête l'épisode du jeune homme riche. Et donc, je me suis dit, je vais leur parler de ça. Je vais faire une lecture pour les sœurs demain, du jeune homme riche, de cette rencontre ratée entre Jésus et le jeune homme riche. Et la journée a très bien marché, les sœurs étaient très contentes. Et elles nous ont dit, ça nous donne beaucoup d'espoir quand on voit que même Jésus n'est pas au top de sa forme, que son charisme ne marche pas, qu'il est désagréable avec les gens, et que voilà. Et tout d'un coup, je me suis dit, mais en fait, il y a peut-être quelque chose à en sortir. Et j'en ai parlé avec mon éditeur, le frère Philippe Verdun, qui m'a dit, mais ça m'intéresse, on va faire ça. Et donc j'ai relu tout l'évangile avec ses lunettes. Alors je reconnais qu'elles sont peut-être un peu perverses de regarder tout ce qui ne marche pas. Et j'ai trouvé énormément de raisons d'espérer à travers toutes les situations dans lesquelles ça marche pas.
2: Pourquoi avons-nous autant de mal à imaginer, et ça c'est vrai, on l'imagine pas, un Jésus au fond un peu vulnérable?
3: On se crée des images d'Épinal, et puis c'est anthropologiquement, on sépare le divin de l'humain, et donc si nous sommes faillibles, faibles, nuls, on rate, etc., lui, il est, c'est binaire, il est fort, il réussit tout, il est le meilleur, il est inaltérable, et on a du mal à concevoir le mélange des genres. Et Jésus est humain et divin. Et nous, nous sommes humains appelés à être divinisés. Et en fait, il y a le même processus à l'œuvre. Mais on préfère avoir des cases un peu binaires. Donc nous, nous sommes pécheurs. Lui, il est saint.
2: Est-ce que l'échec est une manière aussi de comprendre Jésus plus humainement, frère Jean Druel, auteur de ce livre, Les échecs de Jésus?
3: À l'évidence, ce qu'on découvre, c'est que c'est pas tellement que Jésus est vulnérable, enfin c'est plus ou moins l'interprétation, c'est surtout que Jésus apprend. Jésus apprend. Et il y a des choses qu'il ne sait pas, des choses qu'il essaye, qui ne marchent pas. Et il apprend de ses échecs. Après, ça pose la question, qu'est-ce que c'est qu'un échec? Un échec, c'est de s'enferrer dans une mauvaise décision. Mais il décide, par exemple, d'aller de village en village. Au tout début de l'évangile, il dit qu'il va aller de village en village et ça ne marche pas. Il est assailli par les foules qui l'empêchent d'aller de village en village parce qu'elles l'assaillent dans tel endroit, elles viennent chercher des guérisons. Et donc, son plan bien établi d'aller de village en village ne marche pas. Sa première réaction, c'est de faire une fugue. Donc il s'échappe, il fuit la foule, et à plusieurs reprises dans l'évangile, on le voit fuir la foule, il s'échappe, et puis finalement, il se rend compte que il ne peut pas fuir ce que les gens demandent, et il se laisse toucher. Et donc en fait, l'échec, alors oui, il y a un échec de son projet, il a ce plan, à la différence de Jean-Baptiste qui attend les gens au Jourdain, il a le plan d'aller de village en village, et il le dit, je suis sorti pour aller annoncer l'évangile et le royaume. Ça ne marche pas, il ne s'enferre pas, après ce petit épisode de cette fugue au petit matin dans la montagne, il ne s'enferre pas dans ce cul-de-sac, il s'adapte. Et à la fin de l'évangile, on le voit même laisser les gens toucher son manteau, et donc c'est même plus lui qui guérit, les foules accourent vers lui, touchent son manteau, on a une évolution de sa vision, de sa mission. Et donc, vulnérabilité, peut-être, mais c'est pas tellement ça qui m'a frappé. Ce qui m'a frappé, c'est que Jésus apprend.
2: Et Jésus se laisse approcher.
3: Il se laisse toucher.
2: Et toucher.
3: Par exemple, l'épisode du jeune homme riche, ça commence très très mal. Il le rabroue. Pourquoi m'appelles-tu bon? Les commandements, tu les connais. Merci, au revoir, circule, il n'y a rien à voir. Et puis l'évangéliste nous dit, l'autre reste à ses pieds et lui dit, mais moi je fais tout ça, j'observe les commandements. Et à ce moment, il y a cette phrase un peu terrifiante, Jésus tourne vers lui son regard et l'aima. Mais c'est épouvantable, c'est-à-dire quoi, il ne le regardait pas, il l'avait rabroué sans même le regarder et sans l'aimer. Et en fait, alors on peut regarder, on peut voir les choses comme ça, mais en fait on peut aussi se dire, tout d'un coup, cet homme qui reste à ses pieds humblement, alors même qu'il se fait rabrouer, qu'il se fait entendre dire la loi, qu'il applique comme tout bon juif, il reste là et Jésus est touché. Et tout d'un coup, Jésus est touché, et j'ose le dire, il est touché par la grâce, et il lui donne enfin ce commandement absolument incroyable, ce commandement qui va choquer les disciples après coup. Vends tout ce que tu as. Alors ça ne marche pas, un autre échec, c'est-à-dire qu'il appelle Pierre, il appelle Jacques, il appelle Jean, il appelle André, d'un mot ils le suivent, lui il fait pareil, vends tout ce que tu as, suis-moi, et l'autre s'en va. Donc le charisme naturel ce jour-là n'a pas marché, peut-être il faut dire que le jeune homme s'était fait un peu rabrouer au début, donc bon, le charisme naturel de Jésus n'a pas marché ce jour-là, mais il nous laisse ce commandement absolument incroyable, radical, le tout vendre, tellement radical que les autres disciples qui sont autour et qui voient la scène, ils disent « Attends, qu'est-ce que c'est que cette histoire ?» Et on est choqués, tu nous as jamais dit qu'il fallait tout vendre, qu'il fallait tout donner. Et Jésus leur dit « Non, mais rassurez-vous, vous allez tout récupérer au centuple. » Alors qu'il édulcore son message quand il se rend compte que ça crée l'émeute dans ses propres troupes. Mais ce moment où il est touché par la grâce, ce moment où il se met à regarder, à aimer ce jeune homme, alors même qu'il ne l'avait pas considéré au début, tout à coup, ça lui fait révéler le mystère ultime du royaume. On ne peut pas entrer dans le royaume si l'on possède quoi que ce soit.
2: Donc, ça rappelle aussi, plein de paraboles aussi, et ça rappelle aussi que cette éternité, il y a l'exigence aussi que rappelle l'évangile, la porte est étroite. Il y a un chemin de vie, un chemin de mort, il y a une exigence.
3: Une exigence, Le jeune homme repart tout triste parce que ce conseil éminent qu'il a voulu demander, à genoux, au pied de Jésus, il l'a eu. et il n'est pas à la hauteur.
2: Alors qu'est-ce que ça dit cette tristesse en repartant avec la tristesse au cœur?
3: Moi, je regarde plutôt la tristesse, c'est que c'est qu'il a pas, il n'est pas à la hauteur et qu'il n'arrivera pas à obtenir ce qu'il a demandé, à faire ce qu'il a demandé. L'espérance, c'est que Jésus l'a respecté, il ne l'a pas couru derrière, il ne l'a pas rattrapé, il ne lui a pas mis le grappin dessus. Jésus l'a laissé repartir.
2: Donc il y a cette notion aussi de liberté.
3: De toute liberté, exactement. Jésus a respecté sa liberté.
2: Un acte d'amour.
3: Un acte d'amour. Ouais. Et c'est difficile de laisser la liberté à l'autre, de le laisser aller là où on ne voudrait pas qu'il aille.
2: Ouais. Au risque de chute, hein, grave parfois.
3: Peut-être. En tout cas, Jésus est là et on ne sait pas ce qui se passe par la suite, mais en tout cas, Jésus est là. Et l'amour, c'est de dire, je suis là quoi qu'il arrive, mais je respecte ta liberté. Jésus respecte la liberté du jeune homme, il le laisse repartir. Ouais. L'évangéliste dit tout triste. Je pense que Jésus aussi est tout triste.
2: Alors, ne restons pas dans la tristesse, frère Jean Druel. Les échecs de Jésus, une chance pour notre espérance. C'est ce livre qui vient de paraître aux éditions du Cerf. Et merci.
3: Merci.

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2: Dans la célébration du baptême, après la profession de foi et le rite de l'Ephphata, ouvre-toi, dont nous avons parlé la dernière fois, vient la prière de délivrance. Alors cette prière de délivrance de l'influence du malin, elle n'est pas un exorcisme proprement dit. Le néophyte n'est pas un possédé. Mais c'est une invitation au combat spirituel avec l'assurance de l'aide permanente de la grâce et de l'Église tout au long du parcours du nouveau chrétien. Donc il faudra que le jeune baptisé, bien oui, combatte, mais il aura toujours la force de la grâce et la présence de l'Église à ses côtés dans ce combat. Ainsi, cette prière de délivrance n'est pas à proprement parler donc un exorcisme, non, l'enfant tout mignon présenté au baptême n'est pas un possédé, bien sûr. Mais ce monde n'est pas comme Dieu l'a créé, et il faut que le baptisé sorte d'une appartenance à ce monde en révolte contre Dieu, car marqué par le péché, celui des origines et le nôtre, il lui faudra lutter, oui, contre le péché, et notamment contre l'ennemi permanent et camouflé, la vaine gloire qui cherche la gloire qui vient des hommes, plus que la gloire éternelle qui vient de Dieu. Et au baptême, on demande la défaite du premier ennemi qui est la mort. La mort ennemie, dit saint Paul. Un prêtre connu qui a écrit de fort belles choses, par ailleurs, le père Martelet, à un moment, n'y croyait pas et disait « la mort, c'est naturel ». Or non, c'est une mort ennemie, ce n'est pas ça que Dieu a voulu pour l'homme. Comment ça se serait passé s'il n'y avait pas eu le péché? Comment l'homme serait-il passé à la vie éternelle sans mourir? Eh bien oui, Dieu a les moyens de faire entrer dans son ciel des gens comme il le veut, avec les moyens qu'il veut. Mais la mort comme telle, avec son aspect difficile, son arrachement aux autres et sa souffrance, non, ce n'est pas de Dieu. La mort ennemie. Et là, on peut suivre pleinement, bien sûr, saint Paul, complètement. La mort n'a pas été voulue par Dieu. Et c'est le premier ennemi vaincu par Jésus-Christ à Pâques. Le père Martelet était théilliardien, suivait le père Théilliard de Chardin. Alors, le père Théilliard de Chardin n'a pas abordé, je pense, cette question de la mort, mais il avait tendance à présenter, il est vrai, le mal comme un peu normal dans un monde, disons, en évolution. En effet, pour Théilliard de Chardin, Dieu n'aurait pas pu éviter de créer un monde en évolution, ce qui devait forcément entraîner des soubresauts, comme des tsunamis et les souffrances qui vont avec. Bon, les tsunamis, on pourrait peut-être en discuter. Mais les autres souffrances dues au péché, non, ce n'est pas de la création. Les camps de concentration et le mal moral, non. Ça ne vient pas d'un monde que Dieu aurait créé évolutif, mais du péché que seule la grâce peut vaincre en nous. Donc, voilà l'importance de cette belle prière de délivrance dans la célébration du baptême qui vient nous assurer de l'assistance permanente de la grâce en nous et bien sûr également de la présence de l'Église à nos côtés. Ensuite, dans la célébration du baptême vient l'eau. L'eau qui vient après, donc, comme le rite essentiel du baptême. Et là, il faut bien voir les divers sens de l'eau. Pour les gens, souvent, c'est la blanchisserie. Allez, viens, mon enfant, que je te nettoie et que je te purifie par l'eau. Mais le bébé n'est pas sale, hein, il est tout net, il est tout propre et il va avoir sa belle robe blanche. Alors, que signifie l'eau? La propreté, d'accord, si l'on veut, bien sûr, mais ça suppose trop qu'on compare le péché originel avec une tache. En fait, l'eau signifie la vie divine et la traversée, la Pâque, le passage par l'eau, c'est-à-dire, oui, ce passage de la mort à la vie, le passage du péché qui est le reflux de l'amour de Dieu à la vie de Dieu pleinement accueillie par la grâce. Donc, La première signification de l'eau est la mort, on ne peut pas vivre dans l'eau, et la seconde est la vie, la remontée et l'immersion par la grâce du Christ qui signifie la vie, et la vie en plénitude, la vie divine et éternelle, don suprême de Dieu. Le baptême, c'est donc notre traversée de ce monde, marqué par la mort et le péché, au monde de Dieu. Et la signification essentielle de l'eau du baptême, c'est ce passage. C'est la Pâque qui signifie le passage. C'est la traversée qu'annonçait la traversée de la mer Rouge par les Hébreux qui leur permit de passer de l'esclavage à la liberté. Il y a donc une richesse de sens de l'eau du baptême qu'il ne faut pas limiter au sens de l'eau qui purifie et ne pas ramener au seul blanchissage par obsession peut-être de la pureté. Et là-dessus, je pense qu'un auteur comme Paul Ricoeur a bien distingué les choses quand il analyse finitude et culpabilité dans ces deux gros ouvrages qu'il a écrits sur ce sujet qui sont très intéressants pour approfondir donc ce sujet-là. Puis vient l'onction de Saint-Crème dans la célébration du baptême. L'onction de Saint-Crème, huile parfumée, signe de la pénétration en nous de la force divine. C'est le sacre du petit roi parfumé de la bonne odeur du Christ par le Saint-Crème. Ensuite, on revêt le baptisé du vêtement blanc et le vêtement de baptême, c'est la tunique des fils redonnée au fils prodigue, dépenaillé, qui a été laissé en loc par le péché. Vite, dit le père qui voit son fils revenir à lui, revêtez-le de l'habit de fête. Alors on dit souvent, c'est formidable, cette robe de baptême, c'est beau, ça vient de mon arrière-grand-mère. Très bien, mais c'est plus que mignon comme signe. Il y a un sens sauveur, rédempteur. En effet, il y a quand même le fait qu'au retour du fils prodigue à la maison, on lui redonne son vêtement de fête, sa tunique du dessus, ça a bien sûr un sens sauveur. Ce n'est pas uniquement une gentillesse et une récompense faite au nouveau baptisé. Puis, il y a le rite de la lumière, où on remet au baptisé ou à ses parrains et marraines la flamme repère pour se guider dans la nuit et éclairer les autres, comme lors de l'Exode. Alors bien sûr, ce rite prend tout particulièrement du relief à la vigile pascale où le feu est béni dehors et la flamme est introduite dans l'église et on l'acclame par trois fois. Lumière du Christ, nous rendons grâce à Dieu. C'est un rite superbe, vraiment superbe. Puis, c'est la consécration à Marie à la fin de la célébration du baptême. Marie, qui est dans le silence, la femme qui se tait mais veille à tout. Marie, première de la litanie des saints, c'est la maman qui veille à tout, comme à Cana, où elle avait deviné qu'il y avait un problème. « Faites tout ce qu'il vous dira », dit-elle au serviteur de la noce de Cana. Elle est la première en chemin, qui par sa foi nous entraîne. Alors on la prie et on l'introduit, oui, dans le baptême et dans cette prière finale. Tout ça a un sens vraiment fantastique. Vraiment, le baptême, c'est une joie immense. Sans oublier, à la fin de la célébration, bien sûr, la trace sur le registre. Alors en double exemplaire, un à la paroisse et un à l'évêché, par précaution, pour garder mémoire de l'événement inoubliable. Celui-ci ne figure plus à ce qui est devenu l'état civil depuis la Révolution, mais qui autrefois était le registre des baptêmes. Dans la France d'autrefois, il n'y avait pas un registre d'état civil et un registre de baptême, il n'y avait qu'un registre de baptême qui servait aussi comme registre d'état civil. Voilà le baptême qui a une trace donc sur ce registre baptismal, une page qu'on ne pourra plus arracher, comme celle de l'état civil, et qu'il faudra assumer, bien sûr, quoi qu'il arrive, même si l'on rajoute en marge, parfois, à la demande de l'intéressé, la mention d'une prise de distance. Cependant, le cas échéant, on ne débaptise pas, et ça, la loi française elle-même, d'ailleurs, le reconnaît. Le baptême et l'entrée dans l'Église, ce n'est donc pas la logique, disons, commerciale du satisfait ou remboursé. Pas plus, pourrait-on dire d'ailleurs, que ce qu'on appelle la réduction à l'état laïque ne déprêtrise qu'on dise qu'on interdit à un prêtre, oui, d'exercer le ministère, mais qu'on le réduise à l'état laïque. Non, d'abord, ce n'est pas très gentil pour les laïcs. Et puis, voilà, le sacrement est un don sans retour. Il n'est pas effacé, même si dans certains cas, le prêtre n'exerce plus son sacerdoce. Sinon, c'est juridique. Il faudrait donc qu'on trouve sans doute d'autres mots. Mais réduction à l'état laïque, non. On ne peut pas condamner un prêtre au non-sens, ni retirer le sens qu'a le sacrement. Une réduction à l'état laïque ne déprêtrise pas. Elle demande même au prêtre qui l'a réclamé ou auquel elle a été infligée d'accomplir avec loyauté un acte sacramentel en cas de danger de mort. Un prêtre, disons, qui a été entre guillemets réduit à l'état laïque, peut confesser en cas de danger de mort une personne. Et donc, il a le devoir d'assister spirituellement la personne si elle le demande ainsi en cas de danger. Ainsi, le curé de campagne de Bernanos a reçu dans l'œuvre de Bernanos, on le voit, par un confrère défroqué l'absolution. Il le lui avait demandé alors qu'il était à l'article de la mort, en lui disant « Je te le demande, c'est ton devoir ». Et le prêtre défroqué avait dit dans sa déclaration à l'envoyé de l'évêque « Ne vous inquiétez pas pour ce prêtre, j'ai fait ce qu'il a voulu et ce qu'il m'a demandé ». Et je n'en ai aucun scrupule. Alors, j'aime beaucoup cette finale de cette œuvre, chef-d'œuvre de Bernanos. Voilà. Donc, bien entendu, le baptême est pour toujours. On ne peut être débaptisé, comme d'ailleurs le prêtre ne peut être déprêtisé. Sinon, les sacrements seraient du juridisme. Non, bien sûr. Et à la fin du baptême, eh bien oui, c'est le carillon de la joie à tous les échos. Car oui, le baptême, c'est une grande joie, une joie immense. La plus grande joie, la joie de l'amour de Dieu reçu et qui demande à être pleinement vécu et partagé.

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1: Cher Théophile, dans une première partie, j'ai parlé de tout ce que Jésus avait commencé de faire et d'enseigner. À la fin, il donnait par l'Esprit Saint ses instructions aux apôtres qu'il avait choisis et il était enlevé au ciel. L'ascension au ciel de Jésus. De fait, après sa passion, il s'était présenté à eux. Il vivait. Et il leur en donna bien des preuves. Sur une période de 40 jours, il se fit voir et leur parla du royaume de Dieu. Un jour qu'il les tenait réunis, il leur dit de ne pas s'éloigner de Jérusalem, mais d'attendre ce que le Père avait promis. « Je vous en ai déjà parlé, leur dit-il. Jean a baptisé dans l'eau, mais vous, vous serez baptisés d'ici peu dans l'Esprit Saint. » Ceux qui étaient venus là lui posèrent la question, « Seigneur, est-ce donc maintenant que tu vas rétablir le royaume d'Israël ?» Il leur dit, « Vous n'avez pas à savoir les délais et les étapes que seul le Père avait autorité pour décider. Mais vous recevrez la force de l'Esprit Saint. Il descendra sur vous et vous serez mes témoins à Jérusalem d'abord, puis en Judée, en Samarie, et jusqu'au bout du monde. » Comme il disait cela, il fut enlevé sous leurs yeux. Une nuée le cacha bientôt à leurs regards. Il restait là, à regarder vers le ciel pendant qu'il s'éloignait. Mais voici que deux hommes vêtus de blanc se trouvent à leur côté et leur disent, « Amis galiléens, pourquoi restez-vous là, à regarder vers le ciel ? Ce Jésus qu'on vous reprend pour qu'il aille au ciel, il reviendra de la même façon que vous l'avez vu partir vers le ciel. »

Les disciples attendent l'Esprit Saint. Alors, ils retournèrent à Jérusalem depuis cet endroit qu'on appelle le Mont des Oliviers. Il est tout près de Jérusalem. C'est juste le parcours autorisé un jour de sabbat. Aussitôt arrivés, ils montèrent à l'étage, là où se logeaient Pierre, Jean, Jacques et André, Philippe et Thomas, Barthélemy et Matthieu, Jacques, fils d'Alphée, Simon le Zélote et Jude, frère de Jacques. Tous persévéraient d'un même cœur dans la prière, et avec eux également des femmes, tout spécialement Marie, mère de Jésus, et ses frères. L'élection de Matthias. Dans les jours qui suivirent, Pierre prit la parole au milieu des frères. Quelques 120 personnes étaient là, réunies. Il leur dit « Frères, il fallait que s'accomplisse l'Écriture, car l'Esprit Saint avait annoncé par la bouche de David le geste de Judas. Il a guidé ceux qui sont venus arrêter Jésus, alors qu'il faisait partie de notre groupe et bénéficiait de la même charge. » Cet homme s'est acheté un champ avec ce qu'on lui a payé pour son crime. Puis il s'est précipité, la tête la première, et il s'est ouvert par le milieu. Ses intestins sortaient par la blessure. L'affaire est connue de tous à Jérusalem, et l'on a appelé ce champ Aceldama, ce qui, dans leur langue, signifie « champ du sang ». Il était bien écrit dans le livre des psaumes que son enclos soit laissé dévasté et sa tente sans habitant. Mais il est dit aussi qu'un autre reçoive sa charge. Voyons donc parmi ceux qui ont été disciples avec nous tout le temps que le Seigneur Jésus a agi au milieu de nous, depuis le temps où Jean baptisait jusqu'au jour où il nous a été repris. Il faut que l'un d'eux soit avec nous le témoin de sa résurrection. On en présenta deux. Joseph Barsabas, surnommé le Juste, et Matthias. Alors ils firent cette prière. Toi, Seigneur, qui connais tous les cœurs, montre-nous lequel des deux tu as choisi, qu'ils puissent recevoir cette charge, ce ministère et cet apostolat dont Judas s'est retiré pour aller à la place qui lui correspondait. On les fit tirer au sort, et le sort tomba sur Matthias. Il se retrouva donc parmi les apôtres avec les 11. L'Esprit de la Pentecôte. Lorsqu'arriva la fête de la Pentecôte, ils étaient tous réunis. Un bruit soudain se fit entendre dans le ciel, comme une violente rafale, et il remplit toute la maison où ils se trouvaient. Ils virent comme un feu qui se divisait, et sur chacun d'eux se posait une des langues de ce feu. Tous furent remplis de l'Esprit Saint, et ils se mirent à parler en d'autres langues dans lesquelles l'Esprit leur donnait de s'exprimer. Il y avait alors à Jérusalem des Juifs de passage, des croyants venus de toutes les nations qui sont sous le ciel. Et ces gens, quel que soit leur dialecte, les entendirent s'exprimer dans leur propre langue, car le bruit qui s'était produit avait attiré la foule. Ils n'en revenaient pas. Ils étaient stupéfaits, étonnés. « Ce sont tous des Galiléens, » disaient-ils, « et voyez comme ils parlent. Chacun de nous les entend s'exprimer dans sa propre langue. Que nous soyons Parthes ou Mèdes ou Élamites,
habitants de Mésopotamie, de Judée ou de Cappadoce, du Pont et de l'Asie, de Phrygie et de Pamphylie, d'Égypte ou de la Libye, en allant sur Cyrène, que nous soyons des Juifs installés à Rome ou des prosélytes, des Crétois,

La première proclamation de Pierre. C'est alors que Pierre s'avança et prit la parole. Les 11 étaient avec lui. Il leur cria : Écoutez donc, amis juifs, et vous tous qui êtes de passage à Jérusalem, j'ai quelque chose à vous apprendre. Ne pensez pas que nous avons bu. Il n'est encore que 9 heures du matin. C'est simplement ce qu'avait annoncé le prophète Joël. Dans les derniers jours, dit Dieu, voici ce qui aura lieu. Je communiquerai mon esprit aux humains, quels qu'ils soient. Vos fils et vos filles prophétiseront. Vos jeunes auront des visions et vos vieillards des révélations en songe. Même sur mes serviteurs, sur mes servantes, je répandrai mon esprit en ces jours-là, et ils prophétiseront. Je réaliserai des prodiges là-haut dans le ciel, et des signes ici-bas sur la terre, sang et feu et nuées ardentes. Le soleil se changera en ténèbres, et la lune en sang, avant la venue du grand jour du Seigneur. Alors sera sauvé, quel qu'il soit, celui qui invoquera le nom du Seigneur. Homme d'Israël, écoutez bien ces paroles. Dieu avait accrédité au milieu de vous un homme, Jésus de Nazareth. Dieu lui avait donné de faire au milieu de vous des miracles, des choses étonnantes et des signes, vous le savez tous. Cependant, vous l'avez livré. Vous l'avez fait supplicier et mourir par la main des païens. Cela répondait à un plan de Dieu qui d'avance avait prévu cela. Mais Dieu l'a délivré des douleurs de la mort et l'a ressuscité. Le royaume des morts ne pouvait pas le garder. Voyez ce que David dit à son sujet. Je garde toujours le Seigneur devant mes yeux. S'il se tient à ma droite, qui pourra m'ébranler? J'en ai le cœur joyeux, ma langue le chante, même ma chair en éprouve sécurité. Car tu ne donneras pas mon âme au royaume des morts, tu ne voudras pas pour ton fidèle l'expérience de la corruption. Tu me feras connaître le chemin de la vie,

une plénitude de joie en ta présence. Frère, je n'ai pas besoin de vous prouver que notre patriarche David est mort et qu'il a été enterré. Son tombeau est toujours là chez nous. Mais il était prophète. Dieu lui avait juré qu'un fils de son sang régnerait sur son trône. Et sachant cela, quand il parlait de ne pas rester au pouvoir de la mort et de ne pas connaître la corruption de sa chair, il avait en vue la résurrection du Messie. C'est ainsi que Dieu a ressuscité Jésus. Nous en sommes tous le témoin. Une fois élevé à la droite de Dieu, Jésus a reçu du Père le don qu'il promettait, c'est-à-dire l'Esprit Saint, et il l'a répandu. C'est ce que vous venez de voir et d'entendre. David n'est pas monté au ciel, mais il avait dit « Le Seigneur a dit à mon Seigneur, siège à ma droite, le temps que je fasse de tes ennemis un escabeau pour tes pieds. » Toute la maison d'Israël doit donc savoir en toute certitude que Dieu a fait Seigneur et Messie ce Jésus que vous avez crucifié. En entendant cela, tous furent pris de remords. Ils dirent à Pierre et aux autres apôtres, « Frères, que devons-nous faire ?» Pierre leur dit, « Repentez-vous, et que chacun de vous se fasse baptiser au nom de Jésus, le Messie, pour obtenir le pardon de ses péchés. Alors vous recevrez le don de l'Esprit Saint. Car la promesse est pour vous, pour vos enfants et pour tous ceux que le Seigneur Dieu voudra appeler, même s'ils se sont éloignés. » Pierre continua et insista, leur disant bien d'autres choses. Il les pressait et leur répétait « Sauvez-vous, laissez-là cette génération égarée. » Beaucoup de gens accueillirent ces paroles et furent baptisés. Ce jour-là, près de 3 000 personnes vinrent s'ajouter.

la première communauté. Elle venait de façon assidue pour l'enseignement des apôtres, le partage communautaire, la fraction du pain et les prières. Tout le monde en était impressionné, d'autant qu'à Jérusalem, de nombreux signes et prodiges se réalisaient par les mains des apôtres. Tous ceux qui y avaient cru se retrouvaient ensemble. Ils mettaient tout en commun et vendaient leurs propriétés, leurs biens, partageant avec tous ceux qui étaient dans le besoin. Ils se retrouvaient tous les jours avec un même entrain dans le temple. Ils avaient à leur domicile la fraction du pain et ils prenaient leur nourriture dans la joie et la simplicité du cœur. Ils louaient Dieu et tout le peuple leur était favorable. Le Seigneur amenait de jour en jour à l'Église ceux qu'il voulait sauver.

Pierre et Jean guérissent un infirme. Pierre et Jean montèrent un jour au temple en milieu d'après-midi à l'heure de la prière. On venait d'y amener un homme infirme de naissance. Chaque jour, on le déposait à la belle porte, une des portes du temple, et il demandait l'aumône à ceux qui franchissaient l'enceinte du temple. Comme Pierre et Jean étaient sur le point d'entrer au temple, il leur demanda l'aumône. Alors Pierre le fixe du regard, tout comme Jean, et il lui dit « Regarde-nous ». L'homme ne les lâchait pas du regard, car il s'attendait à recevoir quelque chose. Mais Pierre lui dit « Je n'ai ni or ni argent. Je te donnerai ce que j'ai. Au nom du Messie, Jésus de Nazareth, lève-toi et marche. » Pierre le prend de la main et le met debout. L'autre, aussitôt, sent que ses pieds et ses chevilles deviennent fermes. Il saute, se met sur pied et commence à marcher. Puis il entre au temple avec eux, marchant, sautant et rendant grâce à Dieu. Tout le monde le voit marcher et rendre grâce à Dieu. Et alors on le reconnaît. C'est lui, le mendiant de la belle porte du temple. Cela produisit un vrai choc. Tous étaient stupéfaits de ce qui venait de lui arriver. L'homme ne quittait pas Pierre et Jean, si bien que tout le peuple accourut et se retrouva autour d'eux, au portique de Salomon, incapable de dire un mot. Alors Pierre s'adressa au peuple. « Homme d'Israël, cela vous étonne ? Vous nous regardez comme si nous avions un pouvoir pour faire marcher cet homme, ou comme si nous étions des saints. Mais non, c'est le Dieu d'Abraham, d'Isaac et de Jacob qui vient de glorifier Jésus, son serviteur. Vous l'avez livré, et quand Pilate voulait le relâcher, vous l'avez renié. Vous avez demandé la grâce d'un assassin, et vous avez renié le juste, le saint. Celui que vous avez tué était le prince de la vie, et Dieu l'a relevé d'entre les morts. Nous en sommes les témoins. Voyez ce que peut la foi en son nom. Son nom vient de remettre sur pied cet homme que vous voyez et que vous connaissez. La foi qui s'appuie sur Jésus lui a rendu la santé sous vos yeux à tous. Maintenant, frères, je sais que vous avez agi par ignorance, tout comme vos chefs. Et c'est ainsi que Dieu a accompli ce qu'il disait par la bouche de tous les prophètes, que son Messie devait souffrir. Il faut donc vous repentir et vous convertir pour que vos péchés soient effacés. Alors le Seigneur fera venir des temps meilleurs, et il vous enverra ce Messie qui vous est destiné, Jésus lui-même. Car le ciel va le garder jusqu'au moment où l'univers sera restauré, comme Dieu l'a annoncé dans le passé par la bouche des saints prophètes. Moïse a dit, « Le Seigneur votre Dieu fera surgir d'entre vos frères un prophète comme moi. Vous l'écouterez. Vous ferez tout ce qu'il vous dira. Si quelqu'un n'écoute pas ce prophète, il sera retranché de son peuple. » Et à la suite de Moïse, tous les prophètes qui ont parlé, en commençant par Samuel, ont annoncé les jours présents. N'êtes-vous pas les héritiers des prophètes, le peuple de l'alliance que Dieu a faite avec vos pères? Il a bien dit à Abraham, « Toutes les familles humaines seront bénies à travers ta descendance. » C'est donc pour vous d'abord que Dieu a ressuscité son serviteur. Il l'a envoyé pour vous donner la bénédiction dès le moment où chacun de vous se détournera de sa vie mauvaise.

0: Pierre et Jean sont arrêtés. Ils n'avaient pas fini de parler au peuple quand ils furent pris à partie par les prêtres, le chef de la police du temple et les Sadducéens. Tout ce monde était très contrarié parce que les apôtres affirmaient la résurrection des morts à propos de Jésus. Ils furent arrêtés et mis sous les verrous en attendant le lendemain, car il était déjà tard. Mais beaucoup de ceux qui avaient écouté leurs paroles crurent. Le nombre des hommes s'éleva à 5000. Le lendemain, ils furent appelés par les chefs, les anciens et les maîtres de la loi de Jérusalem. Le grand prêtre Anne était là, mais aussi Caïphe, Jean, Alexandre et tous ceux qui étaient de la famille des grands prêtres. Ils firent avancer les apôtres au milieu d'eux et les interrogèrent. « Avec quelle force avez-vous fait cela à vous ? Avec quelle puissance supérieure ?» Alors Pierre, rempli de l'Esprit Saint, leur dit ceci. « Chef du peuple et ancien, on nous demande aujourd'hui des explications pour avoir guéri un infirme. Comment a-t-il été rétabli ? Sachez-le tous. Et avec vous, tout le peuple d'Israël, c'est grâce au nom de Jésus de Nazareth, le Messie que vous avez crucifié et que Dieu a relevé d'entre les morts. Il est la pierre dont les constructeurs, c'est-à-dire vous, n'avez pas voulu, et qui est devenue la pierre d'angle. Le salut ne se trouve en aucun autre. Aucun autre nom sous le ciel n'a été donné aux hommes par lequel nous devrions être sauvés. » Tous purent apprécier l'assurance de Pierre et de Jean. Ils étaient étonnés, voyant que c'étaient des hommes sans études ni préparation, mais, on le savait, ils avaient été avec Jésus. Les chefs voyaient, debout à côté d'eux, l'homme qui avait été guéri, de sorte qu'ils ne pouvaient rien dire. Ils donnèrent donc l'ordre de les faire sortir de la salle du conseil pendant qu'eux-mêmes délibéraient. Ils se posèrent la question « Qu'est-ce que nous allons faire avec ces hommes ?» Pour tous les habitants de Jérusalem, il est clair qu'un miracle peu ordinaire s'est réalisé par leurs mains, et nous ne pouvons pas le nier. N'empêchons cependant que cela fasse du bruit dans le peuple. Faisons-leur des menaces pour le cas où ils proclameraient encore ce nom devant qui que ce soit. Ils firent donc rappeler les apôtres et ils leur dirent de façon péremptoire de ne donner aucun enseignement au nom de Jésus et de ne pas le nommer. Alors Pierre et Jean leur répondirent « Dites-nous s'il est meilleur devant Dieu de vous obéir à vous plutôt qu'à Dieu. Nous ne pouvons pas ne pas parler de ce que nous avons vu et entendu. » On les menaça de nouveau, puis on les relâcha. On ne voyait pas comment les punir à cause du peuple, car tous rendaient gloire à Dieu à la suite de cet événement. L'homme qui avait bénéficié de cette guérison miraculeuse était âgé, en effet, de plus de 40 ans.
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0: La prière de la communauté. Une fois relâchés, ils se rendirent auprès des leurs et racontèrent tout ce que les chefs des prêtres et les anciens leur avaient dit. En entendant cela, les autres élevèrent la voix vers Dieu avec un bel ensemble. Ils dirent « Maître, c'est toi qui as fait le ciel et la terre, avec tout ce qui s'y trouve. » Et tu as dit par la bouche de notre père David, ton serviteur, pourquoi tout ce tapage des nations ? Voyez ces peuples et leurs projets fous. Les rois de la terre se sont alliés. Les grands chefs se sont soulevés contre le Seigneur et contre son Christ. C'est bien vrai qu'il y a eu un complot dans cette ville contre ton saint serviteur Jésus que tu avais consacré. Hérode et Ponce Pilate, les païens et les peuples d'Israël. Ils n'ont fait que réaliser ce que toi-même avais décidé et préparé. Maintenant donc, Seigneur, vois leurs menaces et donne à tes serviteurs de dire ta parole avec assurance, alors que tu frappes un grand coup et que surviennent des guérisons, des miracles et des prodiges par le nom de Jésus, ton saint serviteur. À ce moment de leur prière, le sol trembla là où ils étaient réunis. Tous furent remplis de l'Esprit Saint et ils se mirent à proclamer la parole de Dieu avec assurance.

0: Un essai de mise en commun des biens. La multitude des croyants n'avait qu'un cœur et une âme. Aucun d'eux ne considérait comme sien ce qui lui appartenait, mais ils mettaient tout en commun. Avec beaucoup de force, les apôtres rendaient témoignage à la résurrection du Seigneur Jésus. C'était pour tous un temps de grâce exceptionnel. Aucun d'entre eux n'était dans le besoin, car tous ceux qui avaient des champs, des maisons, les vendaient et apportaient l'argent de la vente. Ils le déposaient aux pieds des apôtres et on le répartissait selon les besoins de chacun. C'est ce que fit Joseph, un Lévite originaire de Chypre que les apôtres surnommèrent Barnabé, c'est-à-dire notre consolation. Il vendit un champ dont il était propriétaire, apporta le prix de la vente et le déposa aux pieds des apôtres.
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Ananie et Saphir ont menti à l'esprit. Un homme appelé Ananias vendit également une propriété en accord avec sa femme Saphir. Mais il mit de côté une partie de cet argent et sa femme le savait. Il apporta et déposa l'autre partie aux pieds des apôtres. Pierre alors lui dit « Qu'est-ce que Satan t'a mis dans la tête, Ananias ? Tu as mis de côté une partie de l'argent et tu viens mentir à l'Esprit-Saint. Tu pouvais garder ton champ, tu pouvais le vendre et l'argent t'appartenait. Pourquoi as-tu monté cette histoire ? Ce n'est pas à des hommes que tu as menti, mais à Dieu. » En entendant ces paroles, Ananias s'écroula, sans vie. La crainte s'empara de tous ceux qui la prirent. Les jeunes se mirent d'accord pour son convoi. Ils enlevèrent son corps et le mirent en terre. Mais voici que 3 heures plus tard, sa femme arrive, sans rien savoir de ce qui s'est passé. Pierre lui adresse la parole. « Dis-moi, c'est à ce prix-là que vous avez vendu le terrain ?» Elle lui répond « Mais oui, c'est exact. » Et Pierre lui dit « Alors, vous vous êtes mis d'accord pour mentir à l'Esprit-Saint ? Entends les pas de ceux qui viennent d'enterrer ton mari. Ils sont à la porte et ils vont t'emporter. » Au même instant, elle s'écroule à ses pieds et rend l'âme. Les jeunes gens étaient de retour, ils la trouvèrent morte et ils l'emportèrent pour l'enterrer à côté de son mari. À la suite de quoi, une grande crainte s'empara de l'Église et de tous ceux qui furent mis au courant. Beaucoup de miracles et de choses prodigieuses survenaient dans le peuple par les mains des apôtres. Ils se retrouvaient tous au portique de Salomon et personne d'autre n'osait se mêler à eux. Mais le peuple les avait en grande estime. Mieux, une quantité d'hommes et de femmes croyaient dans le Seigneur et venaient augmenter leur nombre. On allait jusqu'à amener les malades à la rue. On les déposait sur des lits ou des civières, là où Pierre allait passer, pour que son ombre au moins fasse effet sur l'un d'eux. Une foule de gens accourait des villes voisines de Jérusalem, amenant leurs malades et les personnes possédées par des esprits impurs. Tous étaient guéris.

Nouvelle arrestation des apôtres. Le grand prêtre intervint avec tous ceux de son groupe, le parti des Sadducéens, car ils étaient décidés à en finir. Ils firent arrêter les apôtres et on les mit dans la prison publique. Mais voici que durant la nuit, un ange du Seigneur ouvrit les portes de la prison et les mit dehors en leur disant « Allez, vous vous tiendrez dans le temple et vous redirez au peuple tout ce message porteur de vie. » Suivant ce qu'on leur disait, ils entrèrent au temple dès le matin et commencèrent à enseigner. Au même moment, le grand prêtre et son entourage convoquaient le Sanhédrin avec tous les anciens. C'est alors qu'on envoie un ordre à la prison pour les faire amener. Les gardes du temple y vont et ne les trouvent pas. Ils reviennent et disent « Nous avons trouvé la prison verrouillée, les gardes étaient à leur poste devant les portes, mais quand nous avons ouvert, il n'y avait personne à l'intérieur. » En entendant ce rapport, le chef de la police du temple et les chefs des prêtres se demandent ce qui a bien pu leur arriver. Quelqu'un arrive sur ces entrefaites et leur donne les nouvelles. Les hommes que vous avez envoyés à la prison sont en ce moment dans le temple et ils enseignent le peuple. Le chef de la police du temple s'y rend alors avec les auxiliaires et il les amène, mais sans violence, car ils n'ont pas envie de se faire lapider par le peuple. Donc on les amène, on les fait comparaître devant les Sanhédrin et le grand prêtre les interroge. Il leur dit « Nous vous avons strictement défendu d'enseigner au nom de cet homme. Mais à présent, on n'entend plus que votre enseignement dans Jérusalem, et vous nous rendez responsables de la mort de cet homme. » Alors Pierre leur dit, avec les apôtres, « C'est à Dieu qu'il faut obéir d'abord, non aux hommes. Le Dieu de nos pères a ressuscité ce Jésus que vous avez fait mourir, suspendu au bois. » Dieu l'a élevé, il l'a mis à sa droite comme un chef, un sauveur, pour donner à Israël la repentance et le pardon des péchés. Nous sommes témoins de ces choses, et avec nous l'Esprit Saint que Dieu a donné à ceux qui lui obéissent. Les autres écoutaient tout cela, les dents serrées. Ils auraient voulu les tuer. C'est alors que se leva, dans le conseil, un pharisien nommé Gamaliel, un docteur de la loi fort estimé de tout le peuple. Il donna un ordre. « Faites sortir un instant ces hommes. » Puis il dit à ceux du conseil, « Israélites, n'agissez pas à la légère avec ces hommes. Rappelez-vous Théudas, qui s'est lancé, il y a un certain nombre d'années. Il se présentait comme un grand personnage et 400 hommes ont pris son parti. Mais il a été tué. Et tous ceux qui croyaient en lui se sont désorganisés. Il n'en est rien resté. Plus tard est venu Judas, le Galiléen, à l'époque du recensement. Il a entraîné tout un monde derrière lui. Puis il s'est fait tuer lui aussi et tous ceux qui croyaient en lui se sont dispersés. Voilà pourquoi je vous dis, laissez ces hommes, ne vous occupez plus d'eux. Si leur projet ou leur activité vient des hommes, cela se défera. Mais si cela vient de Dieu, vous ne pourrez pas le détruire. Voudriez-vous vous retrouver luttant contre Dieu ? » Ils se laissèrent convaincre et ils firent appeler les apôtres. Ils les firent bâtonner. Puis ils leur défendirent de proclamer le nom de Jésus et ils les remirent en liberté. Eux sortirent tout joyeux de leur comparution devant le Sanhédrin, car ils avaient été jugés dignes de se faire maltraiter pour ce nom. Et de tout le jour, ils n'arrêtaient pas. Dans le temple et de maison en maison, ils enseignaient et proclamaient Jésus le Messie.

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1: Les 12 et les 7. En ces jours où les disciples allaient en se multipliant, certains d'entre eux, les hellénistes, se plaignirent des Hébreux. Selon eux, les veuves de leur groupe étaient négligées dans le service quotidien. Les 12 convoquèrent alors la foule des disciples. Ils dirent : « Ce ne serait pas normal que nous laissions de côté la parole de Dieu pour assurer le service des tables. Trouvez plutôt parmi vous, frères, 7 hommes bien considérés, remplis de l'esprit et de sagesse. Nous leur confierons cette charge, et nous-mêmes, nous continuerons de nous donner à la prière et au service de la parole. » Cette intervention plut à l'assemblée. On choisit Étienne, un homme rempli de foi et de l'Esprit Saint, Philippe, Procor, Nicanor, Timon, Parménas et Nicolas, un prosélyte d'Antioche. On les présenta aux apôtres qui se mirent en prière et leur imposèrent les mains. La parole du Seigneur se répandait. À Jérusalem, le nombre des disciples était en constante augmentation et bon nombre de prêtres se soumettaient à la foi. Étienne jouissait d'une plénitude de grâce et de puissance. Il opérait parmi le peuple des choses prodigieuses et de grands miracles. Il rencontra de l'opposition chez des gens de la synagogue, dite des affranchis de Cyrène et d'Alexandrie, ainsi que d'autres de Cilicie et d'Asie. Ils se mirent à discuter avec Étienne, mais ils ne pouvaient pas résister à la sagesse et à l'esprit qui le faisait parler. Alors ils se trouvèrent des hommes pour l'accuser en ces termes. « Nous avons entendu ces blasphèmes contre Moïse et contre Dieu. » Puis ils mobilisèrent le peuple, les anciens et les maîtres de la loi. Ils arrivèrent à l'improviste, ils l'enlevèrent et le traînèrent devant le Sanhédrin. Là se présentèrent de faux témoins qui dirent « Cet homme n'arrête pas de parler contre le lieu saint et contre la loi. Il dit, nous l'avons entendu, que Jésus, le Nazaréen, détruira ce lieu et changera les coutumes que nous avons reçues de Moïse. » À ce moment, tous, dans le Sanhédrin, se tournèrent vers lui. Son visage était comme celui d'un ange.

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nous vous proposons la lecture d'un ouvrage intitulé « Retraite spirituelle, Léonie, la faiblesse transfigurée » de Joël Guibert aux éditions du Carmel. Léonie, sœur de Sainte Thérèse de l'Enfant Jésus et de la Sainte Face, nous embarque dans un envol divin. Le but du voyage est la petite voix d'enfance de sa sœur. Attachons nos ceintures.

Nous continuons à suivre Léonie au cours de sa retraite spirituelle qui nous permet d'approfondir, ou peut-être, pour certains, de découvrir la petite voix d'enfance de sa grande sœur, Thérèse de l'Enfant Jésus et de la Sainte Face. Ces failles douloureuses que nous avons tendance à refuser à tout prix sont vues au contraire par Dieu comme des portes par lesquelles il va s'engouffrer pour mieux nous refonder de l'intérieur. Il ne tient qu'à nous d'accueillir ce que nous considérons comme des plaies, puisqu'elles sont pour Dieu les occasions favorables d'une renaissance intérieure dans la puissance de l'esprit. À l'approche de la fin de sa vie, Léonie peut s'exclamer « Soyons heureuses de vivre. Donnons à notre bien-aimé notre vieillesse, nos impuissances, toutes nos misères, puisqu'il choisit tout et alors seulement nous pourrons le consoler, le dédommager. » C'est ce qu'elle écrit à ses trois sœurs le 27 décembre 1939. Troisième paragraphe, confiance en l'Esprit Saint. Depuis une cinquantaine d'années, nous assistons dans l'Église à une redécouverte de la personne du Saint-Esprit, grâce notamment au renouveau dans l'Esprit. Mais la troisième personne de la Trinité demeure encore pour nombre de chrétiens le Dieu inconnu. Il est donc particulièrement surprenant de voir la place que donnait l'Esprit Saint dans la vie spirituelle de Léonie. Pour l'époque, elle avait quelque chose de novateur, pas un temps de retard, plutôt une longueur d'avance. Tous les jours, elle priait l'hymne du Veni Creator, allant même jusqu'à s'arrêter sur chaque mot, afin d'en goûter toute la saveur. Chaque année liturgique, lorsqu'approchait la fête de la Pentecôte, son cœur était transporté d'allégresse. Léonie ne se contentait pas d'honorer la personne du Saint-Esprit, elle aimait à se laisser guider par ce divin paraclet. Nous avons mentionné à plusieurs reprises combien la confiance est le mot-clé de la petite voix, au point d'en constituer la colonne vertébrale. Si la confiance est le ressort puissant de la petite voix, et si la vie dans l'esprit est un élément majeur de la petite voix, il nous faut parler de la confiance que nous devons cultiver envers l'esprit. Plus notre confiance en l'esprit sera grande, plus puissante sera son emprise. Premier sous-chapitre, confiance de l'enfant. Une des marques caractéristiques du petit enfant est la confiance sans borne qu'il cultive envers ses parents. Sa totale vulnérabilité l'oblige à ne pas compter sur ses propres capacités, mais à se jeter dans les bras de son papa en cas de faiblesse ou de danger. « Papa, c'est le plus fort du monde. Qu'ai-je à craindre ?» se dit-il d'un ton assuré. Léonie est certes faible de nature, mais très tôt, elle a baigné dans un contexte de confiance à toutes épreuves. Rappelons comment son papa s'est tourné avec foi vers le ciel pour demander la guérison de sa petite Léonie et comment l'éducation de sa tante religieuse fondée sur la confiance lui a permis d'accéder à une plus grande liberté intérieure. Plus tard, notre Léonie a adopté cette arme de la confiance. Elle a imploré avec force les saints du ciel et tout particulièrement la voyante du Sacré-Cœur de Paray-le-Monial, Marguerite Marie, à qui d'ailleurs elle attribue le miracle de la guérison de ses blessures. Il est noté « Prie-la bien pour moi », écrit-elle à sa sœur Thérèse, afin que, s'il le faut, elle m'obtienne un second miracle
pour que je devienne une sainte visitandine. Elle écrit cette lettre à Thérèse le 15 octobre 1887. Léonie s'est donc enracinée très tôt dans une grande foi, une confiance telle qu'elle bannit toute crainte envers un Dieu qui ne peut être que le bon Dieu. Deviens une sainte, mais pas une sainte craintive, je t'en conjure. Va à Jésus par la confiance et l'amour, lui écrit avec insistance sa sœur Pauline. Il y eut un déclic dans la vie de Léonie et il en sera ainsi pour nous si nous mettons nos pas dans les siens, à partir du moment où elle comprit que sa petitesse, sa faiblesse n'était pas un obstacle, mais le terreau même qui provoque la confiance. Elle écrit « Mon Dieu, faites en moi ce que vous voulez. Agissez en moi, je vous en supplie, dans cette difficile entreprise, car j'ai tout lieu de craindre mon extrême faiblesse qui m'a joué tant de tours. Mon Jésus, ma confiance en vous est d'autant plus grande que je me sens si petite et la misère même. » C'est tiré de la lettre de Léonie Martin du fonds d'archives du monastère de la Visitation de Caen, cité par sœur Chantal-Marie Rondeau et Solène Mahé, prier 15 jours avec Léonie Martin, nouvelle cité. Petit 2, exercer notre confiance par la prière. La prière de demande est au cœur de la vie, dans l'esprit, puisqu'il nous invite à lui demander ses lumières en toutes circonstances. Nous en parlerons davantage un peu plus loin. Pour l'instant, nous voudrions décrire ce bain de prière plus gratuit qui favorise grandement la confiance en l'esprit. Premièrement, apprendre à écouter l'esprit dans le silence. Dans la Bible, nous voyons l'esprit se manifester de deux grandes manières. Le jour de la Pentecôte, le vent de l'esprit tombe avec fracas sur les apôtres, et la très sainte Vierge Marie. Ça déménage et ça décoiffe. Mais la manière la plus habituelle pour l'esprit de se manifester aux hommes ressemble davantage à une brise légère. 1 Rois 19-12. Un souffle si ténu que les âmes agitées et peu intérieures pourront difficilement entendre. Dieu est silence. Et c'est dans le silence qu'on l'entend. Nous vivons dans un monde très bruyant, et même à l'intérieur de l'Église, dans certaines de nos liturgies, cela n'aide guère les chrétiens à faire silence et à se mettre à l'écoute d'un Dieu qui, habituellement, parle sans bruit de parole. Se mettre à l'école de l'esprit suppose donc et exige de se ménager des temps de quiétude où l'âme s'installe dans les dispositions du prophète Samuel. Parle, Seigneur, car ton serviteur écoute. 1 Samuel 3:9. Léonie, pourtant avec une nature souvent en ébullition, n'a pas fui ce cœur à cœur silencieux avec le Maître. C'est même dans ces conditions qu'il lui distille des paroles en forme de paix. J'ai passé un bon moment devant le Saint-Sacrement, écrit-elle à ses trois sœurs, et

la prière est souvent le lieu du désert. Ne boudons surtout pas ces longs moments de sécheresse, car ils sont source de très grands bienfaits pour la vie spirituelle. Ces passages au creuset purifient avantageusement notre confiance, même si c'est douloureux dans un premier temps. Un minimum de lucidité sur soi nous convainc sans peine que notre foi est souvent tenue en laisse par le ressenti, le fameux feeling. Notre « je crois » est trop souvent un « je sens que je crois ». Il faudra donc dégager progressivement notre confiance de tout ce qui est trop sensible. Dans ce registre, Léonie avait sa dose. Sa prière fut souvent extrêmement sèche. Mais elle ne la fuit pas. Au contraire, elle veut se tenir en présence du Dieu silencieux, car elle sait que par ce traitement spirituel, l'esprit la délivre d'elle-même, de ses appétits sensibles désordonnés. À l'approche de la solennité de Pentecôte, qu'elle affectionne particulièrement, elle écrit à Pauline le 27 mai 1928 que j'aime la fête de la Pentecôte. Elle est par excellence la fête de l'amour. Notre Dieu est un feu consumant. Cette pensée me ravit et m'enflamme, mais à vrai dire, ce n'est que dans la volonté, car mon cœur est glacé. Rien que dégoût, ennui, lassitude. Cette prière de déréliction ne purifie pas seulement la foi des lourdeurs du sensible, elle polarise l'âme sur Dieu. L'esprit consolateur est davantage recherché pour lui-même que pour ses consolations. Léonie écrit à ses trois sœurs le 23 novembre 1924 et le 26 décembre 1924 « Avec ma Thérèse, j'aime à redire, je ne désire pas l'amour sensible. Pourvu qu'il soit sensible pour Jésus, cela me suffit. Oh, l'aimer et le faire aimer, que c'est doux. En attendant, Jésus se cache. Je ne sais si je l'aime et je souffre beaucoup, mais c'est très bon tout de même, puisque cela lui plaît. Cette prière désertique est bien sûr cuisante pour l'âme, mais ce creuset purificateur libère et décuple l'amour envers Dieu et envers les autres. C'est l'heureux constat que fait sa supérieure de l'époque, Mère Marie-Aimée de Zongnis, dans une lettre adressée à Mère Agnès de Jésus le 19 août 1926. Sa voix intérieure n'est pas celle des consolations, mais de la foi nue. Elle y marche avec courage, se montre gaie aux récréations, et nous l'aimons beaucoup. Petit 3. Pratiquer une prière gratuite. Il existe plusieurs formes de prière correspondant aux différentes situations de la vie d'un homme en relation avec son Dieu. Ainsi, à certaines périodes, nous serons amenés à formuler des prières de demande, pour nous-mêmes ou pour les autres. Au terme d'une journée, guidés par la prière du Confiteor, nous demanderons pardon à Dieu pour nos péchés et nos indélicatesses. À la suite d'une grâce obtenue, nous rendrons grâce. Mais il est une autre expression de prière si précieuse pour le sujet qui nous occupe, la louange, qui s'apparente pour une part à la bénédiction et à l'adoration. Elle favorise le décentrement de soi pour mieux nous centrer sur l'esprit, et par là même, elle est revêtue d'un pouvoir thérapeutique pour les petites âmes cabossées. Essayons d'en dire davantage à propos de ces deux caractéristiques.

caractéristique de la louange. La louange décentre de soi et centre sur l'esprit. Le catéchisme de l'Église catholique la définit merveilleusement. La louange est la forme de prière qui reconnaît le plus immédiatement que Dieu est Dieu. Elle le chante pour lui-même, elle lui rend gloire, au-delà de ce qu'il fait, parce qu'il est. Par elle, l'esprit se joint à notre esprit pour témoigner que nous sommes enfants de Dieu. Catéchisme de l'Église catholique, numéro 2639. Nous sommes appelés à louer Dieu, non pas en fonction de ce qu'il nous donne, ou uniquement dans les périodes où tout nous semble favorable. Non, nous louons Dieu pour lui-même, parce qu'il est Dieu, parce qu'il est digne d'adoration. Si Léonie avait attendu d'être parfaitement bien pour commencer à louer, elle ne serait jamais entrée dans la louange gratuite. Relisant sa jeune existence marquée par la souffrance, cela ne l'empêche pas de s'écrier « Mon enfance et ma première jeunesse se sont passées dans la souffrance, dans les épreuves les plus cuisantes. Béni soient tout de même ces jours, ces années passées dans les larmes qui m'ont procuré un si grand bien. » C'est ce qu'elle écrit à Marie le 23 mai 1937. Depuis des décades, les communautés chrétiennes ont redécouvert les bienfaits de la prière de louange. Prenons garde tout de même de ne pas l'enfermer uniquement dans une expression particulière, comme c'est le cas au sein des groupes de prière du renouveau charismatique. Une grand-mère qui ne peut plus lever les bras et chanter à gorge déployée est parfaitement dans la louange lorsqu'elle égrène avec gratuité son chapelet pour que la Vierge en soit aimée et la Trinité magnifiée. On l'aura compris, le cœur de la louange ne réside pas dans le style de prière utilisé, mais dans l'orientation profonde, cette gratuité qui loue Dieu pour Dieu. Plus cette louange est pratiquée avec désintéressement, plus elle décentre la personne de son moi. Et plus l'âme priante est branchée sur l'esprit, plus elle est à même d'entendre ses inspirations divines. Quelle grâce que ce cœur à cœur avec Dieu, s'exclame Léonie au sortir d'une retraite à ses trois sœurs le 20 octobre 1930. La louange guérit aussi de l'obsession de soi. Les personnes qui font face aux assauts de la dépression disent facilement que c'est une forme de martyre. Cette tendance marquée à la mélancolie fut une des douloureuses croix que Léonie eut à porter. Elle ne s'est pas résolue à demeurer écrasée par cette pesanteur terrible. Elle y injectait constamment un regard de foi. Précisons que la louange n'enlève pas magiquement nos problèmes et nos tristesses. Comme le constate Léonie, « J'ai toujours ce fond de tristesse que je ne peux surmonter complètement. Tout en me sentant, pour le moment, là où Dieu me veut, je souffre, et même beaucoup », écrit-elle à Céline le 9 juillet 1896. Si la prière décentrée ne change pas complètement notre nature profonde, elle produit pourtant des merveilles. Comment ? Par un mécanisme intérieur de dérivation, pourrait-on dire. Lorsque la personne se laisse polariser par Dieu dans la louange, elle n'est plus obsédée d'elle-même, de ses lourdeurs et de ses tristesses. Cette dérivation par l'amour de Dieu produit un certain allègement, confirmé clairement par ceux et celles qui pratiquent l'adoration, la louange.
Promouvoir la louange, surtout auprès des âmes douloureuses, ne signifie pas qu'elles doivent par ailleurs renoncer à la prière de demande. Au contraire, au début de leur prière, lorsqu'elles traversent une période pénible, il leur faut crier vers Jésus pour qu'il enlève la difficulté. Dans la langue de Jésus, prier et crier est le même mot. Il est temps de faire une petite escale. Nous réembarquerons dans la prochaine émission. Au revoir.

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2: Évoquant cette semaine la nature et le rôle de l'Église, il nous faut maintenant aborder ce texte qui me semble primordial pour comprendre justement ce qu'est l'Église, je dirais par rapport à Jésus, ce texte qui est celui de la rencontre de Paul, appelé alors Saul, avec Jésus ressuscité sur le chemin de Damas. Nous sommes au chapitre 9 du livre des Actes des Apôtres. Je prends le premier verset car il est très significatif. « Saul était toujours animé d'une rage meurtrière contre les disciples du Seigneur. Il alla trouver le grand prêtre, lui demanda des lettres pour les synagogues de Damas, afin que s'il trouvait des hommes et des femmes qui suivaient le chemin du Seigneur, il les amène enchaînés à Jérusalem. » On voit ici toute la détermination de Saul, et les actes ne sont pas tendres avec le vocabulaire utilisé, animé d'une rage meurtrière. Et il fait toutes les démarches nécessaires pour avoir l'autorité d'arrêter ses disciples du Seigneur. Verset 3. Comme il était en route et approchait de Damas, soudain une lumière venant du ciel l'enveloppa de sa clarté. Il fut précipité à terre. Il entendit une voix qui lui disait « Saul, Saul, pourquoi me persécuter ?» Il demanda « Qui es-tu, Seigneur ?» La voix répondit « Je suis Jésus, celui que tu persécutes. » Nul besoin d'aller plus loin dans ce texte, nous avons déjà ce qui nous suffit amplement. Par deux fois, Jésus s'adresse à Saul. Donc, pour Saul, cela signifie que Jésus est bien ressuscité. Comment pourrait-il lui parler? Et quand Paul veut en avoir le cœur net, qui es-tu? On lui répond, je suis Jésus. Premier point. Deuxième point, et c'est là l'essentiel, Jésus affirme que Saul le persécute. Or, Saul ne persécute pas Jésus. Il ne persécute pas un mythe, une image, une invention, une fable. Il persécute des hommes et des femmes en chair et en os qui se réclament de Jésus. Or, Jésus lui dit « C'est moi que tu persécutes ». Donc, il y a une identification entre Jésus et ses disciples et ceux qui se réclament de lui. Jésus et ses disciples, c'est la même chose, si j'ose dire, de manière très très maladroite. C'est le même être. Si tu persécutes ceux-là, alors c'est moi que tu persécutes. Et ici, nous avons une affirmation qui est centrale pour comprendre la nature de l'Église. Jésus et l'Église, c'est tout un. Donc nous pourrions dire que l'Église, c'est la réalité qui continue l'incarnation de Jésus. Certes, Jésus n'est plus là comme il l'a été au milieu de ses disciples, mais il est là tout de même, présent dans ce groupe qui se réclame de lui. Il est présent à travers et dans l'Église. Voilà qui éclaire d'une manière tout à fait particulière la réalité de l'Église. Soyons bien clairs, quand je parle ici d'Église, je ne parle d'aucune Église particulière. Je ne parle pas de l'Église orthodoxe, je ne parle pas de l'Église catholique romaine, je ne parle pas des Églises de la Réforme, je ne parle pas de l'Église chaldéenne, etc. Je parle de l'Église avec un grand E, l'Église universelle qui rassemble tous ceux qui ont été baptisés dans le Christ. C'est parce qu'il y a cette identification de Jésus avec l'Église que l'Église trouve sa place dans le credo. Après avoir dit « Je crois en Dieu le Père, je crois en son Fils Jésus, je crois en l'Esprit », arrive cette phrase « Je crois en l'Église ». Et le credo précise « Une », donc c'est l'Église unique, « Une sainte catholique ». Et ici, attention, dans le credo, « catholique » ne veut pas dire l'Église latine, l'Église romaine, mais l'Église universelle, c'est le sens fort du mot catholique. Une sainte catholique et apostolique, c'est-à-dire née des apôtres, descendante des apôtres, enfantée par les apôtres. Eh bien, cette Église, une sainte, pourquoi sainte? Parce que, justement, elle est la continuation de Jésus. Elle n'est pas sainte parce qu'elle serait parfaite. Elle n'est pas sainte parce qu'elle est impeccable. Elle est sainte parce que c'est Jésus qui l'habite. Et la foi dans le Père, le Fils, Verbe incarné et le Saint-Esprit se poursuit logiquement par la foi en l'Église.

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1: Après cette expérience extraordinaire de Saul, saisissant l'identification de Jésus avec ceux qui le suivent, avec l'Église, elle ne s'appelle pas encore comme cela, il va développer une image extraordinaire aussi, magnifique, d'une grande richesse, qui nous fait saisir ce lien vital, nécessaire, de Jésus avec l'Église. Voilà ce qu'il dit dans la première épître aux Corinthiens, chapitre 12, verset 12. Prenons une comparaison. Le corps ne fait qu'un. Il a pourtant plusieurs membres. Et tous les membres, malgré leur nombre, ne forment qu'un seul corps. Il en est ainsi pour le Christ. Je lis un peu plus loin, verset 14. Le corps humain se compose non pas d'un seul, mais de plusieurs membres. Le pied aurait beau dire « je ne suis pas la main, donc je ne fais pas partie du corps », il fait cependant partie du corps. Dans le corps, je vais un peu plus loin, Dieu a disposé les différents membres comme il l'a voulu. En fait, il y a plusieurs membres, mais un seul corps. Et je vais directement vers la fin de ce passage, au verset 27. Or, vous êtes le corps du Christ, et chacun pour votre part, vous êtes membres de ce corps. Cette image est géniale parce que elle ne fait pas la disjonction entre Jésus d'un côté et l'Église de l'autre. Il y a un seul corps, mais, coup de génie de Paul, la tête du corps, c'est le Christ. Et le corps lui-même, c'est l'Église. Donc, les deux sont indissociables. Et l'ensemble, qui forme le corps du Christ, est articulé par des membres très différents les uns des autres, ayant chacun leur rôle, leur fonction, leur importance. Aucun membre n'est inutile dans l'Église. Et j'oserais dire, aucun membre n'est plus important que les autres. Le seul membre qui soit important, et à travers qui le corps peut réellement vivre, se développer, se déplacer, être en œuvre, en action, c'est la tête. Et la tête, c'est le Christ. Paul le déclare clairement dans le premier chapitre de l'Épître aux Colossiens, verset 18, parlant de Jésus-Christ. Il est aussi la tête du corps, la tête de l'Église. Avant d'achever, je voudrais souligner deux choses. D'abord, celui qui est la tête, c'est celui qui gouverne, c'est celui qui décide, c'est celui qui dirige, c'est le Christ. Et deuxième point, tout baptisé dans le Christ est membre de l'Église, même s'il ne vient jamais à la messe ou au culte ou à la sainte liturgie le dimanche, même s'il ne prie pas, il est membre de l'Église.
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1: Aujourd'hui, jeudi de la sixième semaine du temps pascal, fête de l'Ascension du Seigneur, montée au plus haut des cieux, le Christ comble tout l'univers.
2: La première lecture est tirée de la lettre aux Éphésiens, chapitre 4. Montée au plus haut des cieux, le Christ comble tout l'univers. Tous sont appelés à garder l'unité du corps du Christ, chacun suivant le ministère qu'il a reçu. Frères, moi qui suis en prison à cause du Seigneur, je vous encourage à suivre fidèlement l'appel que vous avez reçu de Dieu. Ayez beaucoup d'humilité, de douceur et de patience. Supportez-vous les uns les autres avec amour. Ayez à cœur de garder l'unité dans l'esprit par le lien de la paix. Comme votre vocation vous a appelé à une seule espérance, de même, il n'y a qu'un seul corps et un seul esprit. Il n'y a qu'un seul Seigneur, une seule foi, un seul baptême, un seul Dieu et Père de tous, qui règne au-dessus de tous, par tous et en tous. Mais chacun d'entre nous a reçu le don de la grâce comme le Christ nous l'a partagé. C'est pourquoi l'Écriture dit « Il est monté sur la hauteur, emmenant des prisonniers, il a fait des dons aux hommes. » Que veut dire « il est monté » ? Cela veut dire qu'il était d'abord descendu jusqu'en bas sur la terre. Et celui qui était descendu est le même qui montait au plus haut des cieux pour combler tout l'univers. Et les dons qu'il a faits aux hommes, ce sont d'abord les apôtres, puis les prophètes, et les missionnaires de l'Évangile, et aussi les pasteurs et ceux qui enseignent. De cette manière, le peuple saint est organisé pour que les tâches du ministère soient accomplies et que se construise le corps du Christ. Au terme, nous parviendrons tous ensemble à l'unité dans la foi et la vraie connaissance du Fils de Dieu, à l'état de l'homme parfait, à la plénitude de la stature du Christ. Alors, nous ne serons plus comme des enfants, nous laissant secouer et mener à la dérive par tous les courants d'idées, au gré des hommes, eux qui emploient leur astuce à nous entraîner dans l'erreur. Au contraire, en vivant dans la vérité de l'amour, nous grandirons dans le Christ pour nous élever en tout jusqu'à lui, car il est la tête. Et par lui, dans l'harmonie et la cohésion, tout le corps poursuit sa croissance, grâce aux connexions internes qui le maintiennent, selon l'activité qui est à la mesure de chaque membre. Ainsi, le corps se construit dans l'amour. Je vous le dis, je vous l'affirme au nom du Seigneur. Vous ne devez plus vous conduire comme des païens qui se laissent guider par le néant de leurs pensées. Ils ont l'intelligence remplie de ténèbres. Ils sont étrangers à la vie de Dieu, à cause de l'ignorance qui est en eux, à cause de l'endurcissement de leur cœur. Ayant perdu le sens moral, ils se sont livrés à la débauche au point de s'adonner sans retenue à toutes sortes d'impuretés. Lorsque vous êtes devenus disciples du Christ, ce n'est pas cela que vous avez appris. Si du moins c'est bien lui qu'on vous a annoncé et enseigné, selon la vérité de Jésus lui-même. Il s'agit de vous défaire de votre conduite d'autrefois, de l'homme ancien qui est en vous, corrompu par ses désirs trompeurs. Laissez-vous guider intérieurement par un esprit renouvelé. Adoptez le comportement de l'homme nouveau, créé saint et juste dans la vérité, à l'image de Dieu. »

0: Deuxième lecture de ce jeudi, Dieu nous a fait régner aux cieux dans le Christ de Jésus. Sermon de saint Augustin pour l'Ascension. Aujourd'hui, notre Seigneur Jésus-Christ monte au ciel. Que notre cœur y monte avec lui. Écoutons ce que nous dit l'apôtre. Vous êtes ressuscité avec le Christ, recherchez donc les réalités d'en haut. C'est là qu'est le Christ, assis à la droite de Dieu. Le but de votre vie est en haut, et non pas sur la terre. De même que lui est monté, mais sans s'éloigner de nous, de même sommes-nous déjà là-haut avec lui. Et pourtant, ce qu'il nous a promis ne s'est pas encore réalisé dans notre corps. Lui a déjà été élevé au-dessus des cieux. Cependant, il souffre sur la terre toutes les peines que nous ressentons, nous, ses membres. Il a rendu témoignage à cette vérité lorsqu'il a crié du haut du ciel « Saul, Saul, pourquoi me persécuter ?» Et il avait dit aussi « J'avais faim et vous m'avez donné à manger. » Pourquoi ne travaillons-nous pas nous aussi sur la terre, de telle sorte que par la foi, l'espérance, la charité, grâce auxquelles nous nous relions à lui, nous reposerions déjà maintenant avec lui dans le ciel? Lui, alors qu'il est là-bas, est aussi avec nous. Et nous, alors que nous sommes ici, sommes aussi avec lui. Lui fait cela par sa divinité, sa puissance, son amour. Et nous, si nous ne pouvons pas le faire comme lui, par la divinité, nous le pouvons cependant par l'amour, mais en lui. Lui ne s'est pas éloigné du ciel lorsqu'il en est descendu pour venir vers nous. Et il ne s'est pas éloigné de nous lorsqu'il est monté pour revenir au ciel. Il était là-haut tout en étant ici-bas. Lui-même en témoigne. Nul n'est monté au ciel sinon celui qui est descendu du ciel, le Fils de l'homme qui est au ciel. Il a parlé ainsi en raison de l'unité qui existe entre lui et nous. Il est notre tête et nous sommes son corps. Cela ne s'applique à personne sinon à lui, parce que nous sommes lui, en tant qu'il est Fils de l'homme à cause de nous, et que nous sommes fils de Dieu à cause de lui. C'est bien pourquoi saint Paul affirme « Notre corps forme un tout, il a pourtant plusieurs membres. Et tous les membres, bien qu'étant plusieurs, ne forment qu'un seul corps. De même, en est-il pour le Christ ? Il ne dit pas « Le Christ est ainsi en lui-même », mais il dit « De même, en est-il pour le Christ à l'égard de son corps ? Le Christ, c'est donc beaucoup de membres en un seul corps. Il est descendu du ciel par miséricorde, et lui seul y est monté, mais par la grâce, nous aussi, sommes montés en sa personne. De ce fait, le Christ seul est descendu, et le Christ seul est monté. Non que la dignité de la tête se répande indifféremment dans le corps, mais l'unité du corps ne lui permet pas de se séparer de la tête.
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2: Acte 1, scène 1. Le rideau s'ouvre sur une chambre à coucher. Albert et Germaine, la soixantaine, sont couchés et chacun lit de son côté les lunettes sur le bout du nez.